0: Bonjour et bienvenue sur Radio 1, il est 5h. Votre premier flash info avec Rodney Pierre-Louis. Bonjour Rodney.
1: Bonjour Avi, bonjour à tous. Reza Houtim estime que Paul Béranger devrait assumer les fonctions de leader de l'opposition. Interrogé sur la démarche du Front militant progressiste et qui propose désormais Chetan Baboulal à ce poste, il a rappelé que Johanna Béranger avait auparavant déclaré que le parti ne disposait pas de la majorité nécessaire. Pour Reza Houtim, si Paul Béranger a du respect pour notre constitution et nos institutions, il devrait se proposer comme leader de l'opposition. Le ministre du Travail était aux côtés de Shakil Mohamed lors d'une cérémonie de remise des prix aux meilleurs élèves en langue arabe à l'Islamic Cultural Center hier après-midi. L'avocat représentant l'adolescent de 14 ans inculpé dans l'assassinat de Jacques Louis Fidel mardi en début de soirée à Poudre d'Or a demandé à la police criminelle que son client soit soumis à une évaluation psychologique. L'interrogatoire prévu hier n'a pas pu se tenir. Une proche de l'adolescent censé assister à l'exercice ayant été retenu par les funérailles de la victime. L'adolescent aurait poignardé le pêcheur de 54 ans à l'abdomen après que ce dernier lui aurait fait des remontrances. Le ministre des collectivités locales, Ranjiv Uchit, appelle à un renforcement des contrôles contre les marchands ambulants opérant illégalement dans les rues de Port-Louis. Il rappelle qu'un jugement de la Cour suprême rendu en 2011 interdit toute activité de vente ambulante dans un rayon de 500 mètres autour du marché central. Cette semaine, plusieurs commerçants de la capitale ont dénoncé une occupation grandissante des trottoirs par les marchands ambulants, estimant faire face à une concurrence déloyale. Ranjiv Uchit a dit comprendre leur mécontentement et demande à la police ainsi qu'à la municipalité d'intensifier les opérations de contrôle. Il sera d'ailleurs l'invité de Focus ce matin. Et puis à l'étranger, l'Arabie Saoudite, le Pakistan et la Turquie doivent signer ce vendredi à Jeddah un accord de défense mutuelle selon des sources proches des autorités saoudiennes. Le prince héritier saoudien Mohamed Ben Salman, le président turc Recep Tayyip Erdogan et le premier ministre pakistanais Shehbaz Sharif participeront à un sommet réunissant les trois pays. D'après une source proche de l'armée saoudienne, ce projet était à l'étude depuis plusieurs années, mais les récents développements au Moyen-Orient ont accéléré les discussions. Voilà, c'est la fin de ce flash. Merci de l'avoir suivi. C'est à vous pour Matin Bonheur.
0: Merci beaucoup, Rodney Pierre-Louis. On vous retrouve à 6h.
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0: On est vendredi le 7 août 2026 et voici les prévisions pour les prochaines 24 heures. Période nuageuse tôt ce matin avec des pluies intermittentes, surtout sur la moitié est de l'île et sur le plateau central. Des poches de brouillard sont aussi attendues dans certaines régions. Le temps s'améliorera graduellement dans la matinée et il fera plutôt beau par la suite, sauf pour des pluies fines sur les hauteurs. Côté température, il fera entre 22 et 24 degrés sur les terrains élevés et entre 26 et 28 degrés dans les régions côtières. Le vent soufflera du secteur est à environ 25 km/h avec des rafales de l'ordre de 50 km/h. La mer sera forte au-delà des récifs avec des houles venant de l'est de l'ordre de 2,50 m. Les sorties en haute mer sont déconseillées. Le soleil nous dira bonjour à 6h36 et ira se coucher à 17h54.
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Hello, bonjour et bienvenue sur Radio One. Il est 5h07 et on est le 7 août 2026. C'est Avi au micro pour votre émission Matin Bonheur. Et jusqu'à 6h, on est ensemble les amis avec le meilleur de la musique. Ouais, oui, c'est vendredi, c'est presque le week-end. C'est du patin, ça avec impatience. Hein. La semaine passe extra vite, hein, les amis. En tout cas, voilà, nous sommes assez bon dia pour cette semaine. Déjà, qui est une passe correcte et ce pour Bandimouin qui est un peu difficile, courage à vous. Donc voilà, la pro pouvait plus de pas un tracasseux. Et sinon, on espère que tranquille, bien réveillé, pas trop dur le réveil parce que là, l'appli finit de tomber bien, bien bonnet, surtout dans la capitale. L'appli pas, tout me dit, oh, extraordinaire ça. Et il y aura quelques averses donc au courant de cette matinée et pendant l'après-midi également donc sur les hauteurs sur le plateau central. Alors prenez soin, prenez garde surtout donc comme les petits parapluies, les petits foulards, tout ce truc parce qu'il y a un divanci extraordinaire. Alors c'est une infection virale dans l'air donc prends soin, d'accord. Alors les amis, n'oubliez pas donc le concept de l'émission, vos dédicaces sur le 5 853 7721 par WhatsApp et bien les appels également sur le 210-8910 210-8910. On vous attend dans quelques instants. Tout de suite, c'est Maroon 5 avec le titre Sugar. Un petit peu sick pour commencer, mais un petit peu doux dans la bouche. Allez, let's go.

0: Kenji Girac, Color Gitano pour vous sur Radio 1, il est 5h15, on arrive dans quelques instants pour les dédicaces sur le 5853-7721.
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Et là, on y va sur notre WhatsApp, sur le 5853-7721. Bonjour à vie, bonjour à tous les amis du matin. Bonjour, bonjour aussi à Simon et Corinne Vaillant de Candiable, à mon ami Sabrina de Plaine-Magnan. Et bon week-end à tous, et Laura qui nous dit ça. Merci beaucoup Laura, du côté de Rivière des Anguilles. Bonjour à vie, à Rajiv, bon vendredi. Merci d'être là chaque jour avec votre bonne humeur tous les matins, votre sagesse, générosité. Merci, patience et faire plaisir aux auditeurs, surtout quand ils vous demandent une chanson de la part de Danny de Goodlands. Mais ça fait moi plaisir en tout cas. Comme vous tenez contentement, ça fait moi plaisir. En tout cas, merci Dani pour votre fidélité. On vous embrasse bien, bien fort. Bonjour Avi, ça va? Ça va? C'est Noëlette de Gros Caillou, me demande-toi un dis pour mon mari Dario qui gagne cela aux autres. Merci et bonne journée. Alors, happy birthday Dario. Happy birthday Dario. Dario peut lever là, hein. Allez, bonne et prospérité. Alors, nous avons également notre ami qui s'appelle Christophe, dis-nous comme ça, voilà, le 7 août 1943, jusqu'au 7 août 2026, il y a 83 ans de cela. Donc voilà, le pays vivait d'une attaque de sous-marins. Ah, donc, ben voilà, plusieurs navires avaient été coulés autour de Maurice, et l'on savait qu'un U-boat était en embuscade lorsqu'il coula l'Umvuva, au large des côtes de Rivière-Noire. Les habitants de la côte assistèrent avec effroi à son naufrage et l'angoisse se fit générale. Le 7 août 1943, le sous-marin allemand Lütte U-181, commandé Wolfgang Lütte, rote torpille le navire SSS Umevant, voilà, de Freetown. L'explosion du navire sera vue de la côte de Rivière-Noire. 90 survivants seront recueillis. Donc, pour l'histoire, merci beaucoup, mon ami Christophe. Voilà, donc en général, donc pour résumer, le 7 août 1943, c'était 83 ans de cela, c'est une attaque de sous-marins autour des côtes de Maurice. Donc voilà, je trouve ça plus beaucoup, plus précisément sur la côte de Rivière-Noire. Et justement, une santé peut venir de la côte Rivière-Noire. Donc c'est au programme. Merci beaucoup. Allez, notre ami qui s'appelle Gilbert dans la place. Bonjour, oui, ça va très bien. Le week-end est de retour. Bah oui, le moment de se ressourcer pour tous ceux qui ont bossé pour Dieu pendant toute la semaine. Break bien mérité et le retrouvailles en famille. Quelle aubaine! Big bisous aux familles Victor, l'active et ma sœur Gilberte. Message de Chania, Taslima et Gilbert. Après, lisez-nous comme ça. Ouais, gare au diabète parce qu'il m'a timé un sugar gramme à train. Daniela pour nous rappeler chaque vendredi. Aussi Podem, chaque mercredi avec Rama. Merci pour la promo, Gilbert. Tout de suite, c'est Robin S. Show me some love. On arrive dans quelques instants pour les appels sur le 210 8910. Il est 5h20.

0: Robin S, Show Me Love à l'instant pour vous sur Radio 1. Et là, nous avons Anne-Marie du côté de l'escalier. Bonjour Anne-Marie.
1: Bonjour Abby.
0: Quelle manière?
1: Oui, bien merci. Et toi?
0: Bien merci. Ouais, la santé correcte?
1: Oui, et tu es tout cas là, nous bien même là.
0: Et ça fait nous plaisir en tout cas. Moi, je suis content. Quand je suis là, moi aussi, je suis content.
1: Ah ben oui, c'est un grand courage ça. Radio One.
0: Un autre courage ça.
1: Ah ben.
0: Pas gain de pharmacie ça. Hein?
1: Combien de repassages il y a là? Depuis 4 heures.
0: Depuis 4 heures, il est passé?
1: Oui.
0: Maman, combien qui veut une finie mettre là? Combien de paniers?
1: Ah, yeah.
0: Un.
1: Puis alors, deuxième.
0: Deuxième panier, puis aller là.
1: Deuxième là.
0: Ben, ça me qui bien pourtant. Tant que vous gagnez courage, vous faites travail là, tant mieux, alors.
1: Ah, il a big. Pour des Radio One là.
0: Et nous, là, aime nous.
1: Là,
0: ah, il a peine un problème.
1: Allez là, pour commencer, parce que là, je vous dis là, mon cause à faire pour bon là.
0: Allez, dis-moi.
1: Moi, je dis Elsa, bon anniversaire de la part de son mari Vicas, son maman Janine, du côté de l'escalier. Et là, moi, j'ai lui collagodé aussi qui pour fêter son anniversaire de la part de son femme Marie-Josée du côté de Bambou-Verrier.
0: Oui.
1: Et pour Jeanne Saul du côté de Maïbou.
0: Yes.
1: Fête son anniversaire demain de la part de son Serge José et Sybille et Bruno du côté de l'escalier et moi-même Anne-Marie.
0: Oui.
1: Je dis Jeanne, bon anniversaire, meilleure santé, longue vie encore. Et en passant, moi, je dis pour tous les enfants qui perdent premier communion à l'église Saint-Patrick à demain.
0: Oui.
1: Et en plein Maillon, et dans Malaco, plein bois, l'escalier, et dans Onela.
0: Onela, oui.
1: Et Wendeline Vincent.
0: OK.
1: Et Alec Nanko.
0: OK.
1: Faites d'autres premier communion demain.
0: Demain.
1: Faites d'autres bonnes chances. Et pour tous. Mes amis qui me reconnaissent Anne-Marie, mon pas gagné le temps de tout non, mais moi je dans mon équerre, mon pense.
0: Et en tout cas, je te connais. Merci beaucoup.
1: Bon week-end, mon gosse.
0: Bon week-end à vous aussi, Anne-Marie. Allez, bye. Ben voilà les amis Anne-Marie dans la place qui fait un gros bisou à tout le monde, vous l'aurez compris. Alors quelques dédicaces pour ma fille. Salut Avi, ça va? Un disque pour Parfois même de Dion. J'aime beaucoup ce disque. Si c'est possible de passer ça pour Noëlette, pour ma sœur Rolande, Marianne. Meunier de Rodrigue, Marianne de Plainblé Papaye, Marie-Noël de Baie du Tombeau, Claudette de Sainte-Croix et de Marie-Ange et Roland. Bon week-end à vous tous et également pour ma fille et la famille Forgette de et Marguerite et Serge de Saint-Pierre. Merci, bon week-end, merci. Allez, tout de suite la chanson qui s'appelle L'Homme en Blanc. Pierre Bachelet à l'instant sur Radio 1.

0: Blanc à l'instant sur Radio One, les amis, vous écoutez Matin Bonheur. On arrive avec d'autres appels sur le 210-8910. Également vos messages sur WhatsApp sur le 5853-7721. Allez, bougez pas, il y a la pub qui arrive. Après, nous réfinissons, vous connaissez le temps.
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0: Il est 5h30.
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6: Et là, on y va pour les appels sur le 210, 8, 9, 10. Nous avons au téléphone notre amie qui s'appelle Margaret de Rosebel. Bonjour, Margaret.
7: Bonjour,
6: Ali. Manière correcte.
7: Correcte, Catalou, toujours.
6: Eh, merci beaucoup.
7: Avec
6: mon même choix. Ah, top. Qui est-ce qu'on dit, Margaret?
7: Pardon?
6: Qui est-ce qu'on dit? Un peu frais,
7: mais il reste l'eau, il est
6: à cause de ça, oui, un petit frais, c'est l'eau, c'est ça,
7: oui.
6: C'est couvert bien, surtout quand on saute des hauts, tout ça là.
7: Oui, bien couvert bien, nous là, vous avez prendre précaution.
6: Beaucoup de précautions, totalement. Bolom côté.
7: Bolom, non, t'as rien à aller ça.
6: Allez.
7: J'ai 10 ans depuis Bolom,
6: non. Oh, ok, d'accord.
7: J'ai un niveau.
6: Ok, d'accord. C'est oui. Vraiment bizarre, m'a dit qu'il y a sa frise là.
7: Oui.
6: Tant mieux. Sinon, tu écoute la mort, Garret 2, Rosebel.
7: Oui.
6: Ou dédicace pour qui ça là?
7: Mon dédicace ou Gaëtan Marjolin de la résidence Workplex Fest pour l'anniversaire.
6: Comment ça dit?
7: De la part de Linda.
6: Oui.
7: Ses deux enfants.
6: Oui.
7: Nicolas et Jean-Laurent.
6: Oui.
7: De la part de moi-même, Margaret et famille.
6: Ok.
7: Je vous remercie Anne-Marie, me connaît depuis dans les temps. Dans le Liga Martin.
6: Ah.
7: À bonne amie.
6: Il y en a les temps, hein, pour les mettre les bonnes.
7: Pour Denise aussi. Denise qui nous fait son anniversaire aussi. Marie-Marie Le Barquois qui nous fait son anniversaire, c'est moi là. Ça.
6: Ok.
7: Mon camarade Juju de Chamonix, c'est mon grand camarade qui m'a rappelé. Il dit tout, il aime qu'il me ravi, Pévin, je parle du Mandis.
6: Qui c'est ça, ça?
7: Oui, après, un coucou à Anne-Marie, un coucou à Rosemée de Trimbor.
6: Oui.
7: Yvette de Trimbor.
6: Oui.
7: Yvette de Montséaline.
6: Oui.
7: Après, tous ceux qui peuvent écouter moi, mes 5 petits-enfants, mes belles-filles, mes deux garçons, Jérick Michael, la famille Nazro de Rivière des Créoles.
6: D'accord.
7: Et tous ceux qui écoutent moi, et pour vous, et pour votre famille.
6: Merci beaucoup, Margaret. Et ça fait moi plaisir. Bon week-end à vous et surtout, pas oublier, prends soin, ok?
7: Oui, merci.
6: Allez, bye bye. Voilà Margaret de Rosebel qui nous a appelé il y a quelques instants. Nous comptons prendre une bonne appel sur le 210 ou 8910. Nous avons au téléphone Rosemée, bonjour.
8: Bonjour Ali, comment ça va, Abby?
6: Bien, bien, bien, bien. Quand vous l'aimez bien?
8: De la
6: main batte fesse. Quand de la main batte fesse. Moi, je vais vous
8: dire, encore semaine prochaine, tu as besoin de la foule d'énergie, là, hein?
6: Il fait, ah oui, oui, oui, oui, normal.
8: Ah, je ne veux pas connaître moi de poids, maintenant. Et c'est mal, elle a trop vite, à vie.
6: Oui, vraiment, parce extra vite, ça, il y a temps.
8: Extra vite, extra vite, hein? Encore, là, prenant la vieille, ça qui vient à Marie, vient acheter Marie, longtemps, tu veux, dis. Quand on fait la vieille, comme ça, quand on le côté bazar.
6: Oui.
8: Maintenant, 24 Marie, l'eau s'arrête.
6: Oui.
8: Et après, un petit pas de saumon ovale. Moi, je ne peux pas te connaître, ça, toi?
6: Pas de saumon ovale, capable de me connaître.
8: Oui, des plates. Okay. Ça, si tu fais gâteau, Marie, ben, tu veux qu'il y ait un peu de misère, moi, déjà, pas qu'à acheter de gros gâteau.
6: Ça, c'est gâteau.
8: Acheter là,
6: ça, mais non, c'était pas trop non, hein, c'était.
8: Ouais, moi, je connais, ben, il y a les monnaies, je viens prendre tout une allée.
6: Moi, ça, la vie, c'est acheter, hein.
8: Oui, mais qu'est-ce que vous faites? Vous êtes malade aussi, diabète, tout ça, là. Qu'est-ce que vous demandez de faire d'où?
6: Eh, vraiment, même les taxes d'ici.
8: Et nous, enfants, nous comptons ça d'ici, là, aime bien.
6: Avec modération, bizarre.
8: Ah, ben, qu'est-ce que vous faites, non?
6: Ben oui. Allez, les courses, là, nous loguez là.
8: Pardon?
6: Log les courses, là.
8: Rob, l'écoute, mon langue, là.
6: Allez, langue, langue.
8: Demain, elle écoute, demain, là, hein?
6: Demain, non, oui.
8: Allez, pour Cindy Navine, Kimberley, Chania, Alissa, Tabela, Jerry, du côté de Londres. Sans doute, Yaxig Magan de Kepi, Pélita Vira Patraine de France. Et pour Belinda et Alain de Rosebrune, Muriel, Jacqueline de Stéphalédie.
6: Oui.
8: Et les deux Yvette, les deux Nadez, Jane Gann, Zojane, Lisette, Marie-Noël, Laura. Margaret, Maryse, Anne-Marie, Micheline, Suzy, Brigitte, Lisby, Sylviana et tous les autres amis qui me reconnaissent, sans oublier les familles Warden, Ravi Potegadou, Bokudé et le Russe de Belombre. Et pour toi et ta famille, bon week-end.
6: Merci.
8: Et bon week-end à Radio One.
6: Merci.
8: À la prochaine.
6: À la prochaine, Gann. Bon week-end.
8: Bon week-end. Amusez-vous.
6: Bye, Pagando. Rosemary, bye bye.
8: Pour moi.
6: Bye, allez, bye, bye. Merci, bye. On écoute, on a déjà gagné un coup de canapé pour un soin d'apéro, ça. Allez, on arrive dans quelques instants, les amis. Claire et l'homme, le la côte, la rivière noire. C'est qui en fait les tout dans l'ouest, dans l'ouest, même ça, normal. C'est les tout, la rivière noire. C'est l'endroit, c'est les places bien tranquilles, mais c'est en soleil, là, quand il donnait là-bas, hein. Allez, vous écoutez Matin Bonheur sur Radio One, jusqu'à 6h.

0: la côte la Rivienne à l'instant. Radio One, direction le WhatsApp. Allez, il y a beaucoup de messages. Bonjour à vie, bonjour à toute l'équipe, et bonjour à mes deux fils, ma belle-fille, mes quatre petits chéris, d'où William, Alizé, Mathieu et Chania, mais vous aime très fort. Bon vendredi, bon début de week-end, gros bises à tous ceux qui me sont chers. Merci, c'est de la part de Marie-France, de Cœur Pipe. Merci Marie-France. Et coucou à Micheline, excellent vendredi, bon courage à toi et à toute l'équipe, à ta bonne heure, dédicace pour Giovanni, à sa chérie Pascaline Vinta de Texas, Étienne et Marceline, Françoise, Claudette et Jean-Pierre Marouven de Cœur Pipe, Arlette de Chebel, Gann de Rosil, Cosette Onissime de Petite Rivière, la famille Babé, Babylone, Soucarette et mon chéri Régis, merci à vous, excellent week-end à toi, Micheline du côté de Beaubassin. Merci Micheline. Bonjour et bonne journée, bon week-end. C'est de la part de Judith qui nous envoie ce message. Bonjour à vie pour Mémé Carmen du Cré de Chebel qui fêtera ses 83 ans demain, 8 août. Happy birthday en avance Mémé Carmen. Je la souhaite tout ce qu'il y a de meilleur, surtout bonne santé de la part de Jenny. Merci Jenny. Voilà, elle est bon hein, quand on a un petit enfant. Donc voilà, pense de grand-mère, grand-père, tout cela. À vous intimer, ça fait plaisir. Merci beaucoup. Bonjour à vie à toute l'équipe de Ready One. Bonjour à Jane, Laura, Gann, Josiane, Nadège, Nela, Nick et tout ce qui m'oimbli. Voilà, et bonne journée et bon week-end à toi, à vie. C'est Florise du côté de Résidence Kennedy à Quatre-Bonnes. Jane qui nous a appelé il y a quelques instants. Non, bah si, bien, bien faux, hein, Jane. Bonjour à vie et toute l'équipe. Une chanson, s'il te plaît, pour ma fille Madison qui fête ses 17 ans aujourd'hui. Happy birthday. Et aussi de la part de son papa, Jean-Marc, sa sœur Chloé, Jean-François, Kinsley, sa mémé Marie-Claude qui l'embrasse. Merci Marie-Claude du côté de Port-Louis. Également d'autres dédicaces. Bon, on lui fait le maximum là parce qu'il vendredi, on dit, je connais eux. Bonjour à vie et toute l'équipe matin, bonheur. Bonjour mon mari Gaëtan et aussi à Sarah de Roche-Bois, son mari, ses enfants. Bonjour aux habitants de Pointe-au-Piment, l'équipe Caritas, l'équipe Chorale de Roche-Bois et toute ma famille, Barbier, Bazerque, Laurette, Villemain et Beauzieux et tous les gens qui me reconnaîtront de la part de Sylviana du côté de Roche-Bois. Et là, notre ami Mario, qui est de comme ça, bonjour ami, aïe aux familles, bel problème, la route à toi va quoi. Et puis troisième, on l'a vu pour guetter si des lots coulés. Mais il y a une goutte pain. Ça fait trois ou qui de le parcouler. Il parcoule dit tout, ben, il parcoule sa troisième. Alors là, il y a un problème. Donc voilà, il faudra bien sûr, checker un coup de ban Auréa, parce qu'il y a une timetable qui tire aussi par OCWA, qu'il y a. Donc pour voir quoi, donc vous avez check 5 coups là, vous avez rentré le site là, check 5 coups qui ban et Léa et là, donc qui ban, qui fréquence les coupés à ce qui paraît, donc voilà, ce qui finit dès 7 ans pas zoo dans différents endroits. Alors si 3 et check 5 coups, fais-moi connaître qui ban Léa, mon gars, vous êtes mon camarade Christophe. Christophe, donc voilà, dans Enquête en direct. Allez, tout de suite, on arrive dans, avec la pub et après, nous pouvons venir avec la météo des plages et d'autres appels sur le 5853-7721. 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
1: Et voyons sur nos côtes, il fera entre 26 et 28 degrés ce vendredi. Le vent soufflera de l'est, environ 25 km/h. La mer sera forte au-delà des récifs avec des houles venant de l'est de l'ordre de 2,50 m. Les sorties en haute mer sont déconseillées. Les marées hautes prévues à 10h26 et 19h45, marées basses à 14h16 et demain à 3h30. Le soleil nous dira bonjour à 6h36 et ira se coucher à 17h54.
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0: Chanson-titre, Kouch Kouch Houtam à l'instant sur Radio One. Et là, les appels sur le 210-8910. Nadège, bonjour.
1: Bonjour, Abby.
0: Comment est Nadège, correct?
1: Par la grâce de Dieu, un petit peu, je dis là.
0: Un petit peu, oui, ou pas si bien, ben, Denis, ou là, tout ça là.
1: Ah, mon Saviris, ça fait amènement bien.
0: Ah, il n'y a pas facile, Saviris, là, hein?
1: Oui, ah, il dominait, mais c'est un tout là.
0: Ah, mais tant mieux, ça va mieux cette fois-ci, donc voilà.
1: Je vais demander de mon courage.
0: Ah oui, bien bizarre.
1: Allez, me loguer, qu'on dit Rosemain Lagen.
0: Allez, nous aussi, vous faites les grosses, là.
1: Les grosses.
0: Allez, nous loguer, loguer.
1: La reine des Trenbaugh et Anne-Marie et Marie-Claude Dupont-Lui.
0: Oui.
1: Et pour Margaret du Roosevelt.
0: Oui.
1: Et pour Jane de Kerpip.
0: Yes.
1: Et pour Sylvie de Plainbois et Justine de l'Escalier.
0: Oui.
1: Céline Dugol de Riombel et Dany. Et pour Odile, Réa, Mendou, Marie, et Laura de Rivière des Anguilles. Et pour Julie Diagram qui fête son anniversaire aujourd'hui.
0: Ok.
1: Demandé par sa grand-mère Nadez de l'Escalier. Mm-hmm. Et pour son garçon Lucas, Aura, sa fille Aura. Mm-hmm. Et son papa Sylvestre de Riombel.
0: Ok.
1: Et pour Suzy et Clancy de Samonie.
0: Normal.
1: Accablier. Pour Mossé Marie-Bertrand qui fête son anniversaire demain.
0: Ok.
1: Demandé par sa fille Marilyn, Marinette, Benjamino, Angélique et tous les autres petits-enfants dans la cour. Et je remercie tous mes amis, ceux qui me reconnaissent Nadez, qui me combattent au moins.
0: Hein?
1: Et pour...
0: Et pour?
1: Pour... comment on dit là?
0: On a dit Azielo, pas gain tracao.
1: Pour tous ceux qui me reconnaissent, moi.
0: Oui.
1: Et aussi mon garçon Daniel de Piton.
0: Ok, hein.
1: Et mon garçon Ricardo,
0: okay.
1: Sans oublier Kérim et Kéyan de Riombel.
0: De Riombel, bien sûr.
1: Et aussi pour mon petit-enfant qui dormit, c'est moi là.
0: Ah.
1: Elisa.
0: Oui.
1: Elisa Arlastos et ce petit garçon.
0: Merci.
1: Enfin, mon remercie, Harry.
0: Il n'y a pas de quoi.
1: Pour toute la famille, vous êtes tous.
0: Pour tout Dimoun. Pour toute l'équipe.
1: Qui me reconnaît, Nadège.
0: Merci, Nadège.
1: De rien, Harry.
0: Gros bisous.
1: Gros bisous, Harry.
0: Allez, bye-bye.
1: Et
0: bye.
1: La fausse, elle n'y vient de sortir.
0: Hein? Allez, bon week-end.
1: Les vermines ne crèvent pas.
0: Mais non, pas de vermines, nous. Allez, ciao.
1: Ciao, Harry.
0: Bye, bye. Ben voilà, Nadège qui... Oh, cela dit, c'est bien long, hein? Allez, direction le WhatsApp de la radio. Bonjour, vie pour Patrick, Manon de Patrick Assé qui fête ses 49 ans aujourd'hui. Pour ma nièce, Jenaël, Soeuré de Cassie qui fêtera son anniversaire demain. De la part de la famille Soeuré de Flic en Flac. Merci, bonne journée, c'est Stella. Merci Stella. Bonjour à toute l'équipe de Matin Bonheur. Merci beaucoup pour de nous accompagner chaque matin. Une pensée à mes enfants du côté d'Angleterre et de l'île de la Réunion. Ma maman Elsie, Arayo, Pamela, Séverine, Margaret et Clancy, Serge et Magda, Jacques, Claudette et Nicole, Jacquin, Marinette, Théodore et mon époux Richard qui part travailler. Monique de Glenpark, bon vendredi, bisous, merci Monique. Bonjour Avi, ça va? Ça va très bien. La prochaine pour Denise et Marthe, Prisca, Elodie et Eden, pour Virginie qui a fêté son anniversaire de la part de Alex de Beauboin, ok, de Saint-Pierre. Et merci et bonne journée à toute l'équipe de Radio One. Merci. Avi, pour Ethan qui fera sa première communion avec tous les enfants de l'église Saint-Malo, de la part de Nolette, de grand-mère, voilà, Miki, papa, Fabien, maman Esther et Léa, merci à vie, Mopécole, toi, papa, gagné. Aïe, ouh, ok, d'accord, peut-être, voilà, la ligne est un petit peu engagée, je sais pas, donc, dommage. Bonjour, vie, dédicace à mon fils Olivier Carjean qui fête ses 44 ans aujourd'hui, merci à toute l'équipe, merci maman, jolie photo, hein, ou avec Hugo sur là, c'est Marie-Loude qui nous envoie cette belle photo, maman et fils, hey, t'as gros cocasse, trop cocasse. Bonjour, vie, merci pour les chansons, souvenirs, la prochaine chanson pour mon mari Clancy et tous mes amis, toute ma famille, aussi pour Margaret, Rosemée, bon week-end à vie, merci, waouh, Julie de Le Hocher nous dit, voilà, good morning, bless Friday, merci beaucoup, bonjour, vie, et bon vendredi, bon week-end, c'est Céline Pointe-au-Piment, toujours dans la place, et voilà, notre amie également, Rosa Linda de Pointe-au-Sable nous dit bonjour à l'équipe de Radio One, ravi de vous entendre tous les matins. Bon vendredi, bon week-end, bon Dieu béni. Merci beaucoup. Et également notre ami Gilbert, il nous comme ça, d'a dialogué, ravi à Batam. Et merci beaucoup. Big up, Ahmed. C'est ça, l'objectif c'est que de vous accompagner avec le sourire, avec aussi le meilleur de la musique, les amis. C'est ici que je vous dis bye bye. Et ben oui, le temps passe extra vite. J'ai fait un maximum de lire tous vos dédicaces sur WhatsApp et de prendre les appels. Malheureusement, ce qui nous a appelé, mais papé gagne la ligne, pas de moi, souris, hein, parce qu'il n'est pas payé, récipient tout l'appel. Qui bizarre. Alors, sur ce, les amis, je vous laisse avec donc une très belle chanson de Ed Sheeran qui arrive dans quelques instants. Et je vous souhaite une excellente journée. Bon vendredi, excellent week-end également. On se retrouve lundi, 5h, 6h pour Matin Bonheur. Et sinon, pour ce vendredi, arrive Luana pour le Wake Up Show à 6h. Et avant, ce sera votre flash avec Rodney Pierre-Louis. Sinon, moi, on se retrouve également pour les points sport, 6h30 et 7h30. Bonne écoute, bye bye et bon week-end.

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3: Bonjour et bienvenue. Vendredi, nous sommes le 7 août. Vous écoutez Radio 1 et il est 6h. C'est parti pour l'info Le Flash avec vous, René Pierre-Louis. Bonjour.
4: Bonjour Louana, bonjour à tous. Reza Houtim estime que Paul Béranger devrait assumer les fonctions de leader de l'opposition. Interrogé sur la démarche du Front Militant Progressiste qui propose désormais Chetan Baboulal à ce poste. Il a rappelé que Johanna Béranger avait auparavant déclaré que le parti ne disposait pas de la majorité nécessaire. Pour Reza Houtim, si Paul Béranger a du respect pour notre constitution, mais nos institutions, il devrait se proposer comme leader de l'opposition. Le ministre du Travail était aux côtés de Shakil Mohamed lors d'une cérémonie de remise des prix aux meilleurs élèves en langue arabe à l'Islamic Cultural Center hier après-midi. L'avocat représentant l'adolescent de 14 ans inculpé pour l'assassinat de Jacques-Louis Fidel mardi en début de soirée à Poudre d'Or a demandé à la police criminelle que son client soit soumis à une évaluation psychologique. L'interrogatoire prévu hier n'a pas pu se tenir. Une proche de l'adolescent censée assister à l'exercice ayant été retenue par les funérailles de la victime. L'adolescent aurait poignardé le pêcheur de 54 ans à l'abdomen après que ce dernier lui aurait fait des remontrances. Le ministre des collectivités locales, Ranjiv Wuchit, appelle à un renforcement des contrôles contre les marchands ambulants opérant illégalement dans les rues de Port-Louis. Il rappelle qu'un jugement de la Cour suprême rendu en 2011 interdit toute activité de vente ambulante dans un rayon de 500 mètres autour du marché central. Cette semaine, plusieurs commerçants de la capitale ont dénoncé une occupation grandissante des trottoirs par les marchands ambulants, estimant faire face à une concurrence déloyale. Ranjiv Wuchit dit comprendre leur mécontentement et demande à la police ainsi qu'à la municipalité d'intensifier les opérations de contrôle. Ranjiv Wuchit sera d'ailleurs l'invité de Focus ce matin. Et puis pour l'actualité à l'étranger, un juge du Nouveau-Mexique a ordonné hier à Meta de financer à hauteur de 567 millions de dollars un fonds de réparation des dommages causés aux mineurs par ces plateformes jugées responsables d'un trouble à l'ordre public, une première aux États-Unis pour un réseau social. Cette somme qui doit financer sur 5 ans des programmes de santé mentale et de prévention pour les jeunes s'ajoute aux 375 millions de dollars de pénalités civiles déjà infligées en mars par un jury de Santa Fe qui avait jugé Meta défaillant dans la protection des utilisateurs mineurs. Voilà, c'est la fin de ce flash. Merci de l'avoir suivi. Tout de suite, Wake Up Show, c'est avec vous, Louana.
3: Merci beaucoup, René Pierre-Louis. Vous revenez tout à l'heure dans 27 minutes pour le sommaire. Également, l'actu sport avec Avi.
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3: Radio 1, il est 6h04 et nous voyons cette météo là aujourd'hui. En ce vendredi, on prend les mêmes et on recommence avec ces périodes nuageuses tôt ce matin. Et puis bah oui, il pleut un peu partout à travers l'île. Quelques petites pluies fines, donc surtout vers l'est de l'île ou encore le centre, avec des poches de brouillard vers certaines régions de l'île. Donc vigilance et prudence sur les routes ce matin. Le temps s'améliorera graduellement dans la matinée. Donc il fera beau jusqu'à tout à l'heure. Attendons voir. Monsieur Soleil, semble-t-il, sera présent en première partie de journée, sauf quand même vers les hauteurs. Cœur pipé, les alentours, vous allez garder ce temps nuageux, pluvieux même, selon Météo Maurice. Et soyez hyper prudents sur les routes. La chaussée est glissante et ce, partout. Alors que côté maximal, aujourd'hui, la température de 22 à 24 degrés vers les terrains élevés et de 26 à 28 degrés vers les régions côtières. On ne bouge pas alors que le vent vient du secteur sud. pardon, du secteur est, voilà, on y arrive, hein, d'environ 25 km/h et des rafales de 50 km/h. Assez venteux quand même. Aujourd'hui, c'est le cas aussi sur la capitale. La mer reste forte là des récifs. Des houles venant de l'est à une vitesse de, venant de l'est de 2,50 m. Les sorties en haute mer sont déconseillées. Marée haute tout à l'heure vers 10h30. Marée basse dans l'après-midi à 14h15. Un lever du jour, 6h36. Et le soleil qui semble-t-il sera au rendez-vous et le coucher 17h54 en vous souhaitant un très bon réveil. Allez, on sort bien couvert quand même aujourd'hui et on reste prudent toujours sur les routes. Je le rappelle, il pleut un peu partout ce matin, donc quelques farines de pluie vers aussi sur la capitale, hein, mais prononcées vers le centre de l'île. Très bon réveil. 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
1: Lady Vanille, 6h07, bien le bonjour tout le monde et bienvenue ce matin dans votre wake-up show. Et oui, nous sommes le vendredi 7 août 2026. Comme toujours, ensemble avec vous, on applaudit cette nouvelle journée et vous êtes bien sur les meilleures fréquences de Maurice Savo. Vous le savez, toute la Woosteam est au grand complet pour lancer cette nouvelle journée et vous transmettre, vous le savez aussi, sans modération, ce petit virus du bonheur. Et encore plus en ce vendredi, parce qu'on ne le répétera jamais assez, avec le smile, c'est tellement meilleur. Au programme donc ce matin, l'équipe à votre service, Rodney Pierre-Louis de la rédac pour faire le point complet sur l'actu à chaque demi. Avis, chausse les crampons pour les rendez-vous sport à 6h30 et 7h30 aux manettes dans son labo technique. C'est Rajiv. Eh ben oui, notre maestro Rajiv en place. Tout correct? Yes, toujours pouce en l'air et ça on adore. Et à ma droite, la pétillante Hélène, elle veille sur vos inscriptions, jeux et cadeaux. Bonjour Hélène.
2: Bonjour Luana, bonjour Rajiv et bonjour aux éditeurs.
1: Ce vendredi, enfin, est là.
2: Oui.
1: Bah oui, bah voilà.
2: Mais joyeux.
1: Exactement, n'est-ce pas? Bon, allez, moi-même, Luana, pour vous accompagner. Nous sommes ensemble jusqu'à 9h. Et restez bien avec nous, parce que vendredi rime avec surtout les grands tirages. Hein, dans la toute dernière demi du Wake Up Show, on va sortir la hotte de cadeaux avec Ticketbox.mu, les deux dernières entrées pour découvrir Odysseo. Les Freebuds SE2 offerts par Galaxy et Huawei, c'est pour les jeunes. Sans oublier vos 3000 roupies de bon shopping offertes par Huawei. Donc, le dernier rendez-vous aussi. Hein. Édition junior ce matin en 60 secondes de chrono avec le jackpot à hauteur de 10 000 roupies. On espère vivement un grand big winner là aujourd'hui. Agilis aussi qui sera avec nous tout à l'heure pour le jeu de mots et nous serons en mode, on va dire, happy hour là aujourd'hui en ce vendredi. Bref, que le meilleur rien que pour vous ce matin. Donc c'est parti pour votre Wake Up Show. Montez le son là aujourd'hui. Eh ben oui. Ah ben voilà, à coup de Dancing Queen pour vous sur Radio One. On vous souhaite la bienvenue. Bon réveil tout le monde, merci d'être avec nous. Que vous soyez là peut-être à prendre cette première gorgée de café. Allez, on vous fait chin chin. Et merci d'être avec nous. Très bon vendredi avec Radio One.

Alors là, c'est un vrai shoot de nostalgie ce matin et surtout de bonne humeur, signé ABBA en mode Dancing Queen. Et bah écoutez, c'est vendredi, hein, tout est permis ce matin dans votre réveil wake-up show. Bienvenue tout le monde, and happy super duper Friday. Aujourd'hui, je rappelle, hein, cette fin de semaine, c'est le dernier jour pour l'édition junior, devenir le champion du monde, le champion du jour, le champion même de cette édition junior pour le super jackpot à hauteur de 10 000 roupies à remporter là ce matin et en ce vendredi d'inscription donc pour les moins de 18 ans. Pour la petite dernière, on attend comme toujours vos inscriptions avec l'accord des parents. Je rappelle que nous procéderons à un tirage au sort, hein, bien sûr, pour pouvoir avoir nos deux challengers tout à l'heure. Nos plateformes SMS 88 10 Mtel, 83 83 Mighty, le WhatsApp de Radio One au 58 53 77 21 en tapant le code 60 secondes, prénom et l'âge. Et puis le standard également, comme toujours, à votre disposition, 210 8 9 10. Les rendez-vous tout à l'heure, 7h40 le duel, le jackpot après 7h50, donc le jackpot à hauteur de 10 000 roupies. Édition junior, je le rappelle, 60 secondes de chrono et on a hâte de vous retrouver. 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Je rappelle que c'est uniquement à l'occasion de l'édition junior, 60 secondes chrono qui prend fin ce matin, les amis. Donc faites vite pour les inscriptions et rendez-vous tout à l'heure. Zanette Noëlle, yes I.

0: épisode Low Ready One à Christophe Agoulam Singh, Narcity Black, hein, bien sûr, de quoi bien accueillir ce nouveau et premier vendredi d'août quand même. Hein, nous passons sans plus tarder à notre jeu de mots du jour. C'est que je peux faire l'année qu'arrêtez un petit moment. Vous êtes rapidos pour vous inviter à jouer aujourd'hui avec notre partenaire Agilis. Et ce matin, nous parlons boisson. Et ben oui, pour marquer cette journée internationale qui se fête donc chaque premier vendredi du mois. Chaque vendredi du mois, c'est-à-dire le premier vendredi d'août, précisément, pour cette journée internationale. C'est la seule pression que beaucoup aiment avoir, peut-être aussi au quotidien. Alors écoutez bien, boisson qui peut être blonde, brune ou alors rousse, qu'on adore bien fraîche. Et n'a qui compte en éclat mousse, et n'a pas trop compte en ligue, trop mousseux non plus, même si cette boisson a de la mousse. Et il y a de la mousse avant, après elle a... Nous gagnons ce breuvage, voilà. Et cette boisson fait justement monter la mousse. Elle est parfois amère, mais elle met des adultes, on va dire, de bonne humeur. Et ben oui, on la boit à la pression. Et cette boisson quand même qui nous aide à décompresser. C'est vendredi, très souvent on se tourne vers une petite canette ou alors une bouteille, c'est de content, shopping aussi, why not. Mais attention, hein, surtout quand on est à la maison, pas quand on nous apprend la route, bien évidemment. Selon les différents goûts, cette boisson peut être aussi sans alcool. Ah bah oui, attention, aujourd'hui nous avons la possibilité de l'avoir sans alcool et avec alcool, là c'est vous qui voyez. Et en ce vendredi, c'est happy hour, même dans le wake-up show ce matin, à vous de trouver les 5 bonnes lettres du jour. Je dis bien 5 bonnes lettres du jour. Maman, visiblement là, je tout comment dire, en mode happy hour là, avec la bonne réponse. Que de bonnes réponses. Alors je dis bien que le mot est en français et il nous faut trouver les 5 bonnes lettres du jour ce matin pour notre jeu de mots du jour avec notre partenaire Agilis qui vous offre le pack cadeau contenant 1 litre basmati rice 5 kilos, 2 litres pure refined soya oil d'un litre en bouteille bien sûr, et puis 3 litres crush garlic tomato 400 grammes. Le jeu de mots tout à l'heure, notre grand gagnant avec nous vers 6h45. Écoutez, je vous souhaite bonne chance, vous avez encore du temps pour nous balancer le bon jeu de mots là aujourd'hui, et rendez-vous tout à l'heure 6h19. On revient après la courte pause pub pour les AVDC présentés par Hélène. Très très bon vendredi, bon réveil et merci d'être avec nous. À tout de suite.
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10: On nous prie d'annoncer le décès de Monsieur Gridari Batou, décès de Monsieur Gridari Batou, âgé de 70 ans, aussi connu sous le nom de Baye Golette. 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

0: titre de l'artiste Nabzi Nabouran pour vous. C'est un morceau de fusion musicale qui mélange les paroles, que ce soit en anglais, également dans la langue de Malayam. Donc c'est la langue du Kerala, de l'état du Kerala, c'est-à-dire dans le sud de l'Inde. Donc pour la petite référence, avec des influences de rag pop ou encore des styles afro-indies. Et c'est une belle découverte ce matin, en ce vendredi, dans votre Wake Up Show. Et bien oui, nous aurons aussi le plaisir de découvrir tout à l'heure, d'accueillir même l'anniversaire du jour avec le lion en ce 7 août, n'est-ce pas? Alors là, bah oui, bah, il est bien réveillé. Hein. Le natif du lion, né le 7 août, possède une nature très passionnée, une grande ouverture d'esprit. Le lion du jour est très curieux, tolérant, ouvert aux autres. Et le plaisir de vous célébrer tout à l'heure, le lion du 7 août. 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Et rendez-vous tout à l'heure, 6h50.
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0: Rapidos, happy, joli Friday à vous tous. 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
1: Très bon vendredi, Radio One, il est 6h30. Nous voyons le sommaire et l'essentiel de l'actualité avec vous ce matin. Rodney Pierre, lui, poste de leader de l'opposition, Reza Houtim, appelle Paul Béranger à prendre ses responsabilités.
2: Le ministre du Travail estime que le leader du Front militant progressiste devrait assumer cette fonction dans le respect de la Constitution et des institutions. Deux démissions rebattent les cartes au sein de l'opposition. Le leader Front militant progressiste doit désigner ce vendredi le nouveau whip de l'opposition et le président du Public Accounts Committee, Joanna Béranger, en bonne posture. Enquête sur la tentative d'importation de 233,5 millions de roupies de cannabis. Depuis la Réunion, la FCC prendra le relais de là-dessous en interrogeant la députée Véronique Legovinde. Marchands ambulants, le ministre Ranjit Vuchit demande à la police et à la municipalité de faire des contrôles systématiques. Il répond aux questions d'Ashley Victor ce matin dans le Focus. Et puis à l'étranger, au Yémen, au moins 58 morts dans des attaques de rebelles houthis.
1: Merci Rodney, rendez-vous à 7h pour le Grand Journal.

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4: Allez, pour l'actu sport, ce matin, ce vendredi, nous parlons cyclisme. Et bien oui, Tour de France, femme, Kim Lecourt remporte la 6e étape du Tour de France, femme. Vous avez toutes les précisions ce matin à vie.
5: Cela malgré un problème mécanique à 47 km de l'arrivée Louana. Elle est parvenue à réintégrer les avant-postes avant de s'imposer au sprint devant la Française Cedrun Cabahol et la Néerlandaise Puck Peeters. À 30 ans, la coureuse DG Insurance Soudal signe ainsi sa 2e victoire d'étape sur le Tour de France Femmes après son succès en 2025. Au classement général, aucun changement. La Suissesse Marlène Rosser conserve le maillot jaune avant l'étape reine du Mont Ventoux. Écoutez la réaction de Kim Lecourt-Piénard.
6: My team was amazing. They brought me back slowly but surely to the bunch and I got back on top of the last climb, which was a really big effort. And then, I just tried to stay patient, try to recover from this big effort. And winning a stage in a Tour de France is very special. You know, people don't really remember top 10, top 5 riders in Tour, but they do remember stage winners.
5: Volleyball au championnat des nations des moins de 18 ans de la CAVB Zone 7 à Antananarivo. Les garçons mauriciens se sont imposés 3-7-1 face à la Réunion. Après avoir remporté le premier set 25-15, les Mauriciens ont dû batailler dans le deuxième set 28-26 avant de conclure la rencontre en 4 manches 25-19. En revanche, les filles se sont inclinées en 3-7 face à la Réunion 25-23, 25-15 et 25-13. Coup dur pour Tristan Hardy sur le tour cycliste de la Réunion. Le Mauricien a chuté à quelques mètres de l'arrivée de la 3e étape longue de 126 km, perdant ainsi le maillot jaune de leader. L'étape a été remportée par le Réunionnais Anthony Potin, qui s'empare également de la tête du classement général. Malgré cette déception, Tristan Hardy reste combatif et assure qu'il donnera tout pour reconquérir le maillot jaune. Nous écoutons sa réaction au micro de Réunion, la première.
7: Ben ouais, c'est pas une erreur. J'ai des bonnes jambes, mais c'est pas une erreur. C'est pas de ma faute, quoi. Timothée a pris le virage trop vite et il est tombé. J'étais derrière lui. Enfin, j'étais à droite de lui, il est tombé. Et comme c'est en montagne, il n'y a pas la règle des 3 km, donc. Ouais, je perds le maillot, mais c'est comme ça.
5: Football à présent, les vétérans de Rodrigue seront à l'honneur aux Seychelles à l'occasion de Blue Zone 20th Anniversary Challenge Cup. 3 rencontres sont programmées entre Granby Albatros de Rodrigue et les clubs séchellois de Saint-Michel et Saint-Louis. Le tournoi débute aujourd'hui et s'achèvera le 14 août avec un match de gala entre Saint-Louis et la sélection rodriguaise. Les détails avec Rosière Perrine, PAO de Granby Albatros.
8: Je peux diriger une délégation de 45 personnes pour les Seychelles du 6 au 19 août prochain. L'objectif de ce déplacement, c'est d'abord pour un échange entre un vétéran des îles, la nouvelle Seychelles, l'année dernière, nous Maurice avec Fire Brigade et All Boys Long Mountain. Cette année-ci, nous avons décidé de mettre le cap sur les Seychelles. Nous pourrons jouer avec deux matchs, un Saint-Michel avec un Saint-Louis. Un Challenge Cup puis organisé par Blue Zone Challenge Cup.
5: Des propos recueillis par Fabien Hector. Football en Angleterre à présent, Mercato. Liverpool poursuit sa quête en défenseur central et aurait jeté son dévolu sur Raúl Asensio du Real Madrid. Des discussions auraient été amorcées par des intermédiaires, mais le défenseur de 23 ans souhaiterait rester à Madrid malgré une forte concurrence. L'arrivée de José Mourinho et les recrutements estivaux du Real Madrid compliquent toutefois son avenir. Manchester United s'intéresserait au duo français du Real Madrid, Eduardo Camavinga et Aurélien Tchouaméni. Selon la presse espagnole, les Red Devils prépareraient une offre d'environ 150 millions d'euros. Le Real Madrid pourrait envisager ses ventes afin de financer une offensive pour Rodri. Aucun transfert n'est toutefois imminent, les deux internationaux français souhaitant poursuivre l'aventure madrilène. Voilà la fin de ce journal des sports. Merci de l'avoir suivi. La suite avec vous, Luana.
4: Merci beaucoup, Avi, et vous serez de retour tout à l'heure après 7h30.
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4: À 6h37, allez, nous parlons des températures aujourd'hui, en ce vendredi. Bon, assez changeant quand même, côté ciel, on a eu droit à quelques gouttes de pluie ce matin, une chaussée glissante. On reste toujours très prudent sur les routes. Le soleil qui sera au rendez-vous tout à l'heure, attendons voir. Et côté maximal, on ne bouge pas, on prend les mêmes et on recommence. De 22 à 24 degrés là aujourd'hui et vers les hauteurs, et de 26 à 28 degrés pour les maxis vers les régions côtières. Sortez couverts, soyez prudents toujours sur les routes. Bon vendredi et merci d'être avec nous ce matin.
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4: Ah ben oui, écoutez, on est là toujours au rendez-vous avec vous en ce vendredi réveil, main dans la main, on s'amène avec Zot, vous êtes à la Lila à vos côtés, bien sûr, donc pour vous offrir le meilleur des réveils. Et comme tous les jours, hein, le déclic du matin, c'est Nescafé, une gorgée d'énergie pure pour attaquer la journée du bon pied. Forcément, j'ai le plaisir aussi ce matin de vous offrir le super pack cadeau contenant la tasse iconique rouge Nescafé, le travel mug, la petite cuillère Nescafé, le pot de 50 grammes et puis un Dairy Nescafé pour vous. Tout ça, le cadeau avant 9h et vous jouez en répondant à la question du jour. Alors, dites-nous, dans quel pays les chercheurs de Nestlé ont mis au point le café instantané Nescafé, lancé officiellement en 1938. Si vous avez été attentif hier, oui, je vous ai donné la réponse. Donc, dans quel pays les chercheurs de Nestlé ont mis au point le café instantané Nescafé, lancé officiellement en 1938. Vous avez du temps, hein, pour trouver la bonne réponse aussi, à balancer dès maintenant au 58 53 77 21. Bonne chance ce matin. Nescafé, Make Your World, le rendez-vous tout à l'heure avant 9h.

0: ce matin. Eh bien oui, à vous tous, là, oui, vous êtes nos superstars. Chaque matin, à chaque émission aussi, à chaque heure de la journée, merci de vous caler les fréquences de Radio One. Là, aujourd'hui, en ce vendredi, nous allons boucler la boucle hein, tout à l'heure en 60 secondes de chrono. Ça va être, on va dire, le sprint final de Culture Générale pour nos ados. 60 secondes de chrono et avec les 10 000 roupies dans la poche, hein, on espère. Vous êtes d'habitude à chaque édition junior, tout en le gagner. Un petit gagnant, pas ici, deux petits gagnants, pas là-bas, mais cette édition-là, ça se corse énormément. Et j'ai rencontré un professeur hier qui disait que cette qu'elle est triste quand même, la réalité, quand on prend les ados. Donc, une auditrice, hein, bien sûr, prof, et quand on prend les ados. Et pour l'édition junior, par rapport à la connaissance générale. Et c'est... Ouais, voilà. Bon, après, c'est votre mission, hein, vous, chers enseignants, chers professeurs. Et ben oui, donc j'en ai profité aussi pour faire, pour dire que... Et il est aussi du devoir des parents d'inciter les enfants à lire et à ne pas être scotchés, les yeux collés sur l'écran quand même. Et donc il y a tellement de choses. Donc après, merci à vous tous en tout cas de votre fidélité. Merci de commenter aussi, à nous envoyer quelques DM, quelques messages pour nous dire autant que c'est une bonne chose aussi pour faire participer donc les jeunes, les petits. Rappelez-vous, on a quand même eu 9 sur 10, on a quand même eu du 8 sur 10 aussi, hein, donc par rapport à ces bouts de choux. Donc aujourd'hui, on va boucler la boucle, dernière chance pour les inscriptions ce matin, toujours avec l'accord des parents par SMS au 88 10 MTL, 83 83 Mighty, et puis bah, le WhatsApp aussi de Ready One au 58 53 77 21 en tapant le code 60 secondes, prénom et âge, et le standard également à votre disposition tout à l'heure, 210 8 9 10. Hélène est déjà au taquet. Je rappelle que c'est pour les rendez-vous de 60 secondes de chrono à 7h40, le duel, le jackpot pour les 10 000 roupies après 7h50. Donc on a hâte de vous retrouver tout à l'heure avec nos partenaires Super U pour le bon d'achat de 500 roupies à notre finaliste et Odysseo pour les dernières entrées enfants à nos challengers. Donc je le rappelle, aujourd'hui on boucle le chapitre édition junior pour ces vacances. Donc 60 secondes chrono. On a hâte d'avoir nos challengers ados tout à l'heure après 7h30.
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0: Notre thème santé ce matin, oui, nous sommes sur le thème les gaz intestinaux. Saviez-vous en fait que le stress aussi est l'un des premiers déclencheurs de ballonnement? Très souvent, hein, nous capables de dire... Fais à sport, fais à la moche, ou alors on fait très très attention par rapport à ce qu'on mange. On mange pas salé, on mange pas dehors. Nous fait tout ce qui nous fait cuit dans la case, ne pas prendre une boisson gazeuse. On n'est pas très branché alcool, encore moins la cigarette. On mange pas de chewing-gum. Bref, on fait hyper hyper attention, mais à la fin de la journée, nous avons toujours ce ventre rond et dur. Alors très souvent, c'est aussi causé par le stress de la journée, le stress de ce qui va se passer dans les jours suivants, ou alors si vous avez un gros dossier à mener, vous avez une réunion qui arrive, et ou je sais pas moi, le travail même pour vous est un stress, ou vous êtes sur un lieu de travail assez toxique. Donc tout ça, ça peut déclencher, et elle est capable de déclencher un ballonnement. Notre intestin est un véritable deuxième cerveau qui réagit instantanément à la pression, qu'on le veuille ou non, hein. Donc pour, on va dire, terminer la semaine en beauté et

0: passer un peu les tensions. Offrez-vous. Voilà, on y arrive. Et là, ça fonctionne. Une infusion digestive après le repas. C'est-à-dire le combo parfait. Et thé vert, camomille. Oui, voilà, détendez-vous. Camomille, ce week-end, peut-être que vous n'en prenez pas en semaine parce qu'il y a la lila, vous allez bonheur, et puis, etc. Et on a beaucoup d'affaires, vous avez fait grammaire, t'as bonheur. Donc, mais n'empêche, le week-end, vous pouvez vous détendre. Alors, prenez une petite infusion de camomille et imbattable pour détendre les muscles intestinaux. Ça va vous permettre aussi de bien dormir. Sinon, un excellent thé à la menthe, bien infusé et sans sucre également. Ça aussi, ça peut vous aider. Moi, je préfère le thé à la menthe avec les vraies feuilles de menthe parce qu'il le trouvait dans un sachet de thé. Là, vous mettez les infusés, vous autres, c'est tout simplement tellement, tellement bon. Et autre conseil, on mâche, on savoure, on pose la fourchette, nous prend les temps, manger, marcher. Vous êtes capable, comme a dit, à permettre nos intestins. Travaille moins aussi, hein, c'est aussi important. Vous aimez les tisanes, je disais, ou encore l'eau chaude aussi après le repas. Ainsi de l'eau tiède, ça aussi, ça aide. N'oubliez pas de boire quand même par petites gorgées, si vous êtes content en lit, bien, bien chaud. Et parce que voilà, ça aide à faire avancer la digestion sans lourdeur. Et puis, on évite autant que possible le chewing-gum. Ouais, là, c'est l'aliment, le premier aliment qui est capable de faire au ventre gonfler. Et ce, tout le temps. Donc, le chewing-gum, une fois de temps à autre. Allez, pourquoi pas, mais pas toute la journée. Comme on dit, moulez même. Évitez aussi de vous jeter sur le fauteuil après, juste après un repas. Une petite marche de 10 minutes ou alors faites la vaisselle. Faites ce qu'il faut pendant 10 minutes après le repas. Comme ça, après, vous capable, relax. Ça fait des merveilles pour relancer la machine. Donc, voilà, c'est dit. Pour les gaz intestinaux, la semaine prochaine, nous parlerons des papayes. Ah bah oui, parce que ça aussi, ça aide hein, par rapport aux gaz intestinaux. Mais attention toujours, avec modération.
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0: Et c'est parti pour notre jeu de mots du jour avec notre partenaire Agilis. Va aller trouver le breuvage qui a de la pression, du malt ou encore de la mousse. Et direction le standard pour le jeu de mots. Hélène qui est avec nous ce matin, Hélène.
2: Et nous accueillons Guy Chéron ce matin de Résidence Atli.
0: Guy, bonjour Guy.
3: Bonjour Zoulou.
0: Quelle manière?
3: Ça va bien.
0: Oui, ça va très très bien Guy. Maman, nous en mode happy hour aujourd'hui là.
3: Oui.
0: Et en plus, Guy Gérard, permettez-moi, c'est votre première fois aujourd'hui dans le Wake Up Show.
3: Oui, la première fois.
0: Maman, comment jouer comme ça, grand matin, direct, première fois. Et ça, on adore les premières fois. Bienvenue, Guy. Alors, vous étiez au taquet, donc il a fallu cette boisson, mon très cher Guy Gérard, pour vous inviter à jouer avec nous ce matin.
3: La bière.
0: Ah ben oui, yes, ça revient. Alors, Guy Gérard, vous êtes un, on va dire, un amoureux de cette boisson.
3: On la boisson préférée.
0: C'est vrai qu'ils ouvrent.
3: Ni l'alcool blanc.
0: Ouais.
3: Ni l'alcool rouge.
0: Ah ben très bien, donc direct la bière.
3: Plutôt la bière.
0: Ouais. Et si la bière, t'en te l'as?
3: Ben, bien sûr.
0: Ah, très bien. Eh ben oui, donc ça, on est à la maison, Guy Gérard, c'est ça?
3: Oui, non, à la maison, on travaille à la maison.
0: Très bien. Et un petit gadja comme ça?
3: Non, un petit cram-cram.
0: Un petit cram-cram, ben oui, yes, pourquoi pas. En tout cas, et ou quand on lit comment? C'est-à-dire ou la bière avec un petit pistache ou alors un petit sève?
3: Un petit pistache, un petit amelgel.
0: Ah ben oui, écoutez, un petit pistache, c'est vrai que ça passe tout le temps bien, hein, n'est-ce pas?
3: Bien glacé
0: surtout, on est d'accord. En tout cas, Guy Gérard, en attendant de faire chin-chin avec de la bière ce soir, je vous offre un leader Basmati Rice 5 kilos, 2 leaders de Pure Refined Soya Oil 1 litre, et puis 3 leaders Crush Garlic Tomato 400 grammes, 1200 roupies pour le cadeau ce matin, dans un très beau packaging. C'est pour vous, Guy Gérard.
3: Merci, voilà.
0: Merci d'avoir joué avec nous, je vous embrasse.
3: Je vous embrasse.
0: Allez, bonne très journée. Bien. Bonne journée. Pense-nous tantôt, hein, quand vous m'avez dit à vous père, vous voyez sa première gosse là, right?
3: Bien sûr. Bien sûr.
0: Allez, très bien. Ciao, bye bye et très très bonne journée. Oui, pourquoi nous parlons de bière aujourd'hui? C'est la fête internationale de la bière, célébrée donc chaque premier vendredi du mois d'août. Exceptionnellement, voilà, nous parlons happy hour ce matin. Et rappelons aussi l'essentiel, hein. L'abus d'alcool est dangereux pour la santé. À consommer toujours avec modération. Et saviez-vous en fait que la bière a plus de 6000 ans? C'est fou, hein. Née par hasard en Mésopotamie grâce à du pain oublié qui a fermenté. Puis après, ça a traversé les âges jusqu'aux moines du Moyen-Âge qui ont ajouté le fameux houblon. Et la journée internationale, bah, c'est une idée née entre potes. C'était dans un bar en Californie. Tout démarre en 2007. Les trois objectifs de cette journée, se réunir entre amis autour d'un verre, célébrer le savoir-faire des barmen ou encore des maîtres brasseurs, découvrir et partager des bières venues d'autres cultures et pays que vous l'aimez. Brune, blonde, rousse, c'est comme un zut de compte, hein. En tout cas pour les beer lovers. Et en plus aujourd'hui, en fait, même ceux qui ne consomment pas d'alcool, vous pouvez vous tourner vers les bières sans alcool. Eh ben oui, parce que ça existe. C'est en vente partout en grande surface. En tout cas, que la journée soit fraîche et que votre mousse soit parfaite aujourd'hui. Happy Beer Day à vous tous. On vous fait chin chin, mais toujours avec modération.
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1: À 6h54, Birthday Celebration, en ce 7 août, nos meilleurs vœux à vous, là, les lions du jour, en vous souhaitant... Bah oui, yes. Attention, en vous souhaitant que le meilleur, et en plus, le soleil qui pointe le bout de son nez, là, ce matin, et un clin d'œil sur la planète People, l'actrice sud-africaine qu'on adore, Charlize Theron, elle fête ses 51 ans aujourd'hui, maman, jolie poulette. Et puis, les 66 ans pour David Duchovny, l'acteur américain connu pour X-Files, rappelez-vous de l'agent Fox Mulder, ou encore dans la série Californication. Et prenons la direction du standard pour l'anniversaire du jour, qui est avec nous ce matin, Hélène.
4: Et nous accueillons Orléane ce matin de Phoenix.
1: Bonjour Orléane.
5: Bonjour.
1: Bonjour. Comment ça va?
5: Ça va très bien et vous?
1: Oui, ça va très très bien. C'est Hélène qui vous a appelé ce matin. Hélène, car ce sommeil, Orléane.
5: Merci.
1: Oui, c'est pas grave, c'est exceptionnel, c'est aujourd'hui. Et ben voilà, en ce 7 août 2026, Orléane fête ses 24 ans. Orléane, nous vous souhaitons tout le meilleur.
5: Merci beaucoup.
1: Une excellente journée. Et en plus, vous êtes en vacances. Oh ben voilà.
5: Oui, c'est ça.
1: Et vous repartez quand?
5: Je repars en septembre.
1: Ça va, mais on est à l'aise, on est bien. Génial. Et Orléane, donc, c'est de la part de Tati Nadège.
5: Oui, je lui dis un grand merci. Je lui souhaite bon anniversaire aussi, d'ailleurs, parce que c'est son anniversaire aussi.
1: Aujourd'hui aussi pour Tati Nadège? Oh, bah oui, écoutez, oui, on l'embrasse, hein, je suis sûre qu'elle nous écoute. Ben, oui, alors, permettez-moi, Orléane, grâce à l'inscription de Tati Nadège, vous remportez un ticket resto de 500 roupies chez Bento Sushi. Oh,
5: yeah. Merci beaucoup.
1: Pourquoi pas ramener un petit sushi comme ça, là, pour Tati Nadège. Ça marche?
5: Ouais, pourquoi pas, bien
1: allez,
5: sûr.
1: Génial. Moi, je vous embrasse, Orléane. Je vous souhaite une très bonne journée. Réployée, remontée, récouvert et dormi à la lune. Et bonnes vacances surtout, Orléane.
5: Merci beaucoup.
1: Je
5: merci
1: vous en prie. Avec plaisir. Bisous. Ciao, bye-bye. Bye. Ah ben voilà. Donc, un happy birthday également à Marie-Claire. Ça, c'est pour dimanche. Marie-Claire, elle fête ses 80 ans. Il dit non, il y a envie de ce nom aujourd'hui. Marie-Claire, on vous embrasse. Brigitte, elle, 59 ans, c'est de la part de la petite famille. Il y a Priya qui souffle ses 32 bougies aujourd'hui de la part d'Ashna. Et puis, bah, Olivier, 44 ans, bah oui, maman qui nous a même envoyé une belle photo, hein. Donc, Marie-Lourde, happy birthday à Olivier aujourd'hui. Patrick Manon, du côté de Batry Cassé, 49 ans, c'est de la part de Stella. Et à vous tous là, les lions du jour, nous vous souhaitons une excellente journée et très bon vendredi.
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1: Deux minutes. minutes avant 7h, ce qu'il faut ce matin, aller immersion dans la zone astrale en ce vendredi 7 août. On démarre avec vous les béliers. Alors là, vous serez au taquet, amis béliers, pour faire sauter le bouchon du week-end. Les taureaux, dernier coup de boulot pour un repos bien mérité là pour ce week-end. Les gémeaux, énergie au sommet aujourd'hui hein, et ce jusqu'à la dernière seconde. Les cancers, prêts à basculer vers le week-end en toute sérénité. Bah oui, vous êtes tranquille. Les lions, fin de semaine explosive et bien sûr stylée. Vous avez pas mal de bons plans hein, pour ce week-end qui arrive, surtout si c'est votre anniversaire. Les vierges, mission accomplie, sprintez vers la détente ce week-end. Et puis bah, pour les autres qui bossent, bon boulot et bon courage. Les balances, au taquet jusqu'au bout, la vibe est perfecto là aujourd'hui. Scorpion, intensité intacte jusqu'au coup de sifflet final avant le week-end pour vous. Amis Scorpion, les Sagittaires, prêts à bondir dans le week-end avec un peps d'enfer, à l'ouvrage, à la bzafer, donc à la lila. Capricorne, dernier effort pour la semaine avant d'avoir l'esprit libre. Les Verseaux, dynamisme au plus haut, prêt pour la fête. Ah ben oui, pour vous, amis poissons, en pleine forme, en tout cas pour surfer, voire même glisser vers le week-end qui arrive. Très bonne journée tout le monde.
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1: Bon allez, les news on the way, côté jeux et cadeaux. Jeunes de Lille, la jeune génération, les moins de 18 ans, Galaxy et Huawei, vous offrent la chance de remporter des écouteurs sans fil FreeBuds SE2, valeur plus de 1400 roupies, l'accessoire incontournable pour votre quotidien. 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Vous jouez, si vous êtes déjà debout, là, ce matin, voir les parents, allez, vous avez des enfants, et bien oui, vous êtes avec nous, vous jouez en répondant à la question du jour. Huawei a opté pour le coloris Orange Ocean, c'est-à-dire orange océan, pour habiller le cadre métallique du Pura 90S Pro Max. 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

0: écoutez Ready One, il est 7h. Place au grand journal avec vous ce matin, Rodney Pierre-Louis, pour les titres. Chetan Baboulal prend les commandes de l'opposition.
1: La présidence officialise sa nomination après la démission de Djole Jongar. Daram Gokul affirme une décision conforme à la Constitution. Deux démissions rebattent les cartes au sein de l'opposition. Le Front militant progressiste doit désigner ce vendredi le nouveau whip de l'opposition et le président du Public Accounts Committee, Johanna Béranger, en bonne posture. Enquête sur la tentative d'importation de 233,5 millions de cannabis depuis la Réunion. La FCC prendra le relais de là-dessous en interrogeant la députée Véronique Legovin. Marchands ambulants, le ministre Angie Vucic demande à la police et à la municipalité de faire des contrôles systématiques. Il répond aux questions d'Ashley Victor ce matin dans le Focus. Et puis à l'étranger, au Yémen, au moins 58 morts dans des attaques de rebelles houthis. Autant pour le sommaire de ce journal, bienvenue dans cette première grande édition de ce vendredi 7 août. Nomination de Chetan Baboulal au poste de leader de l'opposition, une décision prise dans le respect des dispositions de la Constitution selon le président de la République. Daram Gokul indique avoir pris en considération la lettre de démission de Djole Jongar ainsi que celle du Front militant progressiste qui proposait Chetan Baboulal pour occuper ce poste. La présidence a officialisé hier soir la nomination de Chetan Baboulal. Daram Gokul s'exprime au micro de Rebecca François Boncœur.
2: C'est la procédure normale. Il a envoyé sa lettre de résignation, comme on dit. Ça va assez vite, parce que une fois qu'il a soumis sa lettre de démission, l'étape prochaine, c'est d'aller de l'avant pour la nomination d'un nouveau leader de l'opposition, selon les provisions de la Constitution. On a déjà reçu la proposition et du parti Front militant progressiste. Et donc, on est allé de l'avant.
1: Le ministre du Travail, Reza Houtim, estime que Paul Béranger devrait assumer les fonctions de leader de l'opposition. Interrogé sur la démarche du Front militant progressiste de proposer Chetan Baboulal à ce poste, il a rappelé que Johanna Béranger avait auparavant déclaré que le parti ne disposait pas de la majorité nécessaire. Je cite, « Si Paul Béranger a du respect pour notre constitution et nos institutions, il devrait se proposer comme leader de l'opposition. » Fin de citation, lance Reza Houtim. Reza Houtim qui était aux côtés de Shakil Mohamed lors d'une cérémonie de remise des prix aux meilleurs élèves en langue arabe à l'Islamic Cultural Center hier après-midi. Il répond aux questions de Nicoletta Estasi Sandian.
3: Paul Béranger, il est dans l'opposition, mais il nous dit que Paul Béranger est un leader de l'opposition. Et je me rappelle bien que Johanna Tivini, tu dis ça, non, il n'y a pas la majorité, mais qu'il s'en est depuis. Leader de la plus grande partie de l'opposition, vis-à-vis de l'opposition. Et le leader de la plus grande partie de l'opposition, c'est Paul Béranger. Donc Paul Béranger, vis-à-vis du leader de l'opposition, il dit, assume ses responsabilités. Si Béranger, Paul Béranger, est né le respect pour l'institution et pour notre constitution, Paul Béranger, est le leader de l'opposition.
1: Et le député indépendant Franco Kira affirme être resté neutre dans le choix du leader de l'opposition. Dans une publication sur sa page Facebook hier soir, il révèle avoir été contacté le mercredi 5 août par le président de la République qui lui a demandé s'il soutenait la candidature de Chetan Baboulal proposée par le Front militant progressiste ou celle de Djole Jongar. Franco Kira dit avoir indiqué en tant que député indépendant qu'il n'appuyait aucun des deux candidats. Il a par la suite félicité Chetan Baboulal, à qui il souhaite plein de succès dans ses nouvelles fonctions. Et ce sont de nouvelles cartes qui se rabattent une nouvelle fois au Parlement. À moins d'un mois de la rentrée du 1er septembre, l'opposition se prépare à une importante réorganisation. Les démissions de Djole Jongar comme leader de l'opposition et d'Adrien Duval comme whip de l'opposition et président du Public Accounts Committee ouvrent la voie à de nouvelles nominations. Le Front militant progressiste devra trancher lors de son bureau politique prévu ce vendredi après-midi mercredi. Johanna Béranger est pressentie pour l'un de ses postes. Émilie Runga.
4: La prochaine rentrée parlementaire se fera avec une nouvelle configuration. Après la dernière séance du 4 août, plusieurs changements sont attendus au sein de l'opposition. Jolé Jongar a quitté son poste de leader de l'opposition qu'il occupait depuis novembre 2024. Durant ces 21 mois, il aura adressé près d'une cinquantaine de PNQ au gouvernement sur plusieurs dossiers d'actualité nationale. Sa dernière intervention le 4 août dernier portait sur les perquisitions menées au domicile de Gulshan Govind et de l'ex-junior ministre Véronique Le Govind. Dans son sillage, Adrien Duval a également démissionné de ses fonctions de whip de l'opposition et de président du Public Accounts Committee. Dans sa lettre adressée à la présidente de l'Assemblée nationale, Chérine Omirodizifra, il précise que cette décision fait suite au départ de Jolé Jongar. Le Front militant progressiste devra désormais désigner le nouveau whip de l'opposition et le futur président du PAC à l'issue de son bureau politique cet après-midi. Il nous revient que Johanna Béranger tiendrait la corde pour l'un de ses postes. La rentrée sera également marquée par un nouvel aménagement des sièges dans l'hémicycle avec l'arrivée des junior ministers Annabelle Savabadi et Tony Apollon, ainsi que le déplacement de Sidney Pierre, récemment révoqué de ses fonctions au tourisme.
1: À l'issue de son passage au bureau de l'ADSU de la Western Division où elle a été interrogée hier, la députée des Nouveaux Démocrates, Véronique Le Govind, devra transiter par le quartier général de la FCC, ce dans le cadre de l'enquête ouverte par les deux entités sur la tentative d'importation de 155,7 kilos de cannabis en provenance de la Réunion. Hier, l'ex-junior ministre a expliqué qu'elle est séparée de son époux, Gulshan Govind, depuis plusieurs mois. Nous faisons le point avec Belmounia et Vince Bryan.
5: Avant qu'il n'y ait ce jugement-là, il y a la loi lui dire qu'il y a une réunion 1 km sur les campagnes de son habitant.
6: Après la brigade antidrogue, la 7 Recovery and Management Division de la FCC se penchera sur les biens de Gulshan et Véronique Le Govind. D'ores et déjà, il a été établi que son véhicule a été acquis grâce à un leasing auprès de la SICOM. Dès que la police en aura fini avec elle, elle devra s'expliquer au Red Tree Triangle. Véronique Le Govind a été entendue sur la présence d'une fiole de méthadone et de quatre plantes de Gandia saisies au domicile conjugal vendredi dernier. Il a aussi été question de la présence de résidus et d'une semence de Gandia dans son véhicule qui est utilisé par son époux. Elle a dit ne rien savoir de la présence de méthadone et des plantes de Gandia au domicile conjugal car elle est séparée de Gulshan Govind depuis un moment. Elle a aussi fait ressortir qu'elle ne connaît rien aux activités de son époux, lequel a été dénoncé par le skipper Ravindra Chimaji, dit Krish, comme le cerveau de l'importation ratée des 155,7 kilos de Gandia. De son côté, Gulshan Govind a déclaré que personne chez lui n'est au courant qu'il consomme du Gandia et de la méthadone. Il ajoute qu'il avait placé des semences en roulant un joint dans un pot et qu'il les avait oubliées, ce qui explique la présence des quatre plantes.
1: Le ministre des collectivités locales, Ranjiv Uchit, appelle à un renforcement des contrôles contre les marchands ambulants opérant illégalement dans les rues de Port-Louis. Il rappelle qu'un jugement de la Cour suprême rendu en 2011 interdit toute activité de vente ambulante dans un rayon de 500 mètres autour du marché central. Cette semaine, plusieurs commerçants de la capitale ont dénoncé une occupation grandissante des trottoirs par les marchands ambulants, estimant faire face à une concurrence déloyale. Ranjiv Uchit est au micro d'Ashley Victor.
5: Avant qu'il n'y ait ce jugement-là, tu dis ça, il y a la loi lui dire qu'il y a une réunion 1 km sur les campagnes de son habitant. Et là, tu as un jugement juste pour le marché central que tu dis pour une réunion de 500 mètres, il n'y a aucun marché ambulant. Et seulement, ce jugement, il y a, et des armes, municipalités, même la police, et des autres travaillent. Tu as une équipe de Nado, comme je peux dire, dans la force policière, je fais travail, je fais ramasse, même un marché ambulant, je peux faire et tout. Mais ça lui vient être continuel parce que maintenant, son bilan, comment vous ramassez aujourd'hui, même nous passer, on est ramassé après des heures, trois temps de réunion. C'est ça le problème.
1: Et retrouvez l'intégralité de cette interview de Ranjiv Uchit dans le Focus de ce matin après le journal de 8h. 4 mammifères marins se sont échoués sur nos côtes ces derniers jours, dont 3 n'ont pas survécu. 3 baleines et un éléphant de mer ont été retrouvés. Les baleines sont mortes, tandis que l'éléphant de mer se porte désormais mieux, selon le docteur Vikash Munbod, Acting Assistant Director of Fisheries. Les 3 baleines découvertes au bouchon dans le sud voyageaient vraisemblablement en groupe. Elles se seraient blessées en entrant dans le lagon, un milieu où elle se déplace difficilement en raison de la faible profondeur des eaux. Le docteur Vikash Munbod s'exprime au micro de Rebecca François Boncoeur.
7: Même espèce qui nous gagne, et nous gagne l'eau récif des bouchons, c'est-à-dire peut-être ils font partie de ce même groupe qui peut voyager dans la région en Outre-mer. C'est qu'il est arrivé pour pouvoir tous les 3 une échouer ensemble, mais les mammifères marins vivent dans un des loups. Les moins profonds, ils scattent partout. Et ça peut être les causes des déchets dans la goutte. Mais collision, ça, c'est la prédation.
0: Radio Anilé, 7h11, nous marquons une courte pause pub et on se retrouve juste après pour la suite de ce journal.

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1: La suite de ce journal, Rodney Pierre, lui, vous nous parlez de ces attaques meurtrières au Yémen, malgré le cessez-le-feu de 2022.
2: Au moins 58 membres des forces gouvernementales yéménites ont été tués hier dans des attaques de drones et de missiles menées par les rebelles houthis. Bilan le plus meurtrier depuis la trêve de 2022 entre les deux camps. Les houthis soutenus par l'Iran ont affirmé avoir agi en représailles au récent renforcement, selon eux, des troupes yéménites appuyées par l'Arabie Saoudite. Le cessez-le-feu de 2022 avait mis fin à plus de 7 ans d'une guerre dévastatrice dans ce pays le plus pauvre de la péninsule arabique. Voilà, c'est la fin de cette édition. Merci de l'avoir suivi, Louana, c'est à vous.
1: Merci, Rodney, et rendez-vous tout à l'heure à 7h30 pour l'infotitre.
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2: À 7h13, allez pour la météo là aujourd'hui. C'est vrai qu'il y a beaucoup de nuages, mais on a droit quand même à un petit soleil en ce moment sur la capitale. Donc un beau temps et puis les nuages prendront place encore une fois, surtout vers les hauteurs avec les quelques petites pluies fines. D'ailleurs, vous avez droit à ces quelques gouttes de pluie là ce matin avec ce ciel assez changeant et très nuageux aussi, alors que le vent nous vient de l'est à une vitesse de 25 km/h et assez venteux avec des rafales de 50 km/h. La mer, elle est forte au-delà des récifs, toujours ces houles venant de l'est de 2,50 m. Les sorties en haute mer toujours déconseillées. Marée haute 10h25 tout à l'heure, marée basse à 14h15 dans l'après-midi et en coucher du soleil attendu à 17h54. Bonne journée.
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2: Eh bien oui, fin de semaine et merci d'être avec nous ce matin, la Woost Team, vous êtes là au rendez-vous aujourd'hui encore, quoi que vous fassiez ou que vous soyez, Radio 1 toujours à vos côtés. 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Et ben oui, on y arrive pour 60 secondes de chrono édition junior. Pour l'heure, il est 7h16. On se retrouve après la courte pause pub pour l'infotrafic en ce vendredi. Chaussée glissante, soyez prudents sur les routes. À tout de suite.

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2: Il est 7h20 et sur les routes ce matin, ce vendredi. Attention, de par la chaussée glissante, il y a eu quand même un accident avant 7h du côté de Midlands, donc avant le flyover en direction du nord de l'île, impliquant deux véhicules. Heureusement, pas de blessés à déplorer. D'ailleurs, l'obstruction a déjà été enlevée. Ils ont fait rapidos, mais par contre, ça coince toujours sur place, donc Midlands en direction du nord. Donc prenez votre mal en patience, allez, et gardez aussi vos distances de sécurité. Et puis on note aussi le sergent Eric Hardy qui nous a donné toutes ces précisions ce matin. Il y a vers le rond-point de Mapou, vers le nord toujours, il y a ce camion en panne en ce moment. Et la police est sur place pour, bien sûr, aiguiller nos automobilistes. Donc le rond-point de Mapou en direction du nord, camion en panne. Ce n'est pas tout, il y a un autre camion en panne aussi vers la place de l'immigration et en direction du nord. Comme quoi, hein, il n'y a que vers le nord là aujourd'hui qu'il y a des complications. Donc ce camion en panne, la police est aussi sur place du côté de l'immigration. Bah écoutez, migration sur la capitale, hein, bien sûr. Donc soyez prudents sur les routes là aujourd'hui. Prenez votre mal en patience. Il y aura pas mal de ralentissements aujourd'hui parce que voilà, c'est vendredi. Gros flot de véhicules attendus un peu partout. Mais sinon, partout ailleurs, oui, vers les axes principaux, ça va. RAS, ça circule. Gardez vos distances de sécurité. Bonne route et bon vendredi avec Radio One.
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0: 21h87, le banger musical. Ça met tout le monde d'accord là ce matin. On chante, on siffle, on danse, même la diva Whitney Houston pour nous mettre dans la danse du vendredi. 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Et chez nous, on se retrouve dans 3 minutes. Rapidos, une pause fraîcheur et à venir l'info titre, le sport. À toutes, vous êtes bien sur Medi One. 7h20.
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6: Très bon vendredi, Ready One, il est 7h30. Le rappel des titres avec vous, Rodney Pierre-Louis, Chetan Baboulal prend les commandes de l'opposition.
7: La présidence officialise sa nomination après la démission de Joe Lejongar. Daram Gokul affirme une décision conforme à la Constitution. Deux démissions rebattent les cartes au sein de l'opposition. Le Front Militant Progressiste doit désigner ce vendredi le nouveau whip de l'opposition et le président du Public Accounts Committee, Johanna Béranger, en bonne posture. Enquête sur la tentative d'importation de 233,5 millions de roupies de cannabis depuis la Réunion. La FCC prendra le relais de là-dessous en interrogeant la députée Véronique Legovin. Marchands ambulants, le ministre Ranjiv Uchit demande à la police et à la municipalité de faire des contrôles systématiques. Il répond aux questions d'Ashley Victor ce matin dans le Focus. Et puis à l'étranger, au Yémen, au moins 58 morts dans des attaques de rebelles houthis.
6: Merci. Rodney, rendez-vous à 8h pour la prochaine édition Info.

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2: Et pour l'actu sport ce matin, nous parlons bien évidemment cyclisme et Tour de France. Femme, Kim Lecourt remporte la 6e étape du Tour de France. Avis les précisions avec vous.
3: Cela malgré un problème mécanique à 47 km de l'arrivée Louana. Elle est parvenue à réintégrer les avant-postes avant de s'imposer au sprint devant la Française Cedrun Cabahol et la Néerlandaise Puck Peeters. À 30 ans, la coureuse DG Insurance Soudal signe ainsi sa 2e victoire d'étape sur le Tour de France Femmes après son succès en 2025. Au classement général, aucun changement. La Suissesse Marlène Rosser conserve le maillot jaune avant l'étape reine du Mont Ventoux. Écoutez la réaction de Kim Lecourt-Piennard.
4: My team was amazing. They brought me back slowly but surely to the bunch and I got back on top of the last climb, which was a really big effort. And then, I just try to stay patient, try to recover from this big effort. And winning a stage in a Tour de France is very special. You know, people don't really remember top 10, top 5 riders in Tour, but they do remember stage winners.
3: Volleyball au championnat des nations des moins de 18 ans de la CAVB Zone 7 à Antananarivo. Les garçons mauriciens se sont imposés 3-7-1 face à la Réunion. Après avoir remporté le premier set 25-15, les Mauriciens ont dû batailler dans le deuxième set 28-26 avant de conclure la rencontre en 4 manches 25-19. En revanche, les filles se sont inclinées en 3-7 face à la Réunion 25-23, 25-15 et 25-13. Coup dur pour Tristan Hardy sur le tour cycliste de la Réunion. Le Mauricien a chuté à quelques mètres de l'arrivée de la 3e étape longue de 126 km, perdant ainsi le maillot jaune de leader. L'étape a été remportée par le Réunionnais Anthony Potin, qui s'empare également de la tête du classement général. Malgré cette déception, Tristan Hardy reste combatif et assure qu'il donnera tout pour reconquérir le maillot jaune. Nous écoutons sa réaction au micro de Réunion, la première.
5: Ben ouais, c'est pas une erreur. J'ai des bonnes jambes, mais c'est pas une erreur. C'est pas de ma faute, quoi. Timothée a pris le virage trop vite et il est tombé. J'étais derrière lui. Enfin, j'étais à droite de lui, il est tombé. Et comme c'est en montagne, il n'y a pas la règle des 3 km, donc... Ouais, je perds le maillot, mais c'est comme ça.
3: Football à présent, les vétérans de Rodrigue seront à l'honneur aux Seychelles à l'occasion de Blue Zone 20th Anniversary Challenge Cup. 3 rencontres sont programmées entre Granby Albatros de Rodrigue et les clubs séchellois de Saint-Michel et Saint-Louis. Le tournoi débute aujourd'hui et s'achèvera le 14 août avec un match de gala entre Saint-Louis et la sélection rodriguaise. Les détails avec Rosière Perrine, PAO de Granby Albatros.
6: Je peux diriger une délégation de 45 personnes pour les Seychelles du 6 au 19 août prochain. L'objectif de ce déplacement, c'est d'abord pour un échange entre les vétérans des îles, la NPLCC, l'année dernière, nous Timorice avec Fire Brigade et All Boys Long Mountain. Cette année-ci, nous avons décidé de mettre le cap sur les Seychelles. Nous pourrons jouer avec deux matchs, un Saint-Michel avec un Saint-Louis. Pour un Challenge Cup, puis organisé par Blue Zone Challenge Cup.
3: Des propos recueillis par Fabien Hector. Football en Angleterre à présent, Mercato. Liverpool poursuit sa quête en défenseur central et aurait jeté son dévolu sur Raúl Asensio du Real Madrid. Des discussions auraient été amorcées par des intermédiaires, mais le défenseur de 23 ans souhaiterait rester à Madrid malgré une forte concurrence. L'arrivée de José Mourinho et les recrutements estivaux du Real Madrid compliquent toutefois son avenir. Manchester United s'intéresserait au duo français du Real Madrid, Eduardo Camavinga et Aurélien Tchouaméni. Selon la presse espagnole, les Red Devils prépareraient une offre d'environ 150 millions d'euros. Le Real Madrid pourrait envisager ses ventes afin de financer une offensive pour Rodri. Aucun transfert n'est toutefois imminent. Les deux internationaux français souhaitant poursuivre l'aventure madrilène. Voilà la fin de ce journal des sports. Merci de l'avoir suivi. La suite avec vous, Luana.
2: Merci beaucoup, Avi, pour toutes ces précisions ce matin. Bonne journée, très bon week-end. On se retrouve lundi. Ce sera pour Matin Bonheur, 5h-6h.
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1: 7h37 et nous voyons les températures aujourd'hui en ce vendredi. Il y a pas mal d'éclaircies, magnifiques, même beaucoup de nuages quand même aujourd'hui, attention. Et il y a quelques gouttes de pluie vers les hauteurs pour ne pas changer. Et puis d'ailleurs, la maxi aussi vers le centre de l'île de 22 à 24 degrés aujourd'hui. Les terrains élevés, puis de 26 à 28 degrés les régions côtières et 28 degrés d'ailleurs sur la capitale plein midi. Très bon vendredi et merci d'être avec nous. Soyez prudents sur les routes chaussées glissantes.

0: 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Nous prenons la direction du Standard pour le festival Bouzé Bouzé. C'est la quatrième édition du plus grand festival de danse urbaine de l'océan Indien. Un événement signé d'ailleurs, Wake Up Session, pour propulser les talents, faire rayonner même Maurice dans le monde entier. Pourquoi pas? Donc c'est un rendez-vous à ne pas manquer lors de la grande finale le 16 août prochain. Direction le Standard, qui est avec nous Hélène ce matin.
1: Et nous accueillons Carla ce matin de Rosil.
0: Bonjour Carla.
2: Bonjour Louana.
0: Bonjour, comment ça va?
2: Ça va, merci.
0: Et oui, ça va très très bien.

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1: Je souhaite une excellente journée. Vous êtes toujours au lit, Carla, permettez-moi.
2: Non, déjà réveillée.
1: Ah d'accord, très bien. Mais non, parce que c'est la voix là qui m'a donné envie. Quand ça me pose, tranquille, douillet.
2: Ouais, on organise une confirmation demain.
1: Ah d'accord, et ben oui, ça c'est du boulot aussi. Ben, hein. On est bien placé pour le savoir. Allez, je vous souhaite bon courage et puis surtout une
2: demain.
1: Belle journée. Bisous à vous, Carla.
2: Au revoir,
1: ciao.
2: Bonne journée à tout le monde.
1: Merci, bye bye. Merci aussi à notre partenaire pour le festival Bouzé. Vous aurez toutes les précisions sur la page IFM. Et donc la grande finale est prévue le 16 août prochain.
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3: 7h42, allez c'est parti pour notre grand quiz de culture générale, 60 secondes de chrono qui se termine ce matin, l'édition junior. Nous avons pris plaisir à accueillir chaque matin nos challengers, les moins de 18 ans pour notre grand quiz junior. Merci, j'en profite, oui, merci à tous les parents pour avoir donné la chance à vos enfants dans cette aventure, édition junior 60 secondes de chrono. Nous accueillons sans plus tarder nos deux challengers du jour, nos deux derniers on va dire ados, hein, les moins de 18 ans. D'abord, du côté de Cœur Pipe, nous avons Adrien. Adrien, bonjour.
4: Bonjour, Luana.
3: Bonjour, comment tu vas, Adrien?
4: Ça va très bien, et vous?
3: Ça va très très bien. T'es en grade 10, mon grand, t'as 15 ans.
4: Oui.
3: Et c'est ta première participation à 60 secondes chrono ce matin.
4: Oui, c'est ça.
3: Bah écoute, merci d'être au rendez-vous là aujourd'hui. Je vais saluer aussi ta maman, Cynthia, bonjour. Ah, les parents ont compris direct, hein, donc faut pas répondre. Elle est où ta maman?
4: Dans la cuisine.
3: Elle est dans la cuisine, très bien. Donc, je suis sûre qu'elle nous écoute en ce moment. Adrien, tu fais face à Tyrone. Tyrone est avec nous. Bonjour, Tyrone.
5: Bonjour, Anna.
3: Bonjour, comment ça va, Tyrone?
5: Ça va, et vous?
3: Ça va, très bien. Tyrone, on est ravis de te retrouver.
5: Oui, pour la troisième fois.
3: Exactement, et ben oui. Et t'es au taquet, hein, ce matin. Tyrone, t'as aussi 15 ans. On est ready pour cette troisième participation là ce matin du côté de Saint-Pierre. Tyrone, je vais saluer ta maman Nathalie. Bonjour Nathalie. Ah, elle est en cuisine elle aussi?
5: Elle est en bas, elle vous écoute.
3: Non, mais très bien. Coucou à Nathalie. En fait, le plus important, c'est de, même si on demande aux parents de rester tranquille à la lila, sinon ça risque de disqualifier un de nos participants, c'est un peu ballot. Et mais voilà, les mamans, je vous embrasse et je vous dis merci beaucoup de permettre aux enfants aussi de jouer avec nous. Vous êtes avec nous pour la dernière édition ce matin, Junior. Adrien et Tyrone, je vous rappelle le principe, vous aurez chacun 30 secondes pour répondre à nos 5 questions de culture générale. Ça va aller très vite. Adrien et Tyrone, vous n'hésitez pas, vous dites passe si vous bloquez sur une question, d'accord?
4: Ok, très bien.
3: Vous avez une proposition aussi, on laisse sortir, on ne sait jamais, c'est peut-être la bonne réponse. Le plus important, prenez plaisir à jouer avec nous. Adrien et Tyrone, bah les garçons, bonne chance!
5: Merci, merci. Bonne chance à vous.
4: Merci. Bonne chance à Tyrone.
3: Tyrone, on s'est dit à tout de suite. C'est avec Adrien que nous allons démarrer, d'accord?
5: Oui.
3: Allez, génial. Adrien?
4: Oui.
3: Est-ce que tu es prêt?
4: Oui.
3: Il faut y aller, là, de toutes les façons, d'accord?
4: D'accord.
3: Le chrono va démarrer à la fin de la première question et ta réponse avec. Adrien, complétez cette expression. Quand nous parlons de vêtements, c'est se mettre sur son...
4: Passe.
3: Quel célèbre sorcier a été créé par l'auteur anglaise J.K. Rowling?
4: Harry Potter.
3: Bien sûr. Quelle grande ville est la capitale de l'Australie?
4: Passe.
3: Quelle machine manuelle ou motorisée sert à couper l'herbe des gazons et pelouses?
4: Tondeuse.
3: Oui, quel mot définit le petit du lièvre?
4: Passe.
3: Quelle grande ville est la capitale de l'Australie?
4: Canberra.
3: Oui, complétez l'expression quand on...
4: 41.
3: Combien?
4: 41.
3: Là, c'est un autre...

0: niveau là, hein, mais 41, je sais pas, est-ce qu'on habille tout la totale jusqu'au, hein. C'est pas 41, Adrien. Ça aurait pu, ça aurait pu. Peut-être pour la jeune génération, c'est 41. Hein. On ne sait jamais. Mais non. Bonne réponse. Adrien, t'es avec moi ?
1: Oui.
0: Oui. L'expression, quand on parle de vêtements, c'est se mettre sur son 31.
1: Oh, d'accord.
0: Et 2026, vous voyez, donc la tendance. Et pour vous, c'est 41 pour la jeune génération, Adrien ?
1: Non, je me suis trompé au fait.
0: Ah bah oui, écoute, ça arrive de toutes les façons. On va faire une blagounette autour. Hein. Alors, quel mot définit le petit du lièvre ? Levrault, précisément.
1: D'accord.
0: Mais t'as 3 points, bravo pour cette première fois, Adrien. Tu restes avec nous, d'accord ?
1: Ok.
0: Le chrono pour Tyrone ?
2: Oui.
0: Oui, Tyrone, t'es ready ? À ton tour ?
2: Oui.
0: Le chrono va reprendre à la fin de la première question, comme d'hab. Tyrone, écoute bien, dis-moi quel mot, quel terme définit l'action qui consiste à donner une nouvelle vie aux déchets ?
2: Société ?
0: Oui. Quel personnage de conte de fées a le nez qui s'allonge lorsqu'il ment ?
2: Bon, Pinocchio ?
0: Oui. Quel est le plus grand océan du monde ?
2: Pacifique.
0: Yes. Que collectionne un philatéliste ?
2: Les passes.
0: Quel est le nom le plus courant du rocoal bleu ?
2: Passe.
0: Que collectionne un philatéliste ? Propose !
2: Des livres.
0: Non ! Des timbres. Tyrone, t'es là ?
2: Oui, j'y suis.
0: Oui, d'accord. Un philatéliste collectionne des timbres, tout simplement. Quel est le nom le plus courant du rocoal bleu ? C'est la baleine bleue.
2: Ah, d'accord.
0: Tout simplement. Ah là là, vous êtes pour la dernière édition et voilà qu'on tombe sur le tie-break. 3 partout, à égalité. Adrien ?
1: Oui.
0: Et Tyrone ?
2: Oui.
0: Mais pourquoi vous me faites ça, là, aujourd'hui, là ? Ah là là. Bon, allez, c'est de bonne guerre. Les garçons, écoutez bien. Ce sera une seule et même question pour vous départager ce matin, d'accord ? Vous voyez un peu l'épreuve du tie-break, comment ça se passe ?
1: Oui.
0: Très bien. Alors, je m'explique. Je découvre la question au même moment que vous et c'est jouable. Adrien et Tyrone, je vais vous poser une question. Puis après, Rajiv va activer les 5 secondes. Et pendant ces 5 secondes, il nous faudra votre prénom d'abord et la bonne réponse. D'accord ?
1: Ok. Oh.
0: Est-ce que c'est compris ?
1: Oui.
0: On va faire un petit test d'abord. Ok ? Je vais vous poser une question du duel. Par exemple, Adrien et Tyrone, quelle grande ville est la capitale de l'Australie ?
2: Tyrone, Canberra.
0: Voilà, tout le monde a compris. C'est bon, hein ?
1: Ok.
0: Alors les garçons, Adrien et Tyrone, concentration s'il vous plaît pour l'épreuve du tie-break. Écoutez bien. Prénom d'abord et votre réponse. Ok, vous avez la bonne réponse mais pas le prénom, vous serez disqualifié. Ça marche ?
1: Ok.
0: Très bien. Adrien et Tyrone, en plus d'être un fruit, qu'est-ce qu'un kiwi ?
2: Tyrone.
1: Adrien, un oiseau.
2: Tyrone, oiseau.
0: Alors, Tyrone a donné son prénom d'abord, certes, mais Adrien, en attendant, a eu le temps de donner prénom et réponse. On est d'accord. Du coup, c'est Adrien qui va passer en finale ce matin. Tu as eu... Fallait pas respirer finalement, Tyrone. Hein
2: ouais.
0: Ben voilà. Mais écoutez, c'est de bonnes guerres là ce matin. Tyrone, bah écoute, on te retrouve pour les prochaines vacances, mon grand.
2: Oui, on essaiera. Ouais.
0: Ah bah oui, pourquoi pas, why not, avec plaisir. En attendant, j'ai le plaisir de t'offrir les 2 entrées offertes par Odysseo ce matin, Tyrone.
2: Ah, merci.
0: Bah, je t'embrasse et puis bah, je te souhaite une bonne vacances pour ce qui reste aussi. Hein.
2: Merci, merci, bonne chance à Adrien.
0: Et ta maman est là ?
1: Merci.
2: Enfin, elle est toujours en bas.
0: Toujours, toujours. Ah, donc toi, t'es là-haut, elle est en bas.
2: Ouais.
0: Très bien. T'embrasserai ta maman aussi de notre part. Et bah, à bientôt, Tyrone. Et merci de ta participation ce matin.
2: Merci, au revoir.
0: Bisous, ciao, bye bye. Au revoir. Adrien. Oui, bravo Adrien, t'as été, on va dire, t'as eu beaucoup de chance aujourd'hui parce que Tyrone a quand même soufflé son, en premier son prénom, mais il a perdu un peu de temps avant de donner la réponse. Du coup, toi, t'es passé direct. Et Adrien, je te propose trois thèmes, ok ?
1: Ok.
0: Il y a le sport, il y a le monde des fleurs et botanique ou encore les contes. Je te laisse réfléchir, Adrien, ce matin, pour cette grande finale. 60 secondes de chrono, c'est sa toute première fois là ce matin. Et il a toutes ses chances de rafler les 10 000 roupies. Et on se retrouve, nous, après la courte pause pub. Il est 7h52 pour cette dernière édition Junior ce matin. À tout de suite.
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0: 7h56 et place à la grande finale ce matin avec Adrien du côté de Kerpip. Il est en grade 10 et il a 15 ans. Ça va Adrien ?
23: Oui, ça va.
0: On reste concentré mon grand, d'accord, pour la grande finale, cette dernière édition ce matin, 60 secondes chrono édition junior. C'est ta première fois et tu passes directement en finale après l'épreuve du tie-break, donc face à Tyrone. Adrien,
23: oui.
0: Allez, on se concentre. Ok, t'es toujours seul là, hein, on est d'accord.
23: Oui.
0: Maman est en cuisine, bien sûr. Des trois thèmes du jour, le sport, le monde des fleurs et botanique ou encore les contes. Quel est ton choix ce matin, Adrien ?
23: Je vais commencer par les comptes.
0: D'accord. Et en deux ?
23: Le sport.
0: Validé. Un sans faute sur les comptes pour accéder à ce deuxième thème, le sport. Ça va aller très vite. Adrien, 10 questions, 10 bonnes réponses, 10 000 roupies. Bonne chance.
23: Merci.
0: Les comptes. On démarre maintenant le chrono à la fin de la première question. Adrien, dis-moi quel conte met en scène cette petite fille traversant la forêt avec son petit panier pour aller voir sa grand-mère.
23: Le petit chaperon.
0: Oui, victime d'une malédiction liée à un fuseau, quelle princesse s'endort pendant 100 ans ?
23: La Belle au bois dormant.
0: Oui, quel jeune héros parvient à toucher les nuages en escaladant une plante géante aux graines extraordinaires ?
23: Jack.
0: Oui, quel objet empoisonné plonge Blanche-Neige dans un sommeil ? Oui, quel est le titre du conte dans lequel l'héroïne quitte l'océan et change pour devenir humaine ?
23: La petite sirène.
0: Yes !
23: Ouf.
0: Oui, je crois. Fouf, moi aussi fouf là. J'en tremble. On reste concentré, Adrien, c'est pas fini, ok ?
23: Ok.
0: Le chrono va reprendre à la fin de la première question pour le deuxième thème, sport.
23: Ok.
0: Adrien. Sport. Quelle équipe a remporté la Coupe du Monde de football 2026 ?
23: L'Espagne.
0: Oui, dans quel sport utilise-t-on un ballon de forme ovale ?
23: Rugby.
0: Oui, quel sport se joue à la main par-dessus un filet placé au centre ?
23: Volleyball.
0: Oui, combien de joueurs du même équipe se trouvent sur le terrain au handball, gardien inclus ?
23: 1, 2, 3, 4, 5, 6, 7, 8.
0: C'est bon, 7. Au basketball, comment appelle-t-on le fait de faire rebondir le ballon tout en se déplaçant ?
23: Dribbler.
0: Oui ! Adrien de Kerpip, 15 ans, première fois, édition junior, qu'on termine de fort belle manière là ce matin.
23: On t'a mis dans beauté.
0: Tellement, tellement mon grand, et c'est grâce à toi là aujourd'hui pour cette première fois. Adrien, félicitations, nous sommes le 7 août, vendredi, et tu remportes les 10 000 roupies, le chèque c'est pour toi ce matin, bravo.
23: Merci, merci beaucoup.
0: Enfin! Voilà, permettez-moi. Et Adrien, tu remportes aussi le voucher shopping de 500 roupies. C'est rien que pour toi. Hein. Tu pourras te faire plaisir chez Super U.
23: Ok.
0: Et puis, je t'offre également deux entrées avec notre partenaire Odysseo et Cap sur Odysseo. Immersion totale. D'accord?
23: Ok, merci.
0: Pas génial. Où est maman? Il y a encore tout dans la cuisine?
23: Non, elle est sortie de la cuisine.
0: Bonjour, Cynthia!
24: Ouais.
0: Yes. Ben voilà, Adrien, encore une fois. Comment tu te sens, Adrien? Ça va?
23: Bof.
0: Bof? Mais non, tu dois être ravi, mon grand. Et ben oui, là aujourd'hui, tu as le droit de ne rien faire à la maison, hein.
23: Ok.
0: Ça marche.
23: Ça marche.
0: Et les auditeurs qui te souhaitent, qui te disent bravo, qui te félicitent ce matin, Adrien, on se reparle tout à l'heure après 9h, ok?
23: D'accord, pas de problème.
0: Génial. Allez, bisous doux et bisous fous. Eh ben oui, en beauté pour cette édition junior. Mais c'est incroyable. Après 2 semaines, nous avons enfin un super big winner, Adrien, du côté de Kerpip, du collège adventiste, bien sûr. Grade 10, 15 ans, première fois, là, dans le même moment. Les gars, ce 10 000 roupies. Et ça, nous en sommes ravis. Ah ben voilà, c'est bon. 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

0: passé d'une minute. La nouvelle édition Info, Rodney Pierre-Louis pour les titres ce matin à la une. À Goa, le Sénat américain ouvre la voie à une prolongation jusqu'en 2028.
1: Et c'est une bouffée d'oxygène pour Maurice et son secteur textile. Les préférences douanières maintenues offrent une stabilité aux exportateurs mauriciens. La nomination de Chetan Babulal comme leader de l'opposition officialisée après la démission de Jole Jongar. Daram Gokul affirme une décision conforme à la Constitution. Deux démissions rebattent les cartes au sein de l'opposition. Le Front militant progressiste doit désigner ce vendredi le nouveau whip de l'opposition et le président du Public Accounts Committee, Johanna Béranger, en bonne posture. Enquête sur la tentative d'importation de 233,5 millions de roupies de cannabis depuis la Réunion. La FCC prendra le relais de là-dessous en interrogeant la députée Véronique Legovind. Et puis à l'étranger, en guerre en Iran, les États-Unis confrontés à des limites militaires. La presse américaine évoque une pénurie d'armement qui fragilise Washington. Voilà les titres de ce journal. Bienvenue dans cette nouvelle édition. Le projet de loi américain confirmant la prolongation de l'African Growth Opportunity Act jusqu'en 2028 représente une avancée majeure pour Maurice et l'Afrique. Cette mesure, bien qu'encore en discussion, offre une stabilité essentielle pour les secteurs exportateurs, en particulier le textile qui constitue un pilier économique pour Maurice. Ashley Victor.
2: Ce n'est pas signé, mais l'extension de l'AGOA est en bonne voie. Le Sénat américain doit encore adopter définitivement le texte qui devra ensuite être approuvé par la Chambre des représentants avant d'être signé par le président. Une étape cruciale à suivre de près dans les semaines à venir. Cette extension préserve les préférences douanières pour environ 6700 produits éligibles pour Maurice, où le secteur du textile génère des milliards de roupies et des milliers d'emplois. Cette décision sécurise l'accès au marché américain sans droit de douane, un atout crucial face à la concurrence asiatique. Cependant, les exportateurs mauriciens et africains restent exposés aux tarifs douaniers imposés sous d'autres lois américaines. Malgré cela, l'AGOA reste un levier essentiel pour diversifier les exportations et attirer les investissements. Pour Maurice, cette fenêtre de 2 ans doit être mise à profit pour consolider sa position dans le textile tout en explorant les nouveaux secteurs éligibles et commencer à préparer l'après 2028.
1: Nomination de Chetan Babulal au poste de leader de l'opposition, une décision prise dans le respect des dispositions de la Constitution selon le président de la République. Daram Gokul indique avoir pris en considération la lettre de démission de Jole Jongar ainsi que celle du Front militant progressiste qui proposait Chetan Babulal pour occuper ce poste. La présidence a officialisé hier soir la nomination de Chetan Babulal. Daram Gokul s'exprime au micro de Rebecca François Bonker.
3: C'est la procédure normale. Il a envoyé sa lettre de resignation, comme on dit. Ça va assez vite parce que une fois qu'il a soumis sa lettre de démission, l'étape prochaine, c'est d'aller de l'avant pour la nomination d'un nouveau leader de l'opposition, selon les provisions de la Constitution. On a déjà reçu la proposition du parti Front militant progressiste. Et donc, on est allé de l'avant.
1: Et Franco Kirin affirme avoir gardé sa neutralité quant au choix du nouveau leader de l'opposition. Sur sa page Facebook hier soir, le député indépendant révèle avoir été consulté par le président de la République sur son soutien entre Chetan Babulal et Jole Jongar. Il dit avoir indiqué ne soutenir aucun des deux candidats avant de féliciter le nouveau leader de l'opposition. Le ministre du Travail, Reza Houtim, estime que Paul Béranger devrait assumer les fonctions de leader de l'opposition. Interrogé sur la démarche du Front militant progressiste de proposer Chetan Babulal à ce poste, il a rappelé que Johanna Béranger avait auparavant déclaré que le parti ne disposait pas de la majorité nécessaire. Reza Houtim a participé hier à une remise des prix aux meilleurs élèves en langue arabe à l'Islamic Cultural Center. Il est au micro de Nicoletta Estasi-Sandian.
3: C'est la procédure.
4: Paul Béranger, il est dans l'opposition, mais il nous dit que Paul Béranger est un leader de l'opposition. Et je me rappelle bien que Johanna Tivini, tu dis que ça, non, il n'y a pas de majorité, mais qu'il s'en est depuis. leader de la plus grande partie de l'opposition, vis-à-vis de l'opposition. Et le leader du plus grand parti de l'opposition, c'est Paul Béranger. Donc Paul Béranger, vis-à-vis du leader de l'opposition, Libizet assume ses responsabilités. Si Béranger, Paul Béranger, ait le respect pour l'institution et pour notre constitution, Paul Béranger, Libizet, est le leader de l'opposition.
1: Il y a moins d'un mois plutôt de la rentrée du 1er septembre. L'opposition se prépare à une importante réorganisation. Les démissions de Joe Légongard comme leader de l'opposition et d'Adrien Duval comme whip de l'opposition et président du Public Accounts Committee ouvrent la voie à de nouvelles nominations. Émilie Ringa.
5: La prochaine rentrée parlementaire se fera avec une nouvelle configuration. Après la dernière séance du 4 août, plusieurs changements sont attendus au sein de l'opposition. Joe Légongard a quitté son poste de leader de l'opposition qu'il occupait depuis novembre 2024. Durant ces 21 mois, il aura adressé près d'une cinquantaine de PNQ au gouvernement sur plusieurs dossiers d'actualité nationale. Sa dernière intervention le 4 août dernier portait sur les perquisitions menées au domicile de Gulshan Govind et de l'ex-junior ministre Véronique Le Govind. Dans son sillage, Adrien Duval a également démissionné de ses fonctions de whip de l'opposition et de président du Public Accounts Committee. Dans sa lettre adressée à la présidente de l'Assemblée nationale, Shirin Omirodizifra, il précise que cette décision fait suite au départ de Joe Légongard. Le Front militant progressiste devra désormais désigner le nouveau whip de l'opposition et le futur président du PAC à l'issue de son bureau politique cet après-midi. Il nous revient que Johanna Béranger tiendrait la corde pour l'un de ses postes. La rentrée sera également marquée par un nouvel aménagement des sièges dans l'hémicycle avec l'arrivée des junior ministers Annabelle Savabadi et Tony Apollon ainsi que le déplacement de Sidney Pierre, récemment révoqué de ses fonctions au tourisme.
1: À l'issue de son passage au bureau de l'ADSU de la Western Division où elle a été interrogée hier, la députée des Nouveaux Démocrates, Véronique Le Govind, devra transiter par le quartier général de la FCC, ce dans le cadre de l'enquête ouverte par les deux entités sur la tentative d'importation de 155,7 kg de cannabis en provenance de La Réunion. Hier, l'ex-junior ministre a expliqué qu'elle est séparée de son époux, Gulshan Govind, depuis plusieurs mois. Le point avec Ben Mounia et Vince Bryan.
2: Après la brigade antidrogue, la 7 Recovery and Management Division de la FCC se penchera sur les biens de Gulshan et Véronique Le Govind. D'ores et déjà, il a été établi que son véhicule a été acquis grâce à un leasing auprès de la SICOM. Dès que la police en aura fini avec elle, elle devra s'expliquer au Red Tree Triangle. Véronique Le Govind a été entendue sur la présence d'une fiole de méthadone et de 4 plantes de Gandia saisie au domicile conjugal vendredi dernier. Il a aussi été question de la présence de résidus et d'une semence de Gandia dans son véhicule qui est utilisé par son époux. Elle a dit ne rien savoir de la présence de méthadone et des plantes de Gandia au domicile conjugal car elle est séparée de Gulshan Govind depuis un moment. Elle a aussi fait ressortir qu'elle ne connaît rien aux activités de son époux, lequel a été dénoncé par le skipper Ravindra Chimaji, dit Krish, comme le cerveau de l'importation ratée des 155,7 kilos de Gandia. De son côté, Gulshan Govind a déclaré que personne chez lui n'est au courant qu'il consomme du Gandia et de la méthadone. Il ajoute qu'il avait placé des semences en roulant en joint dans un pot et qu'il les avait oubliées, ce qui explique la présence des 4 plantes.
1: 4 mammifères marins se sont échoués récemment sur les côtes mauriciennes. 3 baleines retrouvées au bouchon n'ont pas survécu, tandis qu'un éléphant de mer se porte mieux. Les autorités évoquent des difficultés de déplacement dans le lagon ou la présence possible de prédateurs comme les requins. Pour expliquer ces échouages, le docteur Vikash Munbod, Acting Assistant Director of Fisheries, au micro de Rebecca François-Boncoeur.
6: Même espèce qui ne t'y gagnait, Bandi, a, et d'une gagnée, l'eau récifère les bouchons, c'est-à-dire, peut-être, ils font partie, ça même groupe qui te fait voyager dans la région, en notre mer. C'est qu'il est arrivé pour pouvoir tous les trois une échouer ensemble, mais les mammifères marins, vivent dans un des loups. Les moins profonds, ils scattent partout. Et ça peut être les causes des autres déchets dans la goutte. Mais, collision, ça, c'est la prédation.
1: Et le mouvement Save Blue appelle à une meilleure préparation face aux échouages de mammifères marins. Il demande un cadre national axé sur la rapidité d'intervention et à la gestion sanitaire des carcasses. Selon Krishna Murali, chaque heure perdue limite les analyses scientifiques sur les causes de mortalité. Maurice doit désormais privilégier l'anticipation plutôt que la réaction. Écoutez.
7: Au nom de Save the Blue, nous demandons transparence, que le rapport soit rendu public. Il existe également un enjeu sanitaire. Une carcasse de grand cétacé en décomposition doit être traitée avec précaution. L'activité bactérienne produit des gaz internes et peut entraîner une augmentation de la pression dans le corps. Le public doit éviter tout contact et laisser les équipes compétentes assurer le suivi. Certainement, cet événement rappelle l'urgence de disposer à Maurice d'un protocole national permettant pour les échouages d'intervention rapide, faute collective, standardisée des données, analyse scientifique et intégration des résultats dans un programme de surveillance marine solide.
0: Radio One, il est 8h12. Nous marquons une courte pause pub. On se retrouve juste après pour la suite de ce journal.
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0: La suite de ce journal, Rodney Pierre-Louis, guerre en Iran. Washington fait-il face à des difficultés militaires?
1: Eh oui, les États-Unis seraient confrontés à une pénurie d'armement alors que les tensions avec l'Iran persistent autour du détroit d'Ormuz, selon plusieurs médias américains. L'administration Trump dément ces informations et dénonce des fake news, mais des experts estiment que la position américaine au Moyen-Orient est fragilisée. Washington compterait davantage sur ses partenaires régionaux pour faciliter les négociations avec Iran, notamment Oman et le Qatar. Les récentes frappes militaires n'auraient pas permis d'obtenir les résultats espérés, tandis que les discussions diplomatiques peinent à avancer. Dans ce contexte, les deux camps auraient intérêt à éviter une nouvelle escalade militaire. Voilà, c'est la fin de cette édition. Merci de l'avoir suivi. Louana, c'était à vous pour la suite.
0: Merci Rodney. Rendez-vous tout à l'heure à 8h30 pour l'infotitre.
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1: Radio One, il est 8h14. Nous parlons aujourd'hui des marchands ambulants, problème permanent à Maurice. Et focus ce matin dans la parole au ministre des collectivités locales, Ranjiv Wuchit. Il répond à vos questions, Ashley Victor. Bonjour.
2: Bonjour Loana, Ranjiv Wuchit, bonjour.
3: Bonjour Ashley, bonjour tous les invités de Radio One.
2: Mardi, Tiena, comment connaît Ban Marchand dans pour lui qui t'y manifestait contre Ban Marchand ambulant. Qui aux réactions de Stéphane Loula?
3: Bon, vous avez tout à fait raison, parce qu'il nous donne tout Ban Marchand ambulant l'occasion pour qu'ils soient capables de créer surtout la fin de l'année. C'est-à-dire tous les mois de décembre, de tout créer dans la Rue des Fosses, mais c'est une autre occasion pour le créer. Mais une fois que les moments sont terminés, c'est-à-dire vers les 15 janvier, je suis supposé arrêter de faire. Mais malheureusement, un magasin est descendu un petit peu délaissé dans le sens qui ni 46 ni la police pour défendre une action qui est bien prendre. Un magasin, les mêmes mensonges qui travaillent de bazar, tout ça va être personnel, je te paye, je te prépise. Je vais payer le loyer, je vais payer le vélo, la lumière, je vais payer tout. Je vais faire un frais d'ailleurs. Mais après, quand arrive un moment pour le travail, pour trouver une mention en bilan, venir sur le type de côté, mettre mes divans sur le magasin et prendre le vendredi. C'est pas faire. Nous aussi. Nous trouvons nous, tout seuls, les municipalités, sur nos fichiers, pour tout seuls, pour capable de combattre tout simplement mention en bilan. Parfois, c'est pas facile. Donc, c'est ça qui nous rend de l'assistance de la police à plusieurs reprises. Une fois qu'il nous vient de l'assistance de la police, il nous a fait un massage, une mention en bilan. Il nous a fait des courageux. Mais ça qui est arrivé, c'est un délaissé, parfois, je profite des faiblesses de la police et même de l'inspecteur de l'espace. Et je fais venir un grand nombre d'envahir la route, chemin Alain Parfois et les autres de la rue. C'est vraiment malheureux. C'est un délaissé qui nous a fait des trous. Même quand c'est qu'il nous fait, il n'est pas suffisant. C'est ça qui change.
2: Au pour rappel, qui tenait le jugement du juge Doma en 2011, 25 ans d'essai là, qui disait qu'il va de marché ambulant, pas capable d'opérer dans un rayon 500 mètres du marché, et qui fait en 15 ans, pas de régler problème là.
3: Avant, tu n'as pas ce jugement-là. Tu dis ça, et la loi lui dit qu'il y a un rayon 1 km pour les campagnes de marchand ambulant. Et là, tu n'as ce jugement juste pour marché central, que tu dis pour un rayon de 500 mètres, tu n'as aucun marchand ambulant. Et seulement, ce jugement, il y a, et des armes, municipalités, même la police, et des autres travaillent. Tu n'as même une équipe de Nado, comme je peux dire, dans la fosse policière, je fais travail, je fais vraiment même un marchand ambulant, je peux faire et tout. Mais ça, il vient être continuel parce que maintenant, son bilan, comment vous ramassez aujourd'hui, même vous passez, on est ramassé, après des années, trois temps de revenir. C'est ça le problème.
2: Et là aussi, ben, ancien marchand ambulant qui est relocalisé, et ben, nouveau qui ne vient à Stella. Est-ce qu'il chaque fois, pour bizarre, arrange ben l'endroit et justement aux frais de l'État?
3: Maintenant, plusieurs places qui nous ont fini d'identifier, mais je ne sais pas où d'aller. Nous, comment il y a Victoria Ben Terminal? Il y en a place là-bas. Je ne peux pas aller, je ne peux pas créer. Si tu dis une fois qu'il y a un mensonge là-bas, tu peux aller, je suis content. Si tu peux faire jouer la vente, et ça aussi, il y a un parking, il y a tout. Et malheureusement, je ne peux pas y aller. Au même temps, si vous donnez comme ça, je ne peux pas aller. Et d'abord, c'est un problème. Si vous êtes bien, je ne peux pas le dire, ça ne fait pas le cas pour lui, mais il y a les autres associés pareils. Ça n'est comme ça.
2: Randy Wuchit, merci beaucoup.
3: Bien sûr.
1: Merci, messieurs, et très bonne journée. L'info revient tout à l'heure, 8h30, pour le rappel des titres avec Rodney Pierre-Louis.
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1: Et le soleil est au rendez-vous. Et ben oui, en ce vendredi, oulala, c'est la fête, hein, par rapport au sacre d'Adrien, bien sûr, qui avait pété l'oseille aujourd'hui. Allez, on y revient par rapport à cette météo. Beaucoup de nuages quand même, et il va pleuvoir encore aujourd'hui vers les hauteurs, alors que le vent nous vient de l'est à une vitesse de 25 km/h. Quelques pointes quand même de 50 km/h. Une mer forte là des récifs. Soyez prudents, les sorties en haute mer déconseillées. Marée haute 10h30 tout à l'heure, marée basse à 14h15. Et puis ce coucher de soleil attendu à 17h54. Très bonne journée tout le monde. 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
1: Il est 8h20, nous sommes sur les routes avec vous. Vous êtes nombreux, chers automobilistes, à nous envoyer vos messages et autres photos pour nous dire que du côté de Midlands, bah c'est tellement, tellement bloqué, ça bouge à peine, c'est ralenti considérablement. Et nous avons avec nous les précisions du sergent Eric Hardy. Je rappelle qu'il y a eu un accident un peu plus tôt. Sergent, bonjour.
8: Bonjour Anna, bonjour à toute l'équipe et merci d'écouter la radio et l'infotrafic. Donc l'accident à Midlands, l'obstruction vient tout juste d'être enlevée, mais il faut bien comprendre, quand il y a ce genre d'accident, automatiquement le trafic va prendre un sacré coup et l'accumulation des véhicules se fait très très vite. Là actuellement, je viens d'apprendre que l'obstruction vient d'être enlevée, l'opération a été assez délicate, c'est pour ça que ça a pris un peu de temps, mais ça va éventuellement bouger un peu plus vite dans les minutes à suivre. Donc on n'a pas d'autres accidents, un peu plus tôt il y avait une obstruction sur l'Immigration Square, ça aussi ça a été enlevé, sinon un peu, ça roule un peu assez bien, comme d'habitude, un peu partout à travers l'île. Voilà, ce sera tout pour le moment. Je vous retrouve tout à l'heure pour la suite.
1: Merci beaucoup, sergent Eric Hardy. Donc, prenez votre mal en patience. Et bah oui, du côté de Midlands en ce moment. Et en plus, c'est vendredi. Il y a pas mal de ralentissements un peu partout, hein. Soyez prudents vers les hauteurs. Chaussée glissante aujourd'hui. Il va pleuvoir d'ailleurs de temps à autre. Sinon, très bon vendredi. Allez, on est à vos côtés, hein, sur les routes ce matin. Merci d'être avec nous. Bonne route et bon courage.
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0: Et merci encore une fois à vous tous, là, chers auditeurs. Vous avez pris du temps hein, pour nous envoyer votre message à l'attention d'Adrien, du côté de Kerpip, oui, qui a décroché les 10 000 roupies ce matin à l'occasion de cette dernière édition junior aujourd'hui, lors de notre grand quiz 60 secondes chrono. Donc merci du fond du cœur. Et on embrasse Adrien également, Cynthia aujourd'hui. Allez, comme toujours, comme chaque matin, nous prenons cette longueur d'avance avec Nescafé Make Your World. J'ai pour vous le super pack cadeau Make Your World à remporter. La gamme, le pot classique de 50 grammes et puis la petite cuillère Nescafé, la tasse rouge Nescafé, votre travel mug, le diary Nescafé. Une question très simple pour jouer avec nous ce matin. Dans quel pays les chercheurs de Nestlé ont-ils mis au point le café instantané Nescafé, lancé officiellement en 1938? Donc dans qui pays ça a démarré? Vite à vos téléphones 58 53 77 21. Je vous souhaite bonne chance ce matin avec Nescafé Make Your World.
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0: Bon allez, c'est vendredi, nous sortis dans N, nous tombons dans l'autre, zot connaissez à la lila. Et en plus, aux enfants, parce qu'on a envie de gâter toujours les vacanciers, on vous invite à jouer avec nous, demandez aux parents, ben oui, maman, papa, laisse nous jouer ce matin. Donc les moins de 18 ans, et le plaisir de vous offrir les écouteurs Huawei FreeBuds SE2, grâce à nos partenaires Galaxy et Huawei ce matin. Donc en retour, rapidos sur la question du jour, Huawei a opté pour le coloris Orange Ocean pour habiller le cadre métallique du Pura 90S Pro Max. Est-ce que c'est vrai ou alors c'est faux? Dernière chance, là, tout de suite, maintenant, pour nous balancer vos bonnes réponses au 58, 53, 77, 21. Vous avez 17 ans, 16 ans, 15 ans, oui, 14 ans même, pourquoi pas. Allez-vous jouer avec nous pour le FreeBuds SE2 offert par Galaxy et Huawei. Bonne chance tout le monde, nous on revient dans deux petites minutes pour l'infotitre et puis bah après avec nos différents partenaires. Hein. Oh là là, et les tirages aussi, je vous dis à tout de suite.
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1: Un très bon vendredi, Lady One, il est 8h30. Pour l'info-titre avec vous, Rodney Pierre-Louis à Goa, le Sénat américain ouvre la voie à une prolongation jusqu'en 2028.
2: Et c'est une bouffée d'oxygène pour Maurice et son secteur textile. Les préférences douanières maintenues offrent une stabilité aux exportateurs mauriciens. La nomination de Chetan Babulal comme leader de l'opposition officialisée après la démission de Joe Lejongar. Daram Gokul affirme une décision conforme à la Constitution. De démission à rebattre les cartes au sein de l'opposition. Le Front militant progressiste doit désigner ce vendredi après-midi le nouveau whip de l'opposition et le président du Public Account Committee. Enquête sur la tentative d'importation de 233,5 millions de roupies et de cannabis depuis la Réunion. La FCC prendra le relais de là-dessous en interrogeant la députée Véronique Legovine. Et puis guerre en Iran, les États-Unis confrontés à des limites militaires. La presse américaine évoque une pénurie d'armement.
1: Merci pour ces précisions. Rodney Pierre-Louis, on vous retrouve après 8h40 pour la page économie et le taux de change.

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5: Nous voyons les températures aujourd'hui en ce vendredi. Un peu de nuages de ce côté-ci, beaucoup de soleil de l'autre. Et c'est ce qu'on aime. Et ben oui, c'est une belle journée en perspective. Et puis bah, côté maxi, là aujourd'hui, il fera entre 22 et 24 degrés vers Curepipe et les alentours. Même si, comme toujours, il va pleuvoir de temps à autre. Alors que partout ailleurs, le soleil au rendez-vous de 26 à 28 degrés pour les températures. En vous souhaitant un très bon vendredi. Merci d'être avec nous ce matin.
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0: C'est ça, on adore. En ce vendredi, Teribat, on met Aïssa Oujadjia, n'est-ce pas? Eh ben oui, en ce vendredi, dans votre wake-up show, on est ensemble pour les prochaines 25 minutes avec nos différents partenaires, Nescafé, Make Your World, Ticketbox.mu avec Odysseo, Way pour le voucher, shopping de 3000 roupies. Je rappelle que le grand tirage est prévu aux alentours de 8h45. Également, Galaxy et Huawei, je vous parle de ce petit bijou, la technologique, soit le nouveau Huawei Pura 90S Pro Max en édition. Orange Ocean, bah oui, inspiré par ce coucher de soleil sur l'océan, ce dégradé captivant de l'appareil à découvrir donc en magasin. À tous les jeunes, un immense merci d'avoir joué avec Galaxy et Huawei ce matin. Il est temps de prendre la direction du standard. Hélène, je me tourne vers vous qui est avec nous aujourd'hui.
1: Et nous accueillons la petite Cataléa ce matin de Forestside.
0: Bonjour Cataléa.
2: Bonjour Loana.
0: Bonjour, comment tu vas ma grande?
2: Je vais bien et vous?
0: Oui, ça va très très bien, les vacances se passent bien?
2: Oui, ça se passe bien.
0: Ouais, t'es avec grand-mère, c'est ça?
2: Oui, je suis avec grand-mère.
0: Oui, t'es sage avec grand-mère?
2: Oui.
0: Oui, ça va? Oui, grand-mère, Anne-Marie, bonjour.
3: Bonjour.
0: Bonjour, elle est là, elle est là. Donc oui. Voilà. Alors, Cataléa, hein. Comment?
3: Je vous écoute à la radio.
0: Oui, allez, écoutez-nous à la radio, c'est ce qu'il faut. Je vous embrasse très très fort. Cataléa, tu reprends le téléphone s'il te plaît ma grande?
3: Oui.
0: Allez, génial. On va revenir sur la question du jour. Donc dis-moi Cataléa, Huawei a opté pour le coloris Orange Ocean pour habiller le cadre métallique, c'est-à-dire le dos du Pura 90S Pro Max. Est-ce que c'est vrai ou alors c'est faux Cataléa?
3: C'est vrai.
0: Bien sûr. Bravo. Yeah. Cataléa, j'ai l'immense plaisir de t'offrir ce matin les écouteurs FreeBuds SE2 d'une valeur de plus 4400 roupies. C'est pour toi ce matin, ma grande.
3: Merci.
0: Merci d'avoir joué avec nous.
3: Cataléa fait danser.
0: Comment?
3: Cataléa fait danser.
0: Les fait danser?
3: Ouais.
0: Ah ben oui, écoutez, il y a une jolie cadeau, Sainte-Marie. Donc, et Cataléa, sois sage avec grand-mère, d'accord?
3: Oui.
0: On t'embrasse, bonnes vacances.
3: Merci.
0: Merci, bisous doux et bisous fous. Et ben voilà, donc Cataléa, 13 ans, elle remporte là du côté de Forestside et ses écouteurs FreeBuds SE2. Et grâce à nos partenaires Galaxy et Huawei que nous aurons le plaisir de retrouver sans faute dès la semaine prochaine.
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0: Feeling, The Prophecy, Jason Ira à l'instant. Et ce happy feeling du vendredi, là, oh là là, je peux vous dire, c'est quelque chose, hein. N'est-ce pas? On est dans l'excitation du week-end, bien évidemment. Et merci d'être avec nous là aujourd'hui. Il est 8h40. Dans un instant, donc, le grand tirage, oui, avec notre plus fidèle partenaire qui vient alléger quand même votre ticket de caisse avec ce voucher shopping de 3000 roupies. C'est offert tous les vendredis lors du grand tirage avec les supermarchés, oui. Et avant de procéder à ce tirage, merci encore une fois d'avoir joué avec nous ce matin pour les inscriptions. Il est temps de combler cette dernière place VIP Way ce matin. Hélène, je me tourne vers vous, comme toujours, via le standard. Dites-nous qui est on air là aujourd'hui.
1: Notre dernière VIP, oui. C'est Géraldine que nous accueillons de Béthune-Tombeau.
0: Bonjour Géraldine.
2: Bonjour.
0: Comment ça va? Bien?
2: Ça va, merci, et vous?
0: Ça va très très bien. On est au boulot, on est à la maison, on est de quel côté, Géraldine?
2: À la maison.
0: Les enfants?
2: Oui.

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1: Prenez bien vos téléphones en main, le grand tirage joué arrive dans 3 petites minutes. Je vous souhaite bonne chance.

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1: Pour la page éco ce matin, Rodney Pierre, lui, vous nous parlez de Washington qui étend son programme de caution de visa à Maurice et à plusieurs pays africains également.
2: Effectivement, les Mauriciens qui souhaitent voyager aux États-Unis pour des raisons professionnelles ou touristiques pourraient faire face à une nouvelle exigence. Washington décide d'élargir son programme de caution de visa à plusieurs pays africains, dont Maurice. Cette mesure permet aux autorités américaines de demander aux voyageurs concernés de verser une garantie financière pouvant atteindre 20 000 $ avant l'obtention du visa. Écoutez ces détails avec Émilie Runga.
3: Cette nouvelle règle, appliquée depuis le 3 août, concerne certains demandeurs de visa de courte durée, notamment pour les voyages d'affaires et de tourisme. Concrètement, un agent consulaire américain pourra demander une caution de 10 000, 15 000 ou 20 000 dollars selon l'évaluation du dossier du demandeur. Pour décider du montant, les autorités américaines examineront plusieurs éléments. La situation professionnelle et financière du voyageur, la raison de son déplacement, son parcours ainsi que ses attaches avec Maurice. Cette caution ne signifie pas que le visa sera automatiquement accordé. Elle constitue une garantie pour s'assurer que le voyageur respecte les règles de séjour aux États-Unis. Si le séjour se déroule normalement et que le voyageur quitte le pays dans les délais prévus, la somme sera remboursée. En revanche, elle pourrait être conservée en cas de dépassement de séjour ou de non-respect des conditions du visa. Selon Washington, cette mesure vise à lutter contre l'immigration irrégulière et les dépassements de séjour. Les autorités américaines affirment avoir ciblé certains pays en fonction de plusieurs critères, notamment les statistiques de séjour prolongés au-delà de la durée autorisée.
2: Voilà donc un sujet signé Émilie Runga.
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1: Change, Rodney, nous restons aux States ce matin.
2: Effectivement, avec le dollar qui s'achète à 46 roupies 26 et se vend à 47 roupies 64. L'euro ce matin est à l'achat à 53 roupies 42, à la vente à 55 roupies 02. La livre sterling s'achète à 62 roupies 27 et se vend à 64 roupies 13. Le dollar australien à 32 roupies 59 à l'achat et 34 roupies 87 à la vente. Le yen est à 29 roupies 34 et 30 roupies 21 à l'achat et à la vente respectivement. Le rand sud-africain s'achète ce matin à 2 roupies 81 et se vend à 3 roupies 07 et le dirham est à 12 roupies 60 à l'achat et 13 roupies 37 à la vente.
1: Merci pour toutes ces précisions. Rodney Pierre, lui, vous revenez dans 15 minutes pour le flash à 9h.
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1: On est on time ce matin, et ben oui, pour le grand tirage. Oui, c'est maintenant avec notre plus fidèle partenaire qui vous offre déjà moins de dépenses, avec plus de plaisir, à la Lila. Donc 3000 roupies, il y a de quoi faire pour une session shopping. Nous voyons d'abord la liste dorée des VVIP. Et puis ce matin, Hélène.
4: Et téléphone en main ce matin, Julia de Cupip, Lloyd de Péribert, Clara de Goodland, Sanjana de Varkois et Géraldine de Vichetombo.
1: Et ben oui, un petit roulement de tambour. Ce verdict, c'est maintenant.
5: The number you have called cannot be reached at this time.
1: À la problème. Ben oui. Ah ben écoutez, c'est dommage, hein, parce que visiblement...
4: Il y a un problème de réseau depuis ce matin, Luana.
1: C'est vrai.
5: Oui. Oh, cannot be reached.
1: Ah ben écoutez, là, nous tu jamais tout là, mais gosse là-haut, tu vas qu'arriver. Donc, allez, on procède, bien sûr, à ce deuxième tirage. C'est dommage. Yes. Bring, bring. Ça sonne ou pas? Ah, ben voilà. Qui c'est qui ira faire son shopping chez Oui?
6: Allô, bonjour.
1: Bonjour, c'est Radio 1, c'est le Wake Up Show. Qui nous parle ce matin?
6: C'est Julia de Cupy.
1: Julia! Ouais ouais ouais ouais ouais ouais. Bravo! Julia de Cupy, vous remportez ce matin les 3000 roupies chez Oui.
6: Merci beaucoup, merci à Radio 1, merci à Oui.
1: Julia, vous êtes où là? Au boulot, à la maison?

0: Je suis à la maison.
1: Ah ben génial. Donc vous avez toute l'énergie qu'il faut pour hurler oui ce matin. Vous êtes prête?
0: Oui.
1: 1, 2, 3, Julien?
0: Ouais.
1: Non, non. Non, madame peut dire non. Manquez un peu la dent là.
0: Capable, vrai faire.
1: Dresse-pente. Allez, Julia, à vous.
0: Ouais.
1: Aïe, ah, téléphone coupé tout. Ouais. Bravo, Julia.
0: Merci beaucoup.
1: Je vous souhaite un très bon shopping chez Oui. Profitez-en pour ce voucher. De quoi venir alléger un peu votre budget. C'est pour vous ce matin, ma Julia.
0: Merci.
1: Je vous embrasse. Bonne journée.
0: Bisous, bonne journée.
1: Bisous doux et fou. Eh ben oui, Julia a beaucoup de chance aujourd'hui, hein, parce qu'il y a eu un premier tirage, mais hélas, le téléphone de la personne était éteint, ou alors c'est un problème de réseau. Mais bon, Julia remporte son voucher shopping. Et puis, bah, écoutez, je rappelle que Oui revient sans faute dès la semaine prochaine pour le nouveau voucher shopping de 3000 roupies. Alors, rendez-vous dès lundi avec notre premier sélectionné sans faute. Oui. Ah ben oui, toujours avec nous.

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5: 8h50, poursuivons avec Ticketbox.mu. 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Et le plaisir de vous offrir les deux entrées adultes hein, chaque matin cette semaine pour explorer les merveilles d'Odysseo. Prenons la direction du standard. Hélène, à qui nous souhaitons la bienvenue là ce matin.
6: Et nous accueillons Sabrina ce matin de Pleine Magnon.
5: Bonjour Sabrina.
7: Bonjour Nounou, comment ça va?
5: Qui vient? Qui vient? Correct?
7: Correct, bon, on est aujourd'hui là.
5: Comment? Redites-moi.
7: Bon, ben, j'ai un soleil dans plein de mariage aujourd'hui.
5: Ah, profitez, ouais. Hein, parce qu'ils ont fait là, pas vous durer, ça vous connaît.
7: Non, non.
5: Bien sûr que je vous taquine. Alors, Sabrina, merci de prendre le temps de jouer avec nous là en ce moment. On est à la maison, là, Sabrina, c'est ça?
7: À la maison, pour le moment, à la maison.
5: D'accord. Des enfants?
7: Non.
5: Maman? Pardon. Tranquille. Même si nous connaissons beaucoup l'ouvrage, nous vous en fait dans la case, n'est-ce pas, Sabrina?
7: Ouais. Beaucoup.
5: Aïe, tellement ça. Jamais y arrêter, jamais y fini. Alors, Sabrina, du coup, on vous offre là peut-être vos entrées pour découvrir Odysseo. D'abord, on revient sur la question du jour. En quelle année Odysseo a-t-il ouvert le premier océanarium de l'île Maurice, soit le plus grand de l'archipel des Mascareignes? Je vous laisse me donner la bonne réponse ce matin, Sabrina.
7: C'est en 2021.
5: Bien sûr. Oh yeah! Bravo, bravo, Sabrina. Les deux entrées adultes pour vous, là, ce matin, à profiter chez Odysseo. Vous irez avec qui, là, Sabrina?
7: Avec ma maman.
5: Mamounette? Maman. Très bien. Elle s'appelle comment, votre maman?
7: Patricia,
5: tu peux
7: écouter là. Hein.
5: Maman, Patricia, bonjour. On embrasse bien fort. Et comme ça, Sabrina et Patricia, une sortie mère-fille pour voir bah, justement et, les sirènes, les requins et tout ce qui va avec. Je vous embrasse, Sabrina.
7: Allez, merci beaucoup à vous tous.
5: Merci. Bonne continuation. Allez, c'est gentil. Très bon week-end à vous, Sabrina. 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
5: Et on est parti pour le dernier virage du Wake Up Show là ce matin. 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De quoi dire adieu à la fatigue de cette fin de semaine. 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Hélène, il est temps de boucler la boucle. Et justement, notre tour de l'île se termine où là ce matin?
6: Notre tour de l'île se termine à Bobassa chez Magda.
5: Magda, bonjour.
8: Bonjour Loana.
5: Comment ça va Magda?
8: Ça va très bien, merci. Et vous?
5: Bien, bien, bien. Qui va faire comme ça Magda?
8: Et travail.
5: Ah, ou de boulot là? Aïe.
8: De boulot, oui.
5: Pas de problème, hein, patron là, non?
8: Non,
5: correct. À l'aise. Allez, génial. Ah, oui. Donc, qui c'est que t'es où été Magda?
8: Cleaner.
5: Ah, Manzoli, Fonfon, nettoyer, c'est qui est bizarre là aujourd'hui.
8: Et les derniers
5: jours
8: aujourd'hui.
5: Ah ben en plus, vendredi de soir, la week-end, pécosté. Et Magda joue avec nous ce matin avec notre partenaire Nescafé. Donc dites-moi Magda, dans quel pays les chercheurs de Nestlé ont mis au point le café instantané lancé en 1938?
8: C'est la Suisse.
5: Bien sûr. Ou pas cadeau Nescafé Make Your World, le pot de 50 grammes, la petite cuillère, la tasse rouge, Nescafé Travel Mug, Diary, tout ça c'est pour vous. Alright?
8: Merci beaucoup.
5: Je vous embrasse, Magda.
8: Bisous.
5: Doux bye. Et fou. Ciao, bye bye. Ben voilà, donc Magda, mon grand bépin s'inspirateur en même temps. Ouh, c'est du boulot. On l'embrasse très très fort et merci justement à tous nos partenaires. Et ben oui, nous tenons à remercier comme toujours les partenaires jeux et cadeaux et qui gâtent toujours nos auditeurs et auditrices. 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Les billets aussi pour le festival Bouzé, 3000 roupies. Là, ce matin, c'est Julien qui va se faire plaisir chez Huawei et qui revient, bien sûr, Huawei la semaine prochaine. Galaxy et Huawei pour le FreeBuds d'une valeur de 1490 roupies. Bento Sushi avec nous chaque matin pour l'anniversaire du jour. Super U pour 60 secondes chrono avec les 10 000 roupies en jeu. Et je tiens aussi à remercier pour l'édition junior cette semaine Odysseo. Et on en profite encore une fois pour féliciter Adrien du côté de Cœur Pipe du Collège Adventiste en grade 10 à 15 ans. Il a joué avec nous pour la première fois et il a pu faire péter l'oseille aujourd'hui, soit les 10 000 roupies. Donc, de quoi bien finir en beauté hein, cette édition junior 60 secondes de chrono. Merci à toute l'équipe là aujourd'hui. Comme toujours, nous vous donnons rendez-vous la semaine prochaine. Merci beaucoup Hélène. Bonne journée, bon week-end.
6: Merci, c'était un plaisir.
5: Toujours. Génial.
6: On se revoit lundi.
5: Avec plaisir, Hélène. Et il y a aussi Rajiv qui était à la réalisation. Merci beaucoup, Rajiv. Rodney, Pierre, lui, il arrive dans quelques instants. Avis également pour le sport. Dans trois petites minutes, ce sera le carnet de santé avec Daniela et son invité, bien installé, donc qui va se faire un plaisir d'être on air, n'est-ce pas? Moi, je vous retrouve, c'est vendredi. Je vous retrouve ce soir, Black Friday, 20h-23h. Également, notre live. TikTok, et bah écoutez, je vous embrasse très très fort. Elle est rentrée, ça y est, elle est là. Elle est en studio. Bonjour Daniela.
9: Bonjour Louana, bonjour à tous.
5: Alors, nous sommes dans le cadre de la semaine de l'allaitement.
9: Exactement, une belle semaine qui s'achève donc ce vendredi, du coup, avec le carnet de santé qui mettra en lumière les bienfaits de l'allaitement, l'urgence de créer des environnements favorables pour accompagner les mamans, les enfants dans cette démarche essentielle.
5: Très bien, donc c'est le rendez-vous. Vous prie pour carnet de santé. Moi, je vous embrasse très très fort et je vous souhaite une excellente journée et surtout bon week-end.
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0: L'heure d'un point sur l'actualité avec vous, René Pierre-Louis, bonjour.
1: Bonjour Daniela, bonjour à tous. Le Sénat américain avance vers une extension de l'African Growth Opportunity Act jusqu'en 2028. Le texte doit encore être adopté définitivement par le Congrès avant d'être signé par le président américain. Cette mesure permettrait de maintenir les préférences douanières pour quelques 6700 produits, dont les exportations textiles mauriciennes vers les États-Unis. Une stabilité importante pour un secteur qui génère des milliers d'emplois. Toutefois, les exportateurs restent exposés à d'autres mesures tarifaires américaines. Pour Maurice, ces deux années devront servir à consolider sa compétitivité et préparer l'avenir au-delà de 2028. La présidence a officialisé la nomination de Chetan Babul à le poste de leader de l'opposition après la démission de Joe Lejongar. Le président de la République, Adaram Gokul, affirme avoir respecté les dispositions constitutionnelles en prenant en compte la lettre de démission ainsi que la proposition du Front militant progressiste. Le député indépendant Franco-Kira indique pour sa part d'être resté neutre lors des consultations menées par la présidence. Il affirme n'avoir soutenu ni Chetan Babul Aboulal, Nidjo Lejongar. De son côté, le ministre Ezaoutim estime que Paul Béranger devrait assumer cette fonction au nom du respect des institutions. L'avocat représentant l'adolescent de 14 ans inculpé pour l'assassinat de Jacques-Louis Fidel mardi en début de soirée à Poudre d'Or a demandé à la police criminelle que son client soit soumis à une évaluation psychologique. L'interrogatoire prévu hier n'a pas pu se tenir. Une proche de l'adolescent censée assister à l'exercice ayant été retenue par les funérailles de la victime. L'adolescent aurait poignardé le pêcheur de 54 ans à l'abdomen après que ce dernier lui aurait fait des remontrances. Et puis à l'étranger, au moins 2 personnes ont été tuées et 15 autres blessées lors d'une fusillade dans un établissement scolaire près de Bangkok. On rapportait ce vendredi des médias locaux précisant que le tireur, un adolescent de 14 ou 15 ans, avait été tué. La fusillade s'est produite en matinée dans un lycée réputé de la province de Nonthaburi, au nord de la capitale. Voilà pour ce point info, merci de l'avoir suivi. Daniela, c'est à vous pour votre carnet de santé.
0: Merci Rodney. René Pierre-Louis, l'info revient à 10h pile sur Radio One. A tout à l'heure.
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1: Bien bonjour et bienvenue dans cette nouvelle édition du Carnet de Santé. Juste avant d'accueillir notre invité du jour, direction la route, et ça se passe avec vous, sergent Eric Hardy. Bonjour.
2: Bonjour Daniela, bonjour à toute l'équipe de Radio One et à tous. Merci d'écouter la radio et l'infotrafic. Tout de suite, constat sur les conditions de circulation. Nous avons eu un assez important accident de la route qui s'est produit sur l'autoroute de Midlands en direction du nord entre deux voitures. La circulation est actuellement encore assez perturbée, où l'obstruction vient tout juste ou plutôt à peine d'être enlevée. Mes usagers de la route, donc ceux qui vont passer dans la région, sont invités à faire preuve d'extrême prudence à l'approche des lieux. En ce qui est actuellement, la circulation est assez dense, surtout sur l'autoroute en direction de la capitale, sans autre accident ou d'obstruction majeure à signaler. Et là, vous faire un appel, bonne personne qui finit témoin quelque chose d'important concernant la circulation, si je suis capable, contactez la police dans un premier temps pour nous capables de prendre une disposition au plus vite et passe message pour l'information générale. Vous êtes capable de téléphoner au 211-8434 ou le 208-1212. Le conseil du jour, à présent, encore une fois ce matin, nous pouvons bien cause l'eau, la conduite en état d'ivresse. C'est une chose qui encore est toujours d'actualité malgré tout bon conseil que la police peut donner, bonne sanction qui peut prendre, bonne autorité, bonne dimonde qui peut perdre licence, bonne accident et autres. Dimonde en compé consomme l'alcool et peut conduire pendant la semaine et surtout dans les week-ends. La police peut encore arrêter dimonde qui peut conduire sous influence d'alcool. Au final, ce qui est arrivé malheureusement, c'est un moment de détente qui termine souvent mal, avec soit un accident ou bien la police finirait tout à cause ou peut conduire sous influence d'alcool. Alors, ce qui nous pour conseiller, c'est keep safe always, road, si je trouve bien. Éventuellement, je pourrais pas trouver quelqu'un de sobre qui pourrait pas conduire à cette destination après une sortie, côte, je consomme de l'alcool. Mon revenu aux circulations pour ban véhicule qui peut diriger vers Pau-Lieu à partir du sud. Comme d'habitude, nous avons un ralentissement et temps d'arrêt à Pont-Ferre, à Ébène, l'entrée d'Ébène, sur l'autoroute de Pas jusqu'à l'entrée de Pau-Lieu. Trafic au ralenti pour ban véhicule en provenance du nord à travers la M2 vers Pau-Lieu de Rochebois à Corgo. Nous avons une circulation assez fluide sur l'autoroute M3, sauf à l'entrée d'Ébène et sur l'ancienne route Alain. Bon nombre de véhicules, encore une fois, en direction de la capitale avec comme point de ralentissement principalement à Grande Rivière Nord-Ouest, Validi et Bell Village. Voilà, ce sera tout pour l'infotrafic. Alors, merci de votre attention.
1: Sergent, avant de partir, donc, on dit nous, il y a un accident, donc, plus tôt. Est-ce qu'il y a un blessé grave?
2: Pas de blessé grave. Les blessés, ils sont choqués, plus choqués que blessés graves.
1: Okay.
2: De rare accident à Midlands, ça.
1: Okay.
2: Voilà, il y a eu beaucoup de dommages matériels, mais pas de blessés graves à signaler.
1: Bah, très bien, heureusement. En tout cas, merci beaucoup, sergent Eric Hardy, pour ces précieuses infos. Et soyez extrêmement prudents et bonne route à vous qui nous écoutez et qui êtes en voiture actuellement.
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1: Bien bonjour et bienvenue dans cette nouvelle édition du carnet de santé. La journée mondiale de la semaine donc de l'allaitement et maternelle est célébrée donc du 1er au 7 août dans le monde entier. Et justement, pour clôturer cette semaine, ce vendredi, le carnet de santé mettra en lumière les bienfaits de l'allaitement, l'urgence de créer des environnements favorables pour accompagner les mamans et les enfants dans cette étape essentielle. Ben, je reçois ce matin Sweetie Bicessar, sage-femme chez Sicare. Vos questions et témoignages sur WhatsApp 58 53 77 21 et sur le 210 89 10 en direct. C'est bien évidemment Aurélie qui réceptionne vos appels. Sweetie, bonjour.
2: Bonjour Daniela et bonjour les auditeurs de Radio One.
1: Alors comment ça va Sweetie? Ça va, c'est le baptême de feu, un petit peu de trac, c'est ça?
2: Non, ça va, ça va.
1: Ça va aller?
2: Ça va aller.
1: Très bien. Il n'y a pas de raison que ça n'aille pas. Ah oui. En tout cas, vous êtes la bienvenue pour ce baptême de feu. Et ça va bien se passer. Et donc, tout le temps, me disait à ma auditeur, si vous avez une bonne question, pas oublier, vous faites à nous pour venir cette bonne question au plus tôt. Comme ça, avant la fin de l'émission, on peut répondre à toutes vos questions parce que le but, justement, est de vous éclairer. Alors, Sweetie, merci donc d'être là ce matin pour commencer. Est-ce qu'il nous pose créole, si ça ne vous dérange pas,
2: oui, ok. Oui, oui.
1: Est-ce qu'il est capable de dire nous un petit peu comment on tombe dans ce milieu-là? Est-ce l'amour justement des enfants? Comment ça s'est passé? Parlez-nous un petit peu de vos débuts dans ce domaine.
2: Alors, moi c'est Sweetie Bicessar. Je suis sage-femme à la maternité de Dornay, avec 27 ans d'expérience. Donc,
1: ah, c'est pas rien.
2: Comment il arrive ça parcours là, c'est que à l'âge de 18 ans, déjà mon maman tu peux travailler à clinique Dornay à cette époque et mon sœur aussi tu es déjà infirmière et à chaque fois qu'il rentre à la maison, il check tension etc. Mais moi de moi-même, mon patine à sa pensée là pour une sage-femme. Ce n'est que après quand on rentre dans le milieu, mais c'est mon petit content qui peut vraiment ban grandi moon etc. Et après donc moi n'ai que 18 ans et on fait application à la clinique Dornay et ben postuler, rentrer bien dynamique, content, excité pour travailler. J'ai fait 2 ans.
1: Mais c'est un domaine assez prenant, non? Je veux dire, il y a des horaires qui sont quand même pas évidents quelquefois. Comment on coupe avec ça quand on a une famille à côté, etc.
2: Ben, au début, ça allait très bien. J'aimais très bien ce que je faisais. Et au fait, moi, mon papa disait, mais continue l'étude. Il me dit, non, mon content, c'est que je peux faire. Laisse-moi continuer. Et moi, de continuer. Bonne continuer. C'est vrai que il y a la nuit, il y a le jour, mais je ne finis pas adapté. Et me content, c'est qui me fait, me trouve moins bien dedans et à aider, à faire quelque chose pour les autres. Me sentir moins bien dans la peau jusqu'à présent. Et ça, de plus en plus, pour dire moi, arrête de faire ce travail-là, me pas senti moins capable de faire lui.
1: Alors, elle a 27 ans de cela, donc, Sweetie, où commence dans sa milieu-là. Donc, on trouve beaucoup maman traversée là.
2: Ah oui.
1: Et qui est capable de faire comme différence entre la maman d'il y a 27 ans qui peut accoucher et la maman donc qui peut accoucher là en 2025, 26, même récemment là. Comment on trouve ça, ça? Est-ce qu'il y a un décalage? Est-ce qu'il y a une meilleure façon de faire? C'est moins difficile pour les mamans actuelles. Comment ça se passe?
2: Définitivement, il y a une évolution de nos jours. Parce que les mamans, elles sont bien informatisées, elles gagnent beaucoup d'informations. Autrefois, oui, elles sont enceintes, oui, elles viennent à l'hôpital, elles font suivre le traitement, elles écoutent ce que les autres disent, les grands-parents, les voisinages, etc. Mais aujourd'hui, elles connaissent les cours plus. Là, je t'ai fouillé sur les réseaux sociaux, les livres et les vidéos. Donc, ça a évolué énormément, je dirais.
1: Elles sont plus informées grâce justement aux réseaux, etc.
2: Ah oui, définitif. Et même si nous on donne des cours, ben vous savez qu'elles savent déjà. Elles savent déjà, mais quand même.
1: Mais il y a une jolie différence entre savoir déjà et mettre en pratique.
2: Ah, définitivement.
1: C'est pas la même chose,
2: exactement. Mais seulement, elles sont informatisées.
1: C'est donc ça se passe un petit peu mieux parce qu'on est plus ou moins les mamans sont plus ou moins conscientes.
2: Les mamans sont conscientes, elles savent, elles connaissent leur corps bien, elles savent quoi faire, comment préparer le sac du bébé. Il y a beaucoup de choses qui ont changé. Nous, à l'époque, on se mettait debout, on nous disait, nous donnons un health talk, etc. Qui besoin faire, qui besoin amener, comment préparer les yettes, etc. Mais de nos jours, vous êtes déjà fait des préparations. Donc, si sachez bien noter, bien mettre un petit sticker, etc. Donc, vous trouvez une évolution extraordinaire, même pour votre suivi de traitement, vous êtes bien vous êtes plus sérieuse, etc. Donc, vous trouvez vous êtes bien comme vous êtes même.
1: Est-ce que la maman de 2026, est-ce que ces mamans-là, plus privilégier l'allaitement ou encore, comment dire, un petit peu hésiter par rapport à l'allaitement maternel?
2: Nous, on me trouve ça, puis évolue parce que je cherche d'informations, je connais l'avantage qu'il y a quand on allait un bébé. C'est vrai qu'à l'époque, je t'y peux allaiter, oui, mais parce que c'était un moyen c'était plus facile pour eux, disons, que tes économies, etc. Mais maintenant aussi, ce qui est l'avantage du bien-être de l'enfant et de la maman, ça se prend en considération. Tandis qu'auparavant, c'était ça même, je t'y faisais le faire. Et pour acheter une boîte de lait, c'était pas donné. Mm-hmm. Quoi, c'était l'allaitement maternel.
1: Ou quoi que c'est toujours pas donné.
2: Oui, mais seulement c'est que je dirais que avant, il était plutôt l'allaitement maternel maximum parce qu'il économisait, etc. Mais pas bien-être de l'enfant. Je ne sais pas, tu penses, moi, venez, moi, je pense comme ça. Mm-hmm. Mais aujourd'hui, c'est bien informatisé. Je connais qui, si moi pour donner l'allaitement, moi pour faire l'allaitement maternel, mon bébé pour bien plus intelligente, il pour moins malade, il pour moins gagner de risque d'infection. Donc tout ça. Et pour moi aussi, mon bien-être. Qui me retourne à la taille normale comme c'était avant.
1: Ok. Donc, ce sont des super points au fait des bienfaits donc du lait maternel. Et quand est-ce qu'il commence une maman les bizarres commence sa préparation là? Parce qu'il y a une maman qui commence déjà à gagner un petit peu de liquide au sein pendant notre grossesse et normalement pas gagner nonié et même si comment dire peut stimuler un peu les mamelons et n'a souvent ma maman nonié pas ça aussi. Et ça, est-ce qu'il suit-il aussi quand même éclair nous là qu'il est tout à fait normal parce que souvent ma maman se pas connu se dit ben sûrement moi pour gagner il est peut-être mon bébé. Parce que jusqu'à présent, puis non on y est, même si vous pouvez stimuler, puis non on y est, mais il faut pas s'arrêter. Est-ce que tu es capable de vous causer un petit peu l'eau là, conseil maman qui peut écouter nous.
2: Donc, dès qu'il est enceinte, au deuxième trimestre déjà, colostrum les commence à former. Pouena, maman, où vous trouvez déjà un petit liquide clair ou jaunâtre qui apparaissent aux autres mamelons. Mais pas tout le monde, il y en a qui ne pas trouvent lit. Mais seulement, il ne faudrait pas nous presser nos seins, il ne faudrait pas nous peser, il ne faudrait pas nous masser.
1: Parce que
2: etc.
1: C'est douloureux aussi.
2: C'est douloureux. Mm-hmm. Mais c'est juste donner un soin, bien nettoyer, bien passer de la crème ou même de l'huile. Et après, tout le monde, il n'y a aucune maman qui va venir dire moi qui est peinant d'y ça pas existé. Moi, je me connais.
1: Je ne suis pas peinant assez, mais peinant, c'est non.
2: Peinant d'y non, pas existé. Mm-hmm. Tout maman bisègue n'a d'y.
1: Donc même si comment dire nous pas périmont nonier avant l'accouchement, il est tout à fait normal, il n'y a aucune inquiétude pour avoir.
2: Peine non est pour inquiéter parce que déjà je peux sentir des changements dans votre sein, je peux sentir les pépicoter, je peux sentir les élargies. Donc déjà la formation il est là, mais simplement qu'ils ont pas trouvé les visuels. Là je pensais qu'ils ont peine du lait, mais au fait nous produire. La production est directe à la consommation. Donc, nous pas trouvons la quantité qu'il peut aller avec bébé. Alors, donc, je pensais qu'ils ont peiné assez du lait ou ils ont pas pu produire du lait. Mais non. Tous les mamans ont du lait. Moi, rassure aujourd'hui. Et mon vie dit que tout le maman qui est enceinte, dès le deuxième trimestre, colostrum peut commencer à former. Pas inquiète, je pas peser, pas masser, pas frotter. C'est juste prendre votre bain, nettoyer votre sein propre. Soin important. Pas pelle la peau là, non. C'est juste hydrate aussi, la peau avec la crème adaptée pour ça, okay. Ou même l'huile amande douce, mm-hmm. Ça dépendant de la personne. Et puis après, quand c'est l'heure, quand bébé est venu, première suction, premier tété, la salive vient toucher avec les mamelons, le lait, le colostrum, ça va venir, définitivement, je vous garantis.
1: Alors, Sweetie, dans le cadre de la journée mondiale de l'allaitement maternel, qui ne célébrait donc le 4 août dernier, l'OMS avec l'UNICEF, il fait une déclaration conjointe avec pour but donc rappeler l'urgence bizarre agir face à un problème qui freine souvent l'allaitement dans de nombreux pays. D'après vous, est-ce que Maurice fait partie de certains pays où bizarre renforce le système du soutien à l'allaitement?
2: Oui, définitivement, ce qui me trouvait, c'est que le gouvernement fait un bon travail, c'est qu'il déjà nous pétons des maternity leave pour extend. Paternity leave pour extend. Donc déjà là, nous pouvons trouver qu'il nous peut donner un bon coup de main dessus. Et nous, maman là, elle n'est pas capable tout seul à l'été. Elle est bizarre tout autour, un l'entourage qui est de lui. Et pour ça, me trouver qu'il y a une bonne décision qu'il prend. Et de sa décision là, nous avons un gros travail à faire encore dedans. Et me connaît qui Maurice, c'est pour bien capable à faire. Il est maman de demain, il est capable à faire. Et Maurice aussi peut joindre à ça pour qu'il nous capable à l'aide de son futur de demain là. C'est ça, nous jeunes de demain.
1: Alors, justement, Sweetie, le rôle du papa. Alors, dans cette préparation là.
2: Le papa, vraiment, parfois, je devine, mais c'est moi, je pensais qu'il, mon père, il s'accompagne maman là. Mais c'est pas juste accompagner. Il y a un travail, grand travail qui nous contrôle. Maman la contrôle. Peut-être, quand la femme est au travail, pendant l'accouchement, elle n'est pas capable d'aider pour gérer sa douleur là, parce que c'est madame là qui peut gagner sa douleur. Mais si Daniela, elle se trappe sur la main, elle dit, elle me là, moi, avec toi. Ça me mène un soutien extraordinaire. Et mon courage, man, papa aussi, vini, prends soin. Parce que c'est un moment là, on connaît avec les effets des hormones, nous, on a un up and down, parfois, nous, un peu moody. Mais, nous, conjoint, nous partenaires, bien comprends-nous. Right? Et nous pas se dire ça pour exprès pour qu'il va de madame là. Ben, profite de ça. Mais non, c'est que les papas aussi, quand je t'ai écouté, je suis capable, et a des oreilles en plus, pour aider maman là, pour dire, tu te rappelles, nous bien faire ça, boire beaucoup de l'eau, manger une nourriture saine, équilibrée, saine. Mm-hmm. Et puis, en même temps, les participent à l'allaitement. Peut-être qu'il maman là il met bébé là au sein, il vient, il dit non laisse-moi ajuster toi, me pose ça l'oreiller là comme ça. Est-ce qu'il te bien assise dans ton sofa, te bien confortable, tu as besoin de quelque chose? Ça fait du bien de prendre soin. Comme si nous en vie qui ce moment là, qui qu'elle prend soin, etc. Tout pour bonnes affaires, tout pour bonnes affaires. Mais quand on allait, on a soif, hein? Ça définitif. Comment médecin au bébé? Ou trouver la gosse sec, bien boire un petit peu de l'eau. Mais là, nous peut bien qui comprend nous de ça là.
1: À ce moment-là.
2: Et
1: donc,
2: tandis qu'il quelqu'un met pression, là, nous peut dire pression. Mais là, nous bien fini fait déjà prépare le papa qu'il est bien faire. Parce qu'il pensait maman qui te connaît avant, madame qui te connaît avant, c'est pas c'est, ça, ça a changé maintenant.
1: Comment les finir à coucher, c'est différent.
2: Maintenant, les vies de maman. Maintenant, les vies de maman et bébé.
1: Et il y englobe tout là. Il englobe, humeur changeante, etc.
2: Oui, c'est pas slow là.
1: Et justement, Sweetie, une des affaires intéressantes, c'est qui, le papa bizarre conscient qu'il vise à cope avec donc, ups and downs de la maman, une fois donc qu'il y met au monde donc l'enfant. Son enfant et ça a un effet justement de ça a un hormone là qui jouait l'humeur de la maman. À quel moment lui est tombé ça?
2: Alors déjà nous vous trouvez quand maman là il finit à coucher dans les jours qui suivent vraiment les bouts chuter et là maman là aussi avec l'encadrement les vous sentiez les ressentir qui mon récit capable de faire ça, mon récit accouché normal, les sentir les bien et les sentir les fortes, les capables de faire ça parce que l'accouchement c'est vraiment quelque chose de
1: dur, bouleversement,
2: c'est hard work, labor's hard work comme on le dit, mais quand
1: comme ça c'est une étude récemment donc qui comme une cause ça dans l'émission One to Free que apparemment sa douleur qui sa maman là ressentit lui équivaut à mon corps à peu près une fracture d'une douzaine de d'os comment dire dans les corps un
2: être humain. Me crois où parce que les temps les poussait tout seul la force les poussait lui même connaît qu'il y peut passer donc
1: comment ça douleur 12 les os une cassée.
2: Ah mais seulement c'est qu'il a bien besoin c'est l'estime de soi dans ce moment là c'est croire dans lui même qu'il est capable de faire lui et les bouffer lui hein les bouffer lui donc alors c'est mon revenir aux questions que tu peux dire quand ça m'a nommé là est chuté. Donc, il y a des fois qu'il a la joie. La joie, parce qu'il n'est capable de faire, il est toujours positif. Il est faux, il est vilaine maman, et il est père de mon bébé. Tout se passe bien dans l'harmonie, etc. Mais il y a des fois, nous sentons une tristesse dans le vide. Peut-être nous pas assez entourés. Peut-être nous besoin coup de main. Ou peut-être qu'il me sentit une extrême fatigue. Soit je pas habitué à ma nuit interrompue là. Et que, un seul coup de mot, moi, j'ai besoin de lever à soi, chaque fois, tu peux pleurer, mais je suis fatiguée. Donc, tout ça, l'adaptation, et là, le conjoint, il peut adapter, il peut bien adapter avec ce madame, etc. Prendre le petit soin, guetter les côtes, capable, comment dire, essayer de, aider dans ce moment, soutenir, lui.
1: C'est important.
2: Super important. Et moi, je suis bien content que si les messages passent à ma papa là, des autres venir accompagner les autres madames dans tout ban rendez-vous.
1: Ban l'étape, on va dire, de la grossesse.
2: Quand je dis qu'elle est enceinte, pas dire si madame là enceinte.
1: Oui, mais j'ai mis alors justement, comment ban l'huissier, par exemple, se fait ban classe donc pour accompagner sa ban futur parent là.
2: Oui.
1: En général, qui vous trouvez que de ban papa? Qui ban question qui révine souvent, ou du moins qui ban attitude qui vous trouvez souvent que de ban.
2: Déjà quand vous êtes venu, j'étais un petit peu timide. Là, nous nous disions comme break the ice, nous disions comme ça, mais monsieur métal, etc. C'est tout et trafic, nous proposons causer, nous faire un cours de prénatal, d'accord. Donc pour informer les mamans, comment vous êtes pas au cours cette belle aventure. Nous nous disions belle aventure, c'est vrai qu'il y a du travail, c'est une passion, mais vous êtes première fois, vous perdez la chance, vous êtes pas connu qui peut attendre, vous êtes devant. Et là, quand même, monsieur là, vini, j'étais un petit peu timide, mais quand vous causez avec vous, vous avez commencé avant où? Là, je dis pour venir, je dis, ok, ben, là, moi, j'ai une question, ben, moi, j'ai un petit pépé, moi, j'ai un petit pétracard, moi, pas qu'à trouver 10 ans, ou soit, moi, pas trop comprendre qui peut arriver. Peut-être dans les room, comme vous parlez, il y a le des spécifiques, moi, pas capable, moi, senti, moi, j'ai un petit peu, monsieur, pas qu'à un tracard. Nous, là, et nous coach zut déjà là avant même nous disons ensemble quand madame fait madame a boire le 3 litres d'eau par jour et quand madame a peut boire si toutefois il est avec lui et c'est accompagné lui il est pas tout seul par exemple si nous peut faire le dîner ou le déjeuner manger équilibré et bon qu'il papa là aussi coupe nous pour manger pareil
1: il mange pareil voilà
2: exact,
1: okay.
2: C'est ça et puis quand les poils bien sûr quand les poils rendez vous accompagne les demande si pas tout ok quand bébé grandit prend soin dit mon regarde le petit ventre pose la mélo le ventre de la maman causez que bébé là regardez si pas tout ok ce développement ok pour me le dire qui libère maman là de haut jusqu'au bas quand même pas tous les jours il fait mais au moins une semaine il dit tu es belle
1: mais en général maintenant c'est
2: comme ça. C'est comme ça que ça se passe. C'est comme ça que ça se passe. Et bien sûr, je me trouve un papa bien content. Et il y a des fois, je me pose question, maman, papa qui répond. Papa qui répond, oui, là, me dit, je suis très, très fière de vous parce qu'il connaît tout ce qui est au malin. Il me dit, moi, oui, mais moi, ensemble, avec lui, je suis traitement, au fait.
1: Alors, justement, le jour J, comment la réaction? Vous connaissez ma maman, vous êtes dans votre douleur, vous êtes dans votre souffrance, vous êtes dans votre douleur, hein. Voilà. Et le papa, en général, qui va une carte figure, comme on dit, qu'une gamme de papa. Est-ce qu'il, alors, avant de répondre à sa question-là, souvent, bon, on essaie d'y avoir l'idée reçue, mais, souvent, nous t'en dire, par exemple, madame est enceinte et c'est papa là qui pégaye ban symptômes comment dire de la grossesse de la femme. C'est une idée reçue ça ou c'est un effet psychologique est-ce qu'il y a des attentes?
2: Oui, des attentes, bon. Parce qu'il fait peut-être c'est l'angoisse, peut-être c'est l'anxiété, comme s'il dirait li un petit peu protecteur, les recouvert un peu. Alors quand il trouve sur madame pégaye douleur, s'il pas connaît un petit peu dans les paniques. Mais là, elle dit, ah, je ne me pas connaître, mais si je vais en tourner, mais il a montré lui, il n'a pas montré lui, comme je prends une anecdote de mon neveu, s'il peut tellement lui, même pour lui
1: pourrait connaître.
2: Ce madame, tu peux venir pour coucher, et quand madame est venue en douleur, je trouve l'équipe est nausée, l'équipe est à vomir, je me dis, mais tu ne me pas connaître, qui me pégaye, je vais le péfer à mal. Okay. Et là, et ça toujours, il reste toujours qui nous taquine. Je te rappelle qu'il est arrivé, mais c'est l'émotion qui va ne pas aussi ressentir, peut-être.
1: Alors, Sweetie, nous pour continuer donc nos carnets de santé. Nous pour marquer une courte pause et me rappeler les autres qui sont capables de poser de bonnes questions, partager, hein, parce que c'est une émission de partage. Donc, on va faire de bonnes petits témoignages. Hein. Ça peut toujours aider et ça peut toujours servir à d'autres mamans qui peuvent écouter nous ou d'autres futures mamans qui peuvent écouter nous. Ça se passe bien sûr l'au 58 53 77 21, la plateforme WhatsApp et l'au 210 89 10 avec Aurélie.
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1: Le carnet de santé Noupé Cause Zodi, à l'occasion de la semaine mondiale de l'allaitement maternel. Noupé recevoir donc une invitée engagée à Zepetani, les causes, l'eau, sa sujet-là, avec beaucoup d'amour et avec beaucoup de passion. Et il s'agit donc de Sweetie Bissessa. Comme vous disiez, passion, oui, me trouver aux causes beaucoup, aux causes, au métier avec beaucoup de passion, Sweetie.
2: Ah oui, me content ce qu'il me fait et me tiens à remercier Siker. Et qui nous demande l'occasion pour aller étudier, pour aller continuer à rentrer comme une auxiliaire nurse, ça veut dire une aide nurse. Et puis au fil des temps, nous trouver avec nos fidélités, nos ponctualités, nos qualités qu'il nous a. Bon, c'est pas pour se vanter, mais l'un de nous l'occasion, un sponsor nous, moi, personnellement.
1: Donc, quand même, on gagne l'occasion à faire pas mal de formations. Comment dire, pas une sage-femme occupe ça comme ça. Nous avons quand même un bagage. Nous avons aussi une formation qui nous vient suivre en permanence pour se remettre à jour, etc.
2: Ah, ça, définitive, okay. Définitive. Mmh. C'est ça que le CKM m'a aidé. Et je t'en permets, moi, à faire des études. Et nous avons fait ça à l'hôpital Victoria pour 2 ans et demi. Et après, là, nous revient à la clinique pour travailler.
1: Très bien. Alors, nous pour cause à présent, comment chacun, à Maurice, comment chacun, au niveau donc des parents, professionnels de santé, employeurs, êtes capable, d'après vous, comment vous êtes capable de contribuer donc pour changer la donne et faire justement, qui par exemple, une maman capable donc à l'aide de ses enfants le plus longtemps possible. Et quand nous pour cause le plus longtemps possible, donc, ou pas au cours, qui ont trouvé où dans le parcours? Qui ont déjà trouvé une maman qui n'a allaité jusqu'à quel âge, jusqu'à quel moment?
2: Ben, il a dit, moi, j'étais allaitée jusqu'à 5 ans.
1: Carrément?
2: Oui, moi-même, moi, qui me boit avec mon maman jusqu'à l'âge de 5 ans.
1: OK. 5 ans. Je suis, voilà, vous savez, souvent, je suis bougeonnée. Et, donc, si je comprends bien, si je comprends bien, donc, plus à l'été, plus nous produisons du lait, parce que visiblement, 5 ans, est-ce que le lait, il a la même richesse? Est-ce que le lait est toujours pareil, passé ce laps de temps? Allons dire d'un an, 2 ans?
2: Normalement.
1: La qualité du lait?
2: Normalement, l'allaitement exclusif, si qu'a fait lait jusqu'à 6 mois, top. Right, 1 an encore, ok, 2 ans, jusqu'à 2 ans, bien bon, parce que là, pour y a le sevrage, etc. Donc les premiers 6 mois, c'est que l'allaitement, après pour y a la diversification, et puis bébé là, pour commencer à manger, prendre 1 an, 2 ans, mais au moins jusqu'à 2 ans. Jusqu'à 2 ans. Mais après ça, 2 ans là, 3 ans, 4 ans, 5 ans là, c'est juste pour le confort. Parce que vraiment, les enfants là, ils peuvent commencer à manger. Tu sais qu'ils sont pas rompés de nid pareil, comment ils peuvent manger. Mais jusqu'à l'âge de 2 ans. C'est qu'ils m'ont conseillé. Fais le maximum. Alors, revenir à ce qu'ils peuvent dire. Nous avons un gros travail pour faire en tant que médecin déjà, médecin, la société, les parents, les grands-parents, sages-femmes. C'est qui contribuait à sa maman-là, Edli, bien sûr, l'information. Et puis, l'entourage, aider peut-être Edli, du côté de Nourriture, dans l'entourage, me le dire, soutenir, lui ensemble, mes frères, mari, grands-parents, etc. Et puis, toujours, pas d'Edli, s'il y a n'importe qui t'y soutient, qui lui fait besoin, nous l'a pour aider psychologiquement. Et même physiquement.
1: Alors, justement, par exemple, là, dans le Candiano, au bout d'un moment, donc, nous trouver là, par rapport à la nouvelle loi et tout ça, nous connaît donc maman qui a une chance à aller de ses enfants le plus longtemps possible. Et puis, bon, bien évidemment, les poubisins commencent à faire la reprise. Et si, est-ce qu'il peine un manque dans ma société, par exemple, quand il y a un lieu que dans maman, capable donc, pareil, comment tu fais à la case, parce qu'à un moment donné, les seins sont engorgés. Ça, c'est une catastrophe quand ça l'a engorgé. C'est une des affaires, donc une deuxième affaire, c'est très, très douloureux. Et mon peine a l'impression qu'il y a une entreprise de nos jours, côté na ban infrastructure, comment dire, qui est là, que de ban maman capable librement aller à l'tier de Zotli, ramasser les dents frigidaires, etc. Est-ce qu'il ou une petite idée comment ça passait après?
2: Alors, c'est ça le partage qui beaucoup des parents, j'ai inquiétude au fait des futures mamans. Et quand nous causons allaitement, j'ai dit, mais madame, vous pouvez faire reprise de travail. Et reprise de travail, c'est les 3 mois. Hein. Donc, quand on reprend, là, le stress, il commence. Et puis, manque d'aménagement au travail, c'est l'absence d'espace adapté. Par exemple, quand ça, les paletiers, ça, le milieu, peanut and breastfeeding friendly, quand les capables, même, c'est ce gilet, ou soit, même une crèche, une place, que tu amènes ce bébé en même temps, ça veut dire travaille toujours comme elle gagne les temps libres, où il y aller, il y a l'allaiter, mais nous pas qu'on trouve ça.
1: Donc, c'est pas le cas.
2: C'est pas le cas.
1: Mmh. Donc là, si par exemple une maman l'hyperéprend travail et qu'il y en a encore dilé, donc plie les tirer, plie les poena, l'hyperbizarre prend travail. Qui conseille qui est capable de sa maman là, sweetie. Donc les capables tirer ce dilé, il y a, pas connais moi, il y a dans non toilette, c'est pas hygiénique au fait, c'est très délicat, non?
2: Oui oui, au fait, Mahmoud Boudjali. Pas baisser bras, pas arrêter. C'est qu'il a fait avant les sorties, si toutefois il a avalé de ce bébé, s'il est trouvé, il y a pas ce tiel avec lui, lave les mains bien propres. Et
1: à cacher dans le coin.
2: Mais les boubizins, quand il a mangé, peut-être, il retient ce du lait, il amène un petit sac de thermostat et puis il met ce du lait là-dedans. Mais c'est bon, les boubizins gardent le frigidaire, les boubizins gardent une température qui est bien. Et après, là, quand il vient de la maison, bien sûr, donner au bébé. Mais les besoins continuent sur l'allaitement, les besoins continuent.
1: Et ça, visiblement, il y a un travail à faire.
2: Il y a un travail à faire, définitivement.
1: Par rapport à ça.
2: Oui, oui, moi, me ressens. Si je me connais. Parce que la plupart des dames, je dis, mais écoute, moi, je vais faire ça. Écoute, moi, je vais faire ça. Comment moi, je vais garder? Et aussi, là, je gagne un tracas. Attention, quand je gagne un stress, il est diminué. Définitivement, le lait, il est diminué. Donc, mais moi, je veux persister, continuer à aller, pas faire rien, amener deux autres bébés.
1: Parce qu'il a pécose en connaissance de cause, hein, nous pécose en connaissance de cause. C'est vrai qu'il, peut-être, beaucoup d'immunes pas réalisé, ou peut-être, ben, l'autorité bizarre faire un travail dans ce sens-là. C'est vrai qu'il, beaucoup maman qui ne reprend, j'ai été maman, donc, enfin, je suis maman, me connaît qui était ça, que les seins sont tellement engorgés, donc c'est forcément te rendre dans toilette, te travail, tu as une tendance à presser pour faire ça aussi, mais il y a des moments où c'est arrivé même à avoir des crevasses sur les seins et qui saignent, oui. et voilà. Et malheureusement, de nos jours, personnellement, mon pancotane, comment dire, cause une place que de bonne maman capable justement sous la zone, au fait.
2: Oui, ça c'est vrai. Donc un gros travail qui nous a fait derrière et un manque de soutien structurel parfois qui bien besoin fait une place parce que c'est pas hygiénique si pour rentrer dans toilette pour le tirer et n'a même dire
1: parce que c'est bien beau ça. De dire que voilà on reste à la maison pendant un an etc, mais nous dealer les parets au bout d'un an, oui. Visiblement si nous les privilégier l'allaitement maternel, nous bizarre et n'a pas une solution donc sur le long terme.
2: Et déjà nous gagne une heure temps, nous dit une heure temps, même si pour le breastfeed. Mais bon, ça une heure temps, mais même si
1: moi. Oui, imaginez-moi, moi travaille pour lui, moi habite Maribou, moi paye une heure temps pour aller non, c'est juste.
2: Nous pas pour capable faire ça. Aucune... Donc, et si moi simple est engorgé et qu'il me fait tirer, moi, une crevasse, me trouver, et là, ça, me finit par jeter. Moi, n'arrive fait ça, personnellement.
1: Et ainsi que moi.
2: Et parce qu'il. C'est vrai qu'il nous gagne un petit temps, mais moi, besoin quand ça, Julie, là, moi, gagne tracas, attention, qu'il me au travail, moi, pas bien la moulamée. Donc, et là,
1: il n'y a pas de mesure qui nous apprend, qui l'autorité.
2: À revoir ça. Et moi, je bien mettre point dessus qui est important. C'est l'urgence, appel l'urgence, qui nous besoin trouver au moins une place pour qu'il y ait une maman, trouve ça, une frigidaire aussi.
1: Parce que l'important aussi qui il y a un respect de la chaîne de froid aussi, parce qu'il, bon, dilé là, dilé, même si les dilés maternels, bizarre, manieli avec beaucoup de précautions, parce qu'il y comporte quand même un risque assez grave.
2: Oui.
1: Pour bébé, c'est comment dire, nous, il y a une mauvaise hygiène déjà.
2: Définitivement, les bactéries. Parce que du lait, disons nous-mêmes, nous pas pour content qui nous laissent manger dehors, là, après, plus tard, nous venons nous manger lait. Non, nous pas pour faire ça. Et surtout, c'est ça même qui nous parle d'un bébé. Donc, déjà, laver les mains, prendre une bonne tiède qui est propre, retirer du lait, pas toucher le lait, pas goûter, ferme-les bien, mettre sur l'étiquette qui l'ont tiré, mettre-le, et puis mettez dans la porte du frigidaire ou laisse-les. Là, quand l'après-midi, les mettez dans ce sac. Après, elle est là. Bien sûr, il peut aller.
1: Alors, un du lait qui, par exemple, une maman, une tirée avec ce tielé, une ramasse au frigo, il est capable conserver combien de temps?
2: Moi, je suis contente d'y aller 12 ans, qui fait, parce que beaucoup de personnes, nous pas contents de manger la veille, c'est vrai, moi, 10 pieds sur la terre, pour dire où, nous pas contents de manger la veille, mais qui fait, nous garde ça, mais c'est moi, nous capable de garder plus, sinon, en plus. Là, là, me dit, ça, c'est qui plus frais, là, une tirée, disons, 6 heures du matin, nous allait nous bébé vers les 10 heures, nous trouvait lui encore soif, nous envie d'une lit, nous donne ça du lait là. Et puis, si toutefois, nous peut répomper, donc, à chaque fois, si nous capable de lit le plus

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1: Ah ben voilà, j'apprends, on apprend à tout âge. Le 58 53 77 21 et le 210 89 10 nous pécose l'eau, les bienfaits de l'allaitement maternel dans nos carnets de santé avec Sweetie. Et Sweetie, donc avant nous aborder l'autre sujet, une question qui m'a un petit peu envie de poser par rapport à justement une crevasse. Il y a assez fréquent ça, hein?
2: Il y a assez fréquent. Et parce que au début, si toutefois on laisse un bébé tête le sur le sein tété longtemps, comme si nous peinons une limite, nous dire ok, il peut soif, nous continuons mettre juste le sein gauche aller même, ben avec la suction qui bébé l'a fait, et puis nous la peau fragile, maintenant on a c'est l'adaptation au fait de la maman et du bébé. Donc, nous pas capable ici avec sa salive là, bien sûr, pour une amande crevasse, il quand même cassé, saigné, etc. Donc, c'est pour ça qu'il nous dit 15 minutes de chaque côté, right? Comme si nous alternait. Et puis, bien sûr, si nous trouvait, comme si dirait, ça va être un peu sensible, définitivement. Parce que, une première fois, quand nous peut mettre bébé, tété, suction là, extra fort. Nous pas pour croire, c'est pas ça, petit bébé là, capable de faire aussi fort que ça. Et sa suction qu'il y fait là, il est pas pour faire lit tout de suite. Il peut continuer faire lit. Et il est pas pour continuer tété, il fait une pause. Mais avec la salive qui est là, tout ça dans la bouche du bébé. Et quand il touche avec le mamelon, bien sûr qu'il y a des fois que ça se casse. Il y a des fois la peau fragilise. Là, qui bien fait, c'est qu'il prend le lait de la maman même, passe tout autour, laisse à l'air, ok? Ou il y a des crèmes spécifiques adaptées pour ça. Et puis aussi, il y a un petit coquillage qui nous mettait à l'intérieur sur le mamelon, refroidit comme s'il y agit une façon refroidissement.
1: Tu peux penser ça, justement, sa coquille là, c'est pour éviter que, par exemple, s'il y a une coulée de lait, qu'il y mouille le soutien de la maman ou il y mouille le vêtement. Au fait, il y a plusieurs types de coquilles.
2: Il y a plusieurs types de coquilles. Okay. Là, sa coquille qui me peut dire, ça c'est froid. Et que ou mettre l'eau au sein, c'est juste pour, comme si dirait, refaire un petit peu le mamelon.
1: Donc,
2: il y a même un sens de fraîcheur, il y a même un sens qu'il y a une barrière pour ne pas frictionner contre le
1: soutien.
2: Et l'autre coquille, ça c'est qu'il y a un écoulement, si le lait peut couler, là il peut ramasser, il peut accumuler ça, tu l'es là. Ça, c'est
1: et ce genre de coquille, ça se vend en pharmacie,
2: ok. Oui, parce que j'ai vu, c'est pour ça que je.
1: Juste pour informer.
2: J'ai vu, ouais.
1: Très bien, on va marquer une pause et on se retrouve donc pour la suite de notre carnet de santé.
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1: Dans le cadre de la semaine donc de l'allaitement, nous pécose justement l'eau, tout ce qui entoure l'allaitement maternel, Zodi, avec Sweetie Bicessar, sage-femme donc chez Sicare. Et me rappelle qu'ici, vous avez une question, un témoignage, un partage, vous êtes capable donc téléphone-nous l'eau 210-99. Ou vous êtes capable aussi faire-nous parvenir de bonnes questions ou de bonnes témoignages par écrit l'eau 58 53 77 21. Alors ça c'est définitif, l'allaitement maternel est qualifié de premier vaccin de l'enfant. Est-ce qu'il est capable de dire qui fait nous faire sa comparaison là

0: Smithy?
1: Alors, dans le colostrum déjà, qui se produit au deuxième trimestre, et le premier jour, les premières heures du bébé, c'est très, très important qu'ils nous mettent bébé là au sein. Ça veut dire, comment l'aîné, tout de suite, il y a le maman là, lui suivi, et là, l'allaitement a commencé. Nous mettre sa contact là, sa peau à peau, et le colostrum, il agit comme un mode de vaccin, d'anticorps qui protège bébé là contre toute infection. Déjà, il passe par la flore intestinale aussi, il y a une bactérie, là, il y a etc. Il vient là au moment là. Et là, nous trouvons qu'il commence, c'est gagner ses premières heures de l'accouchement, il récit, mais sa bébé là au sein de tété, c'est gagné.
0: Alors justement, est-ce qu'il y a un cas, comment dire, que tu n'es pas capable de mettre maman, mettre bébé au sein?
1: Oui, me dire oui, parce qu'il y a des fois, il y a un cas, nous pouvons être, le pédiatre est toujours là à l'accouchement.
0: Okay.
1: Donc, quand gynéco, là, les PFS sur l'accouchement, les sages-femmes sont là, le pédiatre est présent. Donc, toute l'équipe est présente chez Sicare. Donc, et là, le pédiatre ou le gynécologue, il peut dire, OK, bébé, comment il pleurait, tout est OK. Il finit par ce message. Là, le pédiatre dit, OK, on peut mettre au sein, on peut commencer l'allaitement. Mais si bébé là arrivé, qui est une souffrance fœtale, pas de pleurer tout de suite, peut besoin de stimulation, etc., ou soit qui peut besoin de soins. Donc là, nous dit à un moment là, OK, nous prenons le lit quelques minutes, nous essuie le lit, nous stimule le lit, suis le lit sec, bien, comment il commence à pleurer, après nous trouver tout OK.
0: Et dans le cas justement que tu aies un problème, est-ce qu'ils ont tiré ça un colostrum là
1: si, oui, si toutefois il y a une situation qui bébé l'aime besoin de neuf, il besoin d'un NICU, etc. Bien sûr, là nous enlever à maman, nous pouvons donner le tiel et nous faire les pomper, ou soit nous faire les tirer à la main, nous pouvons aspirer. Donc nous pouvons essayer de gagner ça colostrum là, qui est le premier vaccin qui aide sa bébé là, qui tapisse au fait tout. Bébé là ce système digestif
0: ouais. Déjà
1: et l'anticorps est dedans présent et c'est bien important pour Baba là.
0: Donc c'est vrai de dire que le lait maternel lui protège contre ban infection et il y a un avantage pour le système aussi immunitaire de bébé. Est-ce qu'il est véridique ça de dire que par exemple un bébé qui allaitait au lait maternel, c'est un enfant plus solide?
1: Oui, définitivement.
0: Et ça, moins tout le long de sa vie?
1: Tout le long de sa vie, il gagnait, il moins de risques d'allergie, il pas tombé malade souvent, un tic, un petit rhume, un petit c'est là, on trouve qu'il faut robuste. C'est vrai, il faut retrouver qu'il a la santé du bébé même. Et là, c'est une fierté pour la maman qui est restée allaitée et trouve ce bébé en bonne santé. C'est ce qui, nous aussi, nous l'est.
0: Alors, j'imagine qu'il y a une maman qui peut écouter nous, tu n'as pas vraiment confirmé ce qu'il nous peut dire. Parce que si, par exemple, on a des enfants, un enfant qui est capable d'allaiter, un enfant qui n'est pas capable d'allaiter, et on trouve certainement la différence. Même si c'est pas le poids ne veut rien dire par la suite, le développement n'est pas le même par la suite. Mais c'est vrai que, bon, moi, en tant que maman, on fait ce constat-là. C'est vrai que celle qui a été allaitée donc au lait maternel, elle est beaucoup moins malade souvent celle qui n'a pas eu la chance d'être allaitée. Moi, imaginez que, ou ici dans le parcours, on trouve, on n'a pas fait ça,
1: c'est
0: ça
1: vrai,
0: l'expérience.
1: C'est vrai. Par exemple, tout le monde qui a la grippe, il faut. Il promet pas tout, il joue, etc. Il n'est pas tombé malade facilement. Il faut, il est OK.
0: Alors, nous t'y cause, Lola, t'allais là, rapidement, nous survolons ça sujet-là. L'allaitement, donc, c'est bénéfique et pour le bébé et pour la maman. Et une dernière affaire par rapport à la taille. C'est-à-dire, quand une maman allaite, elle retrouve plus facilement sur la taille du départ?
1: Définitivement. Au fait, ce qui nous encourage aussi, ben, maman, quand je t'allaite, c'est pas juste bénéfique que pour le bébé, mais aussi c'est pour la maman. Alors, les bénéfices qu'il y a amenés du côté de maman, c'est que quand il peut allaiter, c'est l'utérus contracté, right, il revient à la taille normale, il s'y dépense, il donne, il y a un marathon, ça, au fait, l'allaitement. Un marathon extraordinaire, et il retourne à la taille normale, et les risques de cancer du sein, de l'ovaire, il est bien moins chez la femme. Et aussi, il agit comme un mode de contraception. On ne peut pas dire à 100%, mais il agit comme un mode de contraception.
0: Donc, c'est vraiment pas faux? C'est vrai, ça? C'est... Qui, comment dire, si, comment dire, moi, une maman, moi, allait mon bébé, moi, il a moins de risque de...
1: Tomber enceinte.
0: De tomber enceinte?
1: J'ai pas dit 100%, mais c'est une moyenne de contraception.
0: Alors, Sweetie, et une des affaires qui aussi qui me tu peux envie de demander, par exemple, une maman quand l'in finit à coucher, justement au bout de combien de temps, parce qu'il a tout frasé là-dedans là, donc les ovaires, enfin le corps a été bouleversé, et à quel moment, comment dire, maman là, est capable donc gagner une relation sexuelle.
1: Alors, si une accouche normale et qu'il les sentit bien, nous disent on dirait que l'hypoal fait un suivi chez le médecin dans les 6 semaines qui suivent. Et là, docteur, bien sûr, pour donner une consigne, qu'il vous besoin faire. Si tout ok, l'hypoal n'a aucune épisiotomie, il sentit bien, c'est ok. La femme, lui-même, il connaît sur les corps, il peut connaître comment il ressentit. Bien sûr, mon Jessica va attendre aussi à côté ce gynécologue, faire un test, faire un check-up complet. Et de là, après, elle a les vues sur la vie normale.
0: Et ça se vit bien, ça?
1: Ah oui. Oui, oui.
0: Par rapport à l'époux, etc.
1: Ben, parce que, comment
0: Et vous faites ça dans mon cou, donc, cause l'on là.
1: Oui, parce que vous trouvez déjà une la fatigue. Vous trouvez déjà qui okay. les comprend, qui, si toutefois il a accouché, c'est un travail qui est dur, qui besoin récupérer, qui besoin reprendre. Bon, on peut dire l'accouchement normal, là, hein, qui besoin reprendre lui-même, etc. Et donc, ça donne du temps. Ça prend du temps. Donc, les temps qui peut adapter au bébé même, il arrive à 1 semaine, 2 semaines. Donc voilà, ça c'est comme ça.
0: Donc ban papa, donc bien plus ou moins conscient patient. Avant justement patient et conscient donc avant alors la, est-ce que la grossesse justement forcément les signifier qui stop aux relations?
1: Alors je dirais que au début vaut mieux ne pas pour éviter les.
0: Et quand si on parle début, on parle des 3 premiers mois.
1: 3 premiers mois. Ok. 3 premiers mois éviter. Parce que, attention, des miscarriages, etc., des saignements, on ne sait jamais. Mais là, c'est bien, bien, nous apprend bien précaution. Et puis, suivez les instructions de ce gynécologue qui dit à eux. Parce que quand l'IP fait scan, quand l'IP fait l'échographie, il connaît l'écho de la personne. Nous pas pour dire oui ou non, ça c'est un débat en elle-même. Mais les temps qu'il fait l'échographie, attention qu'il nous dit oui, maintenant il y a un médecin, il dit ok, mais seulement les temps que le docteur il fait son échographie, allez suivre les consignes du médecin, du gynécologue.
0: En général, l'IPA interdit, en général.
1: Mais au début et à la fin, okay. Moi je dirais non. Mm-hmm. Mais il y a des fois qu'on a eu des relations et qu'on peut avoir des saignements. Ça aussi arrive, qu'on a des patientes qui viennent, j'avais après relation, mon gain saignement. Donc nous n'avons pas envie que ça arrive. Nous pas permettre aussi un restreint, mais c'est suivre, c'est demander l'avis du médecin. Et puis, je te regarde, je te mets, je te l'écho, comment je te ressentis. Right. Mais ne pas dire ne pas ou pas, ça c'est un débat, comme on m'aurait dit, Ali, parce que nous avons envie que cette grossesse passe très bien. Mm-hmm. Mais au début, me mettre l'emphase, non. Et à la fin, c'est ne pas avoir comme si des bébés prématurés, ou soit fatigués, ou soit saignement, ou soit saquine, commence à l'accouchement, déclenche l'accouchement. Donc, nous dire bien sur les points, okay. Mais guettez comment vous êtes ressenti.
0: Donc, c'est important.
1: Vous êtes vive, là vous êtes aussi. La vie, vous êtes vive, vous êtes grossesse.
0: Exactement.
1: Aussi.
0: Il faut, voilà. Justement, nous avons tendance à dire, nous devons vivre nos grossesses normalement. La grossesse, ce n'est pas une maladie,
1: oui, ça, c'est sûr.
0: Etc. Donc, logiquement, ça devrait aller de pair. Donc, là, dans ce cas-là, c'est bon de demander quand même conseil.
1: Conseil au médecin, je dirais.
0: OK. Oui. Et ça se fait, c'est sans tabou.
1: Ça se fait.
0: Enfin, je veux dire, ça, les parents abordent ce sujet sans problème.
1: Ah ben oui, on est ouvert de nos jours, on peut poser des questions au docteur, ben le docteur la répond à eux, parce que c'est là que c'est à qui je suis capable de demander plusieurs questions, hein, et les médecins aussi répondent à ces questions-là pour bien conseiller les patients qui viennent. Et pas obligé d'être non, alguité, non, les autres. Comment y retrouver?
0: Alors, une dizaine d'affaires avant nous pour aller dans 3 petites minutes, donc retour de l'équipe de la rédaction pour l'actualité. Avant nous aller nous sortir donc pour les news. Une dizaine d'affaires qui quand maman là donc l'hypialité sur l'utérus peut fermer, contracté. Voilà le vrai mot. Est-ce que tu es capable d'élaborer un petit peu l'eau là?
1: Comment? Alors, déjà, comment bébé l'est né? Mm-hmm. Nous prenons bébé là, nous l'essuie, nous posons sur le sein de la maman, sur le ventre, maman, nous pour aider sa bébé là, au fait, nous c'est aider bébé là à téter. Mm-hmm. Ça, il aide le saignement à réduire. Il contrôle le saignement parce qu'il augmente l'oxytocine. D'accord. Donc, les contracts l'utérus, c'est quand les contractés, c'est pas comme une éponge qui nous était dans une cuvette de l'eau pour les PST, pareil comme ça. Mm-hmm. Et puis, il aide sa troisième stage, ça veut dire sa placenta, elle est sortie, là. Et aussi, à chaque fois qu'il y a l'été, il vous sentit sa sens de ce ventre contracté, comme s'il dirait les gaines coliques, les sentis qui.
0: Il vous sentit
1: graduellement, jusqu'à qu'il trouve ce ventre, puis commence à partir, parce que tout de suite, comment il finit à coucher, il trouve le ventre, encore une boule, ça veut dire, vous pensez encore une bébé, mais c'est pas le cas. Donc, l'utérus, c'est toujours gros, et les bisins retournent à la
0: normale,
1: mais il faut donner du temps, les pour retracter, les pour contracter, et le saignement, ça passe, les pour diminuer aussi.
0: Et là, donc, quand les contracter, les provoquent, donc, une douleur qui, maman, comme elle disait, il a tendance à croire qu'ils ont gagné une colique, comme ça.
1: Au début, c'est comme ça, mais à la longue, ok, parce que le corps s'habitue aussi, et puis je te prends un petit calmant aussi, mais au penser, c'est ce début qui, quand il fait commencer, je te sentis comme si colique, etc. Mais au fil des temps, l'habitude, je te ok avec ça. Mais je te finis comprendre pas quand contracter, je te sentis comment je te mets le bébé au sein. Et je peux
0: sentir comme un travail qui peut faire à l'intérieur, donc la maman le sent.
1: Et là, moi j'ai saisi l'occasion pour dire, prends-les positivement, parce que je connais qu'ils retournent à la taille normale, donc ça peut faire du bien pour les corps, c'est pas quelque chose de qui peut faire du mal ou quelque chose comme ça.
0: Qui est forcément un problème, parce qu'en général, en ce moment-là, ma maman-là inquiète, quand je peux avoir un symptôme un petit peu anormal, et c'est la transformation, c'est tout ban organe peut reprendre sa place.
1: Définitive.
0: Donc quelquefois il est tout à fait normal gagne ça ban
1: petit
0: symptôme là
1: définitivement.
0: Très bien, on va y aller donc pour les news de 10h avec l'équipe de la rédaction. Juste après vous allez retrouver Aurélie pour les avis de décès. On se retrouve donc par la suite de notre carnet de santé. Je me rappelle qu'ils sont capables, pose de bonnes questions, 58 53 77 21, témoignage aussi, et aussi le 210 89 10.
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0: lundi, bienvenue, merci d'écouter Radio One, il est 10h. L'heure d'un point sur l'actualité avec vous, René Pierluis, bonjour.
1: Bonjour Daniela, bonjour à tous. La présidence a officialisé la nomination de Chetan Baboulal au poste de leader de l'opposition après la démission de Joe Lejongar. Le président de la République d'Aram Gokul affirme avoir respecté les dispositions constitutionnelles en prenant en compte la lettre de démission ainsi que la proposition du Front militant progressiste. Le député indépendant Franco Kira indique pour sa part être resté neutre lors des consultations menées par la présidence. Il affirme n'avoir soutenu ni Chetan Baboulal ni Joe Lejongar. De son côté, le ministre Reza Houtim estime que Paul Béranger devrait assumer cette fonction au nom du respect des institutions. L'avocat représentant l'adolescent de 14 ans, inculpé pour l'assassinat de Jacques-Louis Fidèle mardi en début de soirée à Poudre d'Or, a demandé à la police criminelle que son client soit soumis à une évaluation psychologique. L'interrogatoire prévu hier n'a pas pu se tenir. Une proche de l'adolescent censée assister à l'exercice ayant été retenue par les funérailles de la victime. L'adolescent aurait poignardé le pêcheur de 54 ans à l'abdomen après que ce dernier lui aurait fait des remontrances. Un habitant de Richter a été interpellé dans le cadre d'une enquête sur une importation de 4,2 kilos d'héroïne datant de 2023. Âgé de 19 ans aujourd'hui, il était mineur au moment des faits présumés. Selon l'ADSU, la drogue d'une qualité dégradée aurait été écoulée pour plus de 300 000 roupies. Le suspect sera poursuivi pour importation de drogue et blanchiment d'argent. Et puis à l'étranger, le pouvoir et l'opposition vénézuéliens ont entamé hier à Caracas un dialogue supervisé par Washington, 7 mois après la capture de Nicolas Maduro par l'armée américaine. Sans Maria Corina Machado, toujours en exil, les discussions doivent porter sur la réponse au séisme du 24 juin et une possible transition démocratique. Voilà pour ce point info. Merci de l'avoir suivi. Daniela, c'est à vous pour la suite et on se retrouve à 11h.
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1: On nous prie d'annoncer le décès de Monsieur Joseph Laval, lui. Décès de Monsieur Joseph Laval, lui, âgé de 87 ans, aussi connu sous le nom de Raymond. Le convoi mortuaire sortira de son domicile au numéro 44, cité Riambel à Suriname, aujourd'hui à 11h pour se rendre à l'église de Saint-Joseph à Suriname et de là au cimetière de Souillac. Décès de Madame Marie-Muriel Collard. Décès de Madame Marie-Muriel Collard, âgée de 95 ans. Le convoi mortuaire sortira de son domicile à l'impasse Gobin à Castel, aujourd'hui à 11h pour se rendre à l'église Sainte-Hélène de Curepipe et de là au cimetière de Saint-Jean à Quatre-Bornes. Un décès de M. Déoram Balia. Décès de M. Déoram Balia, âgé de 58 ans, aussi connu sous le nom de Sanjay. Le convoi sortira de son domicile à Cooperative Road à La Flora, aujourd'hui à midi, pour se rendre à l'incinérateur de Marie-Janie à Rosebelle. Décès de Mme Marie-Denise Marie. Décès de Mme Marie-Denise Marie, née Étienne, habitant de Cité-Villemain à Beaubassin, âgée de 85 ans. Le convoi sortira de la chapelle ardente d'Eli Henson à Route Royale Beaubassin, aujourd'hui à 12h30, pour se rendre à l'église Notre-Dame-de-Lourdes à Rosil et de là au cimetière de Petit Bélair à Maribourg. Et le décès de M. Vinod Joykeren, âgé de 76 ans. Le convoi mortuaire sortira de son domicile à Avenue Bengali à Sodnac, Quatre-Bornes, aujourd'hui à 13h pour se rendre au crématorium de Gandhi à Route Palma, Quatre-Bornes. À toutes ces familles endeuillées, Radio One présente ses plus vives sympathies.
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0: journée mondiale et de la semaine de l'allaitement maternel est célébrée du 1er au 7 août dans le monde entier. Et pour clôturer justement sa semaine-là, sa vendredi-là, le cabinet de santé peut mettre en lumière le bienfait de l'allaitement et l'urgence de créer un environnement donc favorable pour accompagner maman et enfant. Dans cette étape essentielle, je reçois donc Sweetie Bissessa, sage-femme à Sicaire. Et si vous avez une question, un témoignage, un potage, hein, c'est le but de cette émission. Je vais faire l'île au WhatsApp 58 53 77 21, mais aussi l'eau 210 89 10, le carnet de santé de 9h à 11h. Alors, Sweetie, l'allaitement et le retour donc à la maison d'un maman pour justement optimiser la facilité pour la maman donc de poursuivre son allaitement à la maison. L'important est gagner une organisation.
1: Définitive, Daniela. Moi, me dire que très très important l'organisation. Comme ça, nous connaît qui nous peut faire. Parce que si nous rentrons à la maison et que nous un petit peu pris, nous pas connaît qui nous peut faire, nous gagne 10 bébés ou soit nous assisés, nous boitons, nous pouvons veiller, bébé là peut pleurer. Et nous pas envie de bouger, nous pas me rouler même à dans toilette parce qu'il nous dit attention, nous pas attendre s'il pleurer, etc. Et nous envie mettre lui dans le lit. Donc tout ça là, c'est ben information qui nous bien fini prépare la dame pendant la grossesse à travers des cours de prénatal. Et donc Sicaire déjà lui offert un cours de prénatal gratuit tous les mois à bonne maman. Et aussi que de la bonne maman capable de bénéficier. Et là, moi, me dire l'organisation, comment l'organisation, ça se fait avance, déjà l'avance. Préparer la chambre du bébé, etc. Et puis psychologiquement, c'est que quand nous rentrons à la case, que nous besoin d'être nous avant maman qui finit à coucher. L'organisation, me dire quand on lève le matin, c'est prendre soin de soi-même. Fais au petit beauté, pareil, coiffe les cheveux, mets ce petit la crème, une petite douche, prends le petit déjeuner qui est très très important parce qu'il y en a souvent des fois à croire qui aïe mon petit bébé pé soif me donner boire avant les lames pour manger. 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
0: lit. Donc tout est une question d'organisation parce que c'est vrai qu'il nous trouve maman enfin bon, un peu dans le bas là actuellement. Donc c'est vrai qu'il souvent nous trouve à maman donc il peut presser, puis manger vite vite, bébé peut lever, bébé pour lever, bébé voilà. Non, il faut vraiment s'organiser de façon à ce qu'il tout fait dans sans stress.
1: Définitif. Alors, si nous mettons stress devant, aïe, là, nous vous sentir tout peut tourner en bas, là, nous pas peut comprendre.
0: Non, manger même, pas, et pas manger vite, vite, pour capable, donc,
1: Et là, nous énervés aussi. Nous énervés, parce que nous pas peut gagner des temps, nous sentir nous fatigués, là, tout ça rentrer. Donc, la négativité. Tandis que nous prenons les temps, ok, nous lever le matin, nous prenons nos douches, nous manger, nous prenons nous même compte. Et bien sûr, si nous bonhommes ensemble avec nous, il prend le petit déjeuner, tant qu'il bébé peut dormir, c'est préparation du vêtement du bébé, et quand les poules lèvent, c'est qu'ils nous connaissent, s'il y a une lait qui est OK, nous pouvons donner ce bain, et puis entamer avec l'allaitement, entamer avec tout ce qui est bébé, nous occupe les, comme ça nous connaissons, nous à l'aise, nous pouvons faire travailler là à l'aise, et quand bébé peut dormir, nous, si nous gagnons le temps reposé. Mais si nous pas nous faire ça, il arrive 3h l'après-midi, dernier là, on peut venir, c'est pas un peu en vivant et tout, vous trouvez en quoi, croupe de chambre, c'est pas une peignée, c'est un bonhomme rentré, vous dites, mais qui n'arrive, à cause bébé, ça, mais nous pas capable de faire ça, nous pas capable de dire ça, qui à cause bébé, ça nous pas et ton pain CV, une pangue et ton brosse 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Non, non, non, c'est toute une organisation chez la maman. Et moi, je vous dis, je m'encourage, qui mets une coquette le matin, prends un petit déjeuner, finis mes dans la tête, qui voilà, c'est la journée qui démarre. Si je pas fait hier, commencer aujourd'hui, ben, maman qui n'a accouché, écoute-moi bien que je peux redire, c'est qui fais ça l'organisation, prenne connaît aussi, ne dans.
0: Alors justement ça il est important parce que beaucoup peut-être maman pas connaît ça, mais elle a un cahier de bord, comment dire.
1: Définitivement c'est important.
0: Qui c'est l'important ça.
1: Alors fais comment dire mon bébé neveu. OK, mon médecin côté gauche, une tétée pendant 15 minutes. Moi mon papa qui te non, il me dit de ni tété. Bébé là il pas pour pomper continuellement, les pomper, il arrêter parce que c'est travail dur ça, hein, pomper vraiment. Pomper. Et là, je me laisse, indomi, je me gratte petit talon, je me trouve non, je me dis, ah, il est assez, je me repose, je me tiens au gaz, bien sûr. Après, je me laisse dormir. L'autre coup qu'il lève, je me dis, nous payons un sens, que nous payons un guide. Mais non, nous cahier, il y a un guide. Qui nous peut refaire là-dedans? Mettez l'air qui bébé l'a levé. Mettez qui nous fait après, tout de suite nous give bof, si pas les pipi, les tata. Au moins nous connaît combien fois les pipi par jour, nous connaît combien fois les tata par jour, combien couches nous changer, et aussi nous pouvons qu'il y a une médecin côté droite, quand nous changer, qu'il y a une médecin côté gauche. Allô, les autres lèvres, par exemple, je cause crevasse, ça l'est là. Si je te respecte les autres lèvres, je ne pas penser que j'ai un problème. Si je te respecte les autres lèvres, qu'ils ont pu mettre au sein, quantité les temps, qu'ils ont une minute, qu'ils m'ont dit, je mets le sein, je obtiens le gaz, je pourrais mettre le sein. Je pourrais rentrer dans une routine facile et toujours pour trouver paix. Voilà,
0: et puisque bébé, bien. Justement, bébé par causer, donc forcément, ça connaît ou ça cahier de beau. Là, nous pouvons pas gagner tout, mais nous connaissons quand il y a une affaire qui pas normal.
1: Définitivement, et aussi, donc, nous vous connaissons.
0: Donc, l'importance.
1: Pédiatre aussi. Et vous demandez, maman, madame, bébé, une pipi, une tata, combien de fois par jour, c'était ok, combien de temps, combien de fois on finit à l'été par jour. Et vous demandez une question, parfois, m'oublier, parce que comme on est accouché, il y a des fois, tellement il y a des choses, mais je me rappelle qu'il y a, qui c'est qui me tu mettais la première fois, qui me le fait, parfois nous laisse aller, nous pas connaît, mais ça qu'on est là, quand nous rétrapler, nous guetter, mais qu'il est allé bord, qu'il est allé lever. Là, nous peut trouver l'hypégaine rythme de chaque 2 heures, 3 heures, temps, l'hypégaine lever, nous trouver qui bébé là aussi, l'hypégaine rythme de sommeil et de bord aussi en même temps. Et donc, c'est très, très important.
0: Super important.
1: C'est très, très important. Moi, je vois.
0: OK.
1: Ouais. Et donc, conseiller, ben, maman, d'ailleurs, ceux qui suivent des cours prénatales, écoute-moi, je bien connu qui me disait, je mettre l'emphase, oh là, madame, quand on est à la maison, prends ça, tu connais là, mette-le qui une rentrée, mette-le qui au bébé une finie à l'été, comme ça, on est capable de faire le suivi.
0: Parce que souvent aussi, nous connaît que l'alimentation, il y a un effet de cause, donc, le c'est qui bébé capable de ressentir par la suite, c'est-à-dire, peut-être ban gaz, peut-être ban colique. Mancolite. Et est-ce qui donc par rapport à l'alimentation de maman aussi ça cahier là l'important maman là il est capable écrire comme ça il y a une indication mais si bébé là commence à souffrir comme ça zodi c'est peut-être parce que j'ai mangé quelque chose qui fallait pas et ça qu'on est là donc il est important parce qu'en général sweetie ban grain sec par exemple.
1: En fait, ce qui nous a dit, au fait, les coliques, les troubles digestifs, les vignes, mais pas bien dire, c'est à cause le repas, mais aussi les vignes avec l'adaptation de l'intestin au lait. Et comme ça, s'il trouvait une situation où bébé, il pleure trop, il pas de boire du tout pendant des heures, il cave attire l'attention du pédiatre, dire que ça de telle heure à telle heure, il pleurait. Par exemple, mon cas, prends que moi, tu veux commencer à pleurer 4 heures l'après-midi, il n'est pas arrêté, il continue à pleurer, même pareil, 8 heures du soir, il continue, c'était evening colique, tout le temps, c'était comme ça. Et là, et parfois, nous pensons qu'il nous peut faire quelque chose qui est mal, qui n'est pas bon.
0: Et souvent aussi, mes parents mettent ça la transition entre le jour et la nuit, l'inormal, que bébé l'a pleuré, alors que
1: c'est pas ça. Que c'est pas ça, c'est les coliques. Là, nous, besoin d'être équipé pour nous aider. Les pédiatres nous font une discussion, parce que le pédiatre nous peut faire un check-up, bien sûr, il peut appeler ça. Et là, on peut amener un interchange.
0: Alors, justement, par rapport à l'alimentation de maman. Est-ce qu'il, justement, une maman qui n'est pas bien organisée, c'est sûr qu'il n'y a pas paiement à l'air. Est-ce que ça aussi, ça, le non-respect de ban horaire donc ou de la façon de manger, il y a une incidence l'eau sous gilet déjà la production de son lait, mais aussi ban l'effet qu'ils enfants là capables gagner aussi.
1: Est-ce qu'ils sont capables la qualité de lait, moi me dis ben si une maman les papés nourrit les bien, les papés manger la qualité qu'il besoin. Définitivement, le lait va être clair, et puis, il peut tenir l'estomac bébé là, ça continue. Donc, le maman là, il est bien nourri, il est bien. Le matin, prend le petit déjeuner, prend un verre de lait, assez si j'ai pas capable, essayez de ce qu'il est capable, manger, caler bien, prend les noix, ban pistachio, badame, etc. Et bon, liquide beaucoup, pas me dire bon, gilet, vous gagnez un gilet, mais seulement mange de qualité, mange au repas midi.
0: Bah, ça fait riche,
1: assez riche. En protéines, les poulets, les poissons, les légumes. Pareil, comment tu peux manger pendant grossesse, comment tu peux prendre les soins, continue.
0: Au contraire, moi, imaginez, les besoins encore mangent mieux que.
1: Continue pareil et bois beaucoup d'eau. Nous mettons bien, bien l'emphase de l'eau, bois beaucoup de l'eau. Et mange la qualité, comme du semoule. Le Jésus mange bien de fruits, mange bien de fruits secs, mange les œufs, mange le poulet. nous tout un conseil. Et puis, continue à prendre ce supplément, s'il reste. C'est qui, si tu peux prendre pendant grossesse, si je t'en cours, parce que je peux dépenser, je peux donner, là. Donc, bien sûr, je peux continuer à prendre un supplément.
0: Bonne vitamine, donc, qui est obtenue durant, la grossesse. Donc, même.
1: Continue à prendre.
0: Ok. Et, ban grinsec. Parce que nous tout connais, nous tout docteur. Nous tout donne conseil, non, tu vis à moi ça, tu vis à moi ça, tu vis à pas moi ça, tu vis à... Est-ce que, ban grinsec, par exemple, qui nous connaît, est-ce qu'il y a une incidence, justement, l'effet, les enfants là gagnent gaz, etc.
1: Alors, moi, c'est que me trouvais, qui était long. Avant, quand on cuisait un grain sec, hein, nous, juste là, en fait, quand on fait déjeuner là, ça restait nous mandiner. Ça restait dîner, nous bref, manger encore là.
0: Mais c'est pas une bonne idée, non?
1: Mais comme il faut nous finir manger, nous-mêmes, nous gagnons gaz avec ça. Donc, c'est pas forcément ça qui donne, c'est l'alimentation. Nous, quand on mange tout grain sec. Mais nous, pas besoin de manger ça grandi là, 4-5 fois, puis aller même, scalper gain gaz, même. Mais c'est vrai qu'ici, nous pouvons manger au moins le lait, le goût, ça change de goût.
0: Okay.
1: C'est un peu plus sucré.
0: Okay.
1: Et là, nous mangeons bon lait pour gagner de la montée de lait. Moi, je mange la qualité de mange bon, équilibré. Et c'est ça qui peut aider pour une bonne qualité d'hygiène de vie. C'est ça qui donne la qualité de lait pour le bébé. Parce que nous, quand on prend une veille, nous mettons une petite cuillère du lait, appelle du lait. Nous, quand on prend une veille, nous mettons deux gros cuillères de lait. Et ça s'appelle le lait. Mais la consistance n'est pas la même.
0: Pareil.
1: Mm-hmm. N'est pas la même. Mm-hmm. Et puis, le gras qui est dedans, c'est ça qui teigne l'eau sur l'estomac bébé là. Donc, nous disons, maman, mange bien le matin. Et même les œufs, même caler un bon petit déjeuner. Parfois, dire, ah, il mange là, pas rentrer. Non, essaye, fais l'effort. Et après la journée, continue. Je ne veux pas vous grossir, je ne veux pas vous nourrir. Parce qu'il dit, ah, attention, qu'il me désappe. Il ne prend pas, mon besoin maigrir. Non, c'est pas ça.
0: Parce que non, mais vous pensez là. Aussi que c'est un travail mental qui nous faisait faire quand nous décidions, par exemple, longtemps, peut-être pas, il partit le cas, mais maintenant, nous, une femme qui est un style de vie, que nous travaillons, etc., etc., quand on a pris la décision d'avoir un enfant, on a pris une décision, donc on nous prend décision avec tout ce qui va avec. J'imagine, hein, parce que là, nous faisons mettant de parenthèse, nous prise de poids, nous etc. Hein?
1: Oui.
0: Parce que à ce moment-là, je pense que c'est important de penser à ce petit être et lui donner tout ce qu'on peut lui donner justement pour que voilà les gars le maximum pour qu'il y grandisse sainement, sereinement et
1: tout à fait d'accord avec vous, Daniela.
0: Donc c'est important nous c'est mettre important. De ce côté comme dire ah yomo pouvine grosse yomo manger etc.
1: Ah ben non pas du tout.
0: Alors une des affaires aussi qui est important peut-être nous cause l'on là sweetie c'est l'aide une fois qu'on rentre à la maison. Ok, souvent, bon, nous tannes souvent ban maman, donc, de la jeune génération, de dire, ben, correct, moi pour rentrer, moi, il y a mon bonhomme pour la case, moi pour là, mon bébé, moi pas besoin de personne, comment dire, autour de moi, fausse bonne idée. Mais, à mon avis, très fausse bonne idée.
1: Alors, on va dire quelque chose qui nous pensait avant l'accouchement. Alors, tout se passe bien avant l'accouchement, le ventre est au tout rond avec le mari, c'est bien. Arrivé à la clinique, nous accoucher, nous avons de l'aide, les infirmières sont là. Mais une fois rentré à la maison, on se sent comme si bébé là peut pleurer, ni maman connaît qui peut arriver, ni papa connaît qui peut arriver. Là, c'est l'adaptation, c'est sûr. Mais bien sûr, si vous payez un coup de main, accueillez-les à grands bras ouverts. Pourquoi? Parce que c'est très, très important. Vous allaitez, c'est déjà quelque chose de demander l'effort et de la maman. Et monsieur là aussi, il peut essayer de tenir la dame en compagnie, il peut pas dormir, il peut essayer de mener la nuit. Mais s'il y a une tierce personne qui vient, mais tierce personne, vous mettez entre guillemets, vous dites, ok, il est bien fait.
0: Allez, dis-nous, dis-nous.
1: S'il peut venir pour un bon coup de main, moi, qu'il y ait à bras ouverts. Mais si vous venez, tu as besoin de faire ça, pour une fatigue, moi, la tête, là, ça fait là pas bon. C'est pour ça qui nous donne un cours aussi, qui nous dit, voilà, c'est bien d'avoir de l'aide. Et aussi, prendre ce qui est bon et laisser ce qui n'est pas bon. Par exemple, si mon maman, là, il peut venir, il peut donner un coup de main, il trouvait qu'il me finit à l'été, il dit, venez, demain, bébé, il me tire gaz. Ah, ça me soulage. Il trouvait qu'il n'est pas là, il est si fatigué, il me dit, bien, allez, repose-toi un petit peu. Après, il me dit, tu connais mon fille, qu'il te mange, te l'aime moi-même, te mange, me servir à toi, etc. Donc, lui aussi, il peut participer à ça l'allaitement là, à sa bon bon roulement de la famille là et nous accueillir.
0: C'est vrai qu'il parfois nous pas penser que ça va un petit geste là, il est capable soulage sa coupe là. C'est vrai qu'on entend parce que nous pas faire sa coupe là, nous donc nous pas trop connaît qui nous capable faire qui nous pas capable faire comment nous capable propose l'aide et c'est vrai que là maintenant qui nous pécosons là mon pétrolier fort intéressant parce que c'est vrai qu'il par exemple nous capable dire voilà ben c'est moi en tant que parent ben mon pépré pas déjeuner là mon capable pas déjeuner, moi après pas dîner, côte moi. Après moi viens quitter, moi capable même servir le déjeuner. Donc
1: ça aide beaucoup.
0: Voilà.
1: Ça.
0: Par exemple, quand on a besoin de mettre la layette à laver, etc. Oui. Peut-être voilà. Allez toi, tu te reposes. Moi je m'occupe de la layette, moi mettre l'insecte, etc. etc. Donc c'est ce genre d'aide qui bat le parent là. Franchement.
1: C'est ma pense pour moi Daniela.
0: Raconte-nous.
1: Ou vraiment pense pour moi, et 21 ans de cela, que tu me dis bien qu'il y a l'aide de mon maman, me saluer en même temps, mon belle-mère, qui me bien aide, moi, parce que chacun surtout, venir le matin, me gagne un petit déjeuner, je te frotte moi, je t'amène me manger, et pas laisse-moi faire aucun ouvrage, là, pendant une des semaines, trois semaines, c'est les récupérations, et me bien bise ça, parce que moi, je fais un hard work, donc, une apporte du bonheur à la famille, et qui l'entourage familial très très important, mon mari, et qui est toujours là soutenir, et quand on l'été, même le soir, et ça fait moi réfléchir un petit peu.
0: Je sens qu'il y a beaucoup d'émotions là, les larmes aux yeux, sweetie. Mais c'est vrai qu'il nous pas né avec sa mode d'emploi là. On n'est pas maman avec un mode d'emploi que nous connaît qui nous bise à faire ou parents même que nous connaît qui nous bise à faire qui nous bise à pas faire etc. On apprend à devenir parent et d'où justement le but de cette émission. Alors elle est très très émue, sweetie. On va marquer une courte pause et on se retrouve donc pour la suite de notre carnet de santé.
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2: L'eau, l'allaitement maternel dans nos cornets de santé avec notre partenaire Sicare et Sweetie Bicessar et notre invitée ce matin, donc sage-femme et dans le domaine depuis 27 ans, c'est ça?
3: Oui.
2: 27 ans et donc bon, quoi, elle est bien bien connue de quoi l'hypécosée. Donc justement, avant la sortie pour le tapage, nous une cause, l'eau, Sweetie, l'eau, l'encadrement, l'eau, le bienfait d'avoir une tierce personne, donc qui, un parent qui l'a pour aider. Mais, elle va faire aussi une dire. T'allais là. Faudrait pas qu'on dise, elle dire, ah, yo, mais tu aurais dû faire ça comme ça, tu aurais pas dû faire ça comme ça, tu aurais dû faire ça comme ça. Parce que, ce qui nous bizarre comprend dans ce moment-là, c'est qui, la psychologie de la maman. Il y a des choses qui, comme on dit, elle est pas capable tendez, oui, oui. Et n'a pas affaire qu'il n'est pas capable de tendez, et justement, peut-être, là, il est capable de créer un petit peu ban conflit. Est-ce qu'il, tu peux donner un petit conseil par rapport à ça?
3: Pareil, comme on me dit, quand on a couché, les hormones, ça chute, donc, il y a un débalancement définitif, il y a la joie qui rentre en jeu, il y a des fois l'anxiété qui rentre en jeu, il y a des fois qu'on est nerveuse aussi, mood change, et non, ça. Mais seulement, c'est qui, juste qu'il nous a connu, qui, à l'écoute de la maman. Non, à l'écoute de la maman. Lili, vous connaissez, parce que c'est ce bébé, ça. Lili, pour envie, et n'a sa maximum de temps à l'été, chez à ce moment-là. Pour lui, c'est précieux, là. Lili fait découvrir sa monde de maman-là. Alors, quand Lili, cet été, si nous pouvons venir, nous pouvons bousculer les choses, ou soit nous disons, non, tu ne veux pas faire ça comme ça, fais ça comme ça. Lili, pas connaît, mais si nous venions avec un genre qui. Est-ce que tu voudrais qu'il me fasse ça comme ça? Ou même la façon dont nous demandons quelque chose, peut-être les plus assouplis, les plus aidés. Et moi, je vous conseille que si nous avons envie de l'aide, c'est nous faire bonne chose. Que nous trouvons les débrouillés. Moi, je dis aux grands-parents, je suis bienvenue. Mais simplement, qu'ils nous les aident faire. Et nous disons, mais qu'est-ce que tu voudrais me faire pour toi? Est-ce qu'il te content ça? T'es ok pour ça? Ça va? Si moi, je me dis, non, comme ça, pas besoin de faire comme ça, besoin de faire comme ça, ça pas besoin de faire comme ça. Mais là, ça fait pas bon, parce qu'il est pas connu. Donc, on apprend.
2: Donc, il y a multiples manières que man parents, man grands-parents capables d'aider par rapport aux vêtements, par rapport à la lessive, par rapport à la préparation des repas.
3: Définitivement, mais ne pas mettre de la pression. De la pression, parce qu'il est là, les poussantili, pressionné, et il est là où trouver les l'homme coule tout seul, que parti bien dans ça, il a envie, exprime lui-même. Et nous pas envie ça. Nous envie qu'il est joyeuse, il est tout le temps content, et il trouve tout se passe bien. Parce que quand un bébé pleure, ça c'est l'engage du bébé, et qu'il peut pleurer, peut-être les soif, les faim, les chaud, il peut gagner chaud, il peut gagner piqué avec un petit étiquette, quelque chose comme ça, il peut le confort. Et nous on va dire, laisse-moi prendre lit, mon côté, papa, qu'on prend lit. Nous pas capable de faire ça, parce que c'est la maman, tu peux comprendre. Et avec la maman, ils sentilisent sécurité, en sécurité dans ses bras, ils sentilisent l'odeur de la maman même du papa. C'est pour ça qu'ils nous mettent l'emphase sur le peau à peau.
2: Alors justement, moi j'ai pas envie de révine le sein, peau à peau, quand nous cause peau à peau. Est-ce que peau à peau, c'est juste comment dire quand bébé naît, elle là prend bébé là, pose le maman. Est-ce que c'est ça le peau à peau? Est-ce que le peau à peau, il est pas plus large que ça?
3: Il est plus large que ça, au fait, Daniela. Et au début, pour dire, quand c'est quand bébé là fait naît, il régularise la température du bébé. Et ce système nerveux, il a calmé sa bébé là. Bébé là sentit la sécurité sur la maman. Et puis, quand il stabilise son rythme cardiaque aussi. Donc là, les aides bébé là et maman là aussi pour créer sa lieu attentif, affectif, me le dire. C'est unique l'attachement de la maman et du bébé. C'est un lien qui crée. C'est un lien qui crée peau à peau. Et les sentir bien, parce qu'il y a une transit, il sortit à l'intérieur dans l'œil, il sortit, il passe par tout ce chemin-là. Parfois, on nous dit, nous pas accoucher, oui, c'est juste la maman qui peut souffrir. Mais imaginez le bébé aussi, il passe par ça,
2: un petit état de choc quand
3: état
2: même.
3: État de choc, quand il peut sortir aussi. Il est sa calme, il est sa sécurité, il est senti dans les paumes de la maman. Et quand il se le sein de la maman, il écoute le cœur, le rythme cardiaque de la maman, là, il est senti, il peut calmer, poser, etc. C'est très, très important. Et même les papas aussi, maintenant, de nos jours, on fait ça bien, bien souvent à la clinique chez nous. On donne le temps au papa. Parce que si bébé, il finit par ça avec maman et qu'il part par là aussi, donc il tient ce t-shirt et tout de suite après, papa aussi fait peau à peau.
2: Alors, peau à peau, quand on nous dit peau à peau, il y a une manière pour faire peau à peau. Si nous, en hiver, peau à peau, qui nous met bébé, donc nous tient tout vêtement bébé, nous mettre les peaux à peau. Peau à peau, ça concerne que les parents, hein. Vous êtes bien clair, Lola. Voilà, mémé, viens faire pépé, viens faire peau à peau. Absolument pas. Donc, c'est
3: maman et papa.
2: Et donc, peau à peau, comment votre maman bien faire, par exemple? Alors, là, nous, en hiver, par exemple, nous, parce qu'il nous trouvait les bienfaits du peau à peau, c'est pas que quand bébé il naît, même pour la suite, bonne parent capable faire peau à peau. Et quelle bonne manière donc de faire le peau à peau? Est-ce qu'il besoin un lait spécifique pour faire lit? Est-ce qu'il besoin respecter un lait spécifique? Est-ce qu'il pour bébé justement pas prendre froid? Comment
3: il y a pas de spécifique. Et le bébé a besoin de confort, a besoin de sentir cette sécurité. Donc, c'est ce qui fait que quand maman l'a une finie à l'été, et Lily, il sentit un petit peu fatigué, et papa, pour faire l'euro, il enlève ce t-shirt, il met le bébé sous ventre, directement sur les chaises du papa, et bien sûr, il couvre lui avec une petite couverture, là, le bébé est paisible, posé, il écoute le cœur du papa, il est tranquille. Là, ça crée ce lien là entre papa et bébé. Et aussi pour la maman, ben il y a pas d'heure pour le confort, pour un moment envie de sommeil, etc. Nous capables de faire ça aussi. Et puis après,
2: pendant l'allaitement, peau à peau, ça peut se faire aussi.
3: Ça se fait, mais couvrir aussi parce qu'il fait froid. Il faut bien toujours mettre les petites couvertures, le petit chapeau sur la tête du bébé, mais aussi quand les pieds à l'été, c'est ça le moment que cela met aussi passe au cela, tête, guette ses oreilles,
2: caresser
3: un petit peu, parler avec le bébé, tout ça nous gagne le temps fait en même temps qu'il nous fait l'été.
2: Parce que maman en général, pour avoir été maman, pour avoir être passée par là, c'est vrai qu'il est temps nous peut donner tété bébé, nous dit allez bébé, nous peut donner ni tété, nous donner vite tété pour être capable de dormir vite. Donc souvent nous pas de bruit pendant la tété. Et justement, est-ce que c'est bon de parler à l'enfant pendant la tétée, ou bien est-ce qu'il nous agode un certain rituel de calme pour optimiser ce petit moment privilégié?
3: Tant que le bébé grandit et tout, ben au début on fait un petit câlin, on passe la main sur la tête du bébé, on met une petite musique douce et c'est peau à peau, comme si on parle au bébé, comme si on a envie de s'exprimer un peu, se sentir bien dans la joie, etc. Donc les termes au bébé passent mon amie, au bébé là sur la tête, au soleil comme ça, aïe bébé regarde, je suis dans le ventre de maman, etc. Mais pas parce que c'est pour déranger, là, me fait un câlin avec sa bébé là. Imaginez ça, le lien qu'il peut créer avec moi, entre moi et le bébé. Donc mon papa puis causer clip pour interrompre pour boire pour capable douce calmement faire les mêmes ou capable d'entendre la musique ou capable boire de l'eau ou capable manger en même temps. Et au fur et à mesure qui vous trouvez qui bébé la paix grandit, il y a des fois comment vous pouvez causer avec lui, il logue tétine, il ligue tout, après il fait un sourire avec nous. Donc là on comprend qu'il bébé là, on comprend que ce moment peut dire il y a quelque chose de il fait un sourire, après il recontinue tété. Donc moi qui fais vous pouvez refaire ça, mais ça fait là c'est qui pas l'expérience qui me trouvait. Donc tout ça dans profite de ce moment là. Chaque bébé, chaque grossesse est différent. Moi, je dis quand on peut donner un bébé tété, profite de ce moment-là, donne tout, ne pas penser ouvrage, pas penser qui on n'a pas à le faire, pas faire vite, mais mettre les dormir, mais n'a-t-il les affaires pour faire. Non, donne le temps. Investir le temps dans la santé de demain.
2: Ah ouais, ça c'est joliment dit. Alors, je me lis à quelque part qui la durée de sa peau à peau-là, il y a l'impact. Et c'est quoi la durée ou des attendez ça ou?
3: Alors, moi, je dis les premières heures de l'accouchement, très, très important. Si toutefois, comme on me dit, si bébé là, il est ok, il est né bien, crié bien, pleuré bien, tout de suite, tous les gynécos font ça. tout de suite, je te mets déjà aller. Tiens, cela, je mets le bébé là, peau à peau. Et là, retrouver bébé là, bien, il commence à être noué de maman, il s'y sentit, elle est bien. Tout de suite, disparaître, toute douleur disparaître là. Même si il fait naturel, sans prendre qu'elle n'est pas, il n'est pas pour focus sur ce qui peut passer tout autour, c'est il peut focus sur ce bébé. Donc, sa peau à peau là. Et Lili peut sentir, Lili peut relâche une sensation, un moment de détente pour la maman aussi. OK? Et pour papa aussi, après, juste après, mais dans les une heure, moi je dirais, peau à peau, ça aide beaucoup l'enfant.
2: Donc, à l'accouchement. Et au-delà de ça,
3: avec
2: apparemment,
3: les études, nous trouvons qu'ils vivent longtemps, ils vivent bien. Et qu'ils se parents demandent de dépression aussi. Parce qu'ils kiffent, ils se sentent, ils de sécurité sur la peau des parents. Ça a trouvé dans l'étude qui n'est pas anxieuse, pas pour toutes ces affaires, anxiété ou dépresse, quelque chose comme ça. Je plus posé, je plus calme. Quand on peut causer exotisme, je peux prendre l'île une autre façon parce qu'ils ont une gain, ça depuis, ils ont une née.
2: Alors justement, quand bébé, maman, les parents quittent donc la maternité, arrive la case et à ce moment-là, donc, comment... Est-ce qu'il y a un minimum à respecter d'heures pour faire le pot à pot? Et 30 minutes, apparemment, il y a une petite affaire par rapport à,
3: non, je
2: à la durée de faire pot à pot.
3: Je fais ce pot
2: 30
3: à
2: minutes,
3: pot.
2: C'est bénéfique. Oui. Une heure, c'est encore mieux.
3: Oui, c'est encore mieux. Moi, je dirais ça. Ouais, une heure. C'est bon, parce que maximum que le bébé ait, ben, il y a des fois qu'on ne veut pas que le bébé quitte la maman. Le bébé reste avec la maman, même on nettoie la maman, après on se change, etc. Et puis le bébé accompagne la maman dans la chambre directement, l'allaitement, et puis on passe regarder si tout va bien, etc.

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1: Nous avons une heure de coaching, montrer aux autres comment faire le bain, comment prendre soin du bébé, etc., l'allaitement. Et une fois que vous êtes dans la maison, durant la semaine, nous appelons eux, nous demandons eux, allô, madame Daniela, est-ce que tout ça va? Comment va votre bébé? Ou puis à l'été, l'allaitement se passe bien? Là, il peut dire où? Est-ce qu'il peut faire surface, il peut faire face à une bonne situation? Ou tout se passe très bien? Et là, s'il a envie de causer ou donner le temps, ou écoute ou à l'écoute, il peut partager et ou trouver une solution, aide la maman. Même s'il a envie de venir pour donner un conseil encore pour voir ce bébé et, nous là à notre service et
2: c'est alors clair. nous pourrions revenons là, nous pouvons faire une courte pause et nous revenons là juste après.
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2: Le carnet de santé, la suite donc avec Sweetie Bicessar, donc sage-femme chez Sicare. Nous pécosons l'allaitement maternel, Zodi, et tout ce qui englobe l'allaitement maternel dans nos carnets de santé dans le cadre de la journée mondiale ou du moins de la semaine de l'allaitement célébrée du 1er au 7 août dans le monde. Alors, Sweetie nous typait justement que ça suivi là important, donc quand la maman sort de la clinique et sa follow-up qui fait là. Parce qu'il y a longtemps, et donc là, dans Cotiquez, je t'appelle ma maman par la suite pour demander voilà, est-ce que ça se passe bien, etc., etc. Donc là, je gagne beaucoup de questions,
3: Ah oui, nous gagnons beaucoup de questions. Et il y a des fois, si je peux faire face à une situation. Et aussi, même post-natal visite aussi, nous avons visite je.
2: Alors justement, longtemps nous y connaissons, une bonne sage-femme qui t'y déplaçait longtemps. D'ailleurs justement, dans le cadre de sa semaine de l'allaitement là, qui se tient une bonne rencontre, une fait bonne table ronde, que se tient discuter, etc. Qui ne ressort aussi de tout ça. Alors comment se tient célébrer sa semaine là.
3: Alors cette semaine-ci, nous profitons au fait si qu'elle organise bonne causerie. Et puis ben interchange avec ben jeune couple qui ne fait qu'accoucher. Et puis nous avons un stand que nous expliquer l'allaitement maternel, les avantages et tout. Donc nous gagnons le temps, partage un peu nos connaissances avec les mamans, les jeunes mamans qui ne fait qu'accoucher. Et puis là cet après-midi aussi pas fini, comme on finit ici, nous pouvons le rejoindre pour faire un meeting et une causerie ensemble et en même temps une petite fête pour les sages-femmes, bien sûr, et avec les patientes qui ont accouché pour faire cette bande conseil.
2: C'est ça, parce que longtemps nous t'y trouvais qui justement, ma sage-femme, t'y peut déplacer. C'est une bonne chose, ça, au fait, pour les
3: patients. Nous, toujours, en premier lieu, c'est qu'il nous fait, nous téléphone zut. Donc, nous téléphonons eux, nous demandons eux si ok, si je peux débrouiller, si au cas pis qu'ils sont pas capables et qu'ils ont besoin d'une visite aussi.
2: Vous êtes capable de faire la demande.
3: Et nous organiser au niveau de la maternité, les sages-femmes avec la direction et tout. Mais sinon, je suis content pour sortir. Je suis content pour sortir pour venir avec nous et qu'ils aient gagné un conseil. Nous avons spécialement nous accueillons eux à la maternité. Et nous causons avec eux, nous conseillons eux ce qu'il y a pour faire.
2: Alors, nous paraissons beaucoup les temps donc pour la fin de l'émission. Nous causons un petit peu le choix du biberon. Parce que quand on parle de biberon, nous imaginons souvent que c'est un simple accessoire, n'importe qui.

0: Avec des biberons. D'ailleurs, c'est sûr qui quand nous rentrons dans un magasin spécialisé, on n'est pas souvent hyper bien conseillé par le choix. Nous capables comment dire nous connais bah ça manque là ça nous connaît nous t'y service ça nous bonnes parents t'y service ça manque là les bons celle là les bons ça forme là les bons ça etc. Mais nous peina aucun l'idée l'eau l'impact en par exemple le choix d'un biberon ou carrément le choix de la tétine de la matière tétine et mais il y en a tout ça là il y en a quand même son fonction spécifique et nous oui. Avons un minimum de connaissances quand nous peut choisir ça ben j'en dis thème là.
1: C'est vrai. Philippe nous dit, écoute, c'est qui, soit les ondes, soit nous guette la moque, mais nous guette la forme aussi. La forme du mamelon, et puis la forme que le bébé là peut adapter. Assez, si nous guette si bébé là sur la bouche bien petit, et nous perdons d'un gros tétine pour adapter ça. Définitivement, il connaît bébé là, il est bien intelligente. Il connaît, lui. Quand il est au sein, c'est soft, c'est mou.
0: C'est petit,
1: c'est
0: etc.
1: Petit, et moi, et quand un seul coup, tu peux donner un tétine qu'il peut bien faire ailleurs, ça gros sur la bouche. Donc, il n'a qu'à adapter la forme aussi, c'est très, très important. Il n'a que vous trouvez bien appliqué, surtout posé sur la langue et toucher le palais. Donc, ça aussi. Et maintenant, quand on nous donne biberon, on ne fait des paquets, comme on dit, nous pousse ce biberon là, mais il bien laisser téter à son aise. Comme si le rythme, laisse y aller avec son mouvement, tété. Donc, tout ça, quand nous rentrons dans le magasin, nous allons dire que nous prenons ça qui, ça, c'est un bon moque, mais nous prenons pas tétine là, nous prenons pas ce gros sein, nous prenons pas ce forme.
0: Nous prenons ce matière, parce que.
1: Ce matière aussi, il y a silicone, il y a latex. Donc, le silicone, c'est transparent, c'est ferme, c'est durable, résistant à la chaleur et au lavage répété. Tandis que le latex, il est souple, marron, proche de la texture du sein, avec un goût naturel. Donc, il faut voir aussi comment c'est...
0: Tenir compte de ça. Et longtemps, nous connaissions la qualité tétine, une tétine droite. Maintenant, nous trouvons tétine là un peu tournée. Donc, ça aussi, il y en a sur l'importance.
1: Si, c'est ça une importance. Comme si quand on pose sur la bouche du bébé, c'est bien posé. Et comme si bébé facilite ce tété.
0: Alors, nous pécose l'eau tétine, l'eau biberon, etc. Parce que souvent, nous trouvons justement, maman, quand il y a beaucoup de production de lait, l'important, donc, qu'ils ont got, ça dit, il est là au frais, d'où, et par la suite, ils ont peiné un choix que d'utiliser, par exemple, le biberon pour donner ça du lait qu'ils ont ramassé, ils ont got, et là. Sweetie, quel est le meilleur moment pour donner ça du lait qu'ils got, et là?
1: Mais par exemple, qui mon grand travail, ok, mon tiers modulé, mon aller, et mon akiken qui pour donner ça du lait là à la maison. Et là, bien sûr, c'est avant que mon tiers ça, mon stérilise mon tiers lait, mon lave les mains bien propres, c'est très très important comme vous faire ressortir. Et puis mon god le lait. Et là, quand c'est l'heure de boire, vous trouvez, ou même les grands-parents qui l'a, la personne qui est là, les vous prend libre, mais dans ce chauffe-biberon. Si toutefois, par exemple, il y a 90 ml du lait, moi, j'ai 60 ml du lait dans le biberon. Et qui, moi, me connaît, bébé, là, vous prenez 60. Moi, pas sauf tous les 90 ml.
0: OK.
1: Moi, vous prenez un autre biberon. Moi, vous pouvez 30 ml là. Moi, vous gardez, parce que c'est précieux. Maman, là, elle prend tout seul les temps, une tiers ça. Et là, du moment qu'il m'a chauffé, moi, met bien, bien l'emphase dessus. Qui, comment bébé, là, finit de boire, mais moi, pas gardé ça plus qu'une heure de temps.
0: D'accord.
1: Là, ce qui restait, nous, pour besoin discord. Mais sinon, si l'une boit tout, équilibre d'encours, là, moi, vous donnez ça à 30 ml.
0: Donc, l'important aussi...
1: Nous, avons besoin de servir sa biberon-là, en définitive. C'est pour ça qu'il nous besoin aussi, il rappelle, il connaît, il maman-là, comment c'était. Et qui, quand on peut donner, il y avait un refus. Donc, avant que maman-là aussi commence à travailler, il a fini faire un training de ça. bien important.
0: Par rapport à la forme de,
1: à la, forme de la tétine pour donner le biberon.
0: Maintenant aussi le débit quand ça quand du lait là sorti donc et un bébé qui boit comme serait le bébé comme serait tu sens qu'il boit avec avec force
1: oui.
0: Et l'inoma sent bien c'est parce que il a un petit souci par rapport justement à la tétine ou
1: au fait
0: whatever.
1: Comme je vous disais les enfants les bébés les nourrissons bien intelligents ils savent quand ils sont au sein et il faut téter, ça va venir. Oui, il y a des fois c'est glouglou, vous voyez que ça s'arrose partout. Vous trouvez qu'il y a un tiers, hein, comme ça, il arrose au suffire. Et quand les gars dans le biberon, là, c'est plus facile pour les poules téter. Alors, tellement ils soif, les pensées, ils ont besoin de boire vite. Mais aussi, il y a une tétine à vitesse, il y a une tétine qui est numéro 1, numéro 2. Donc, nous devons adapter ça par rapport à les semaines qui suivent. Mm-hmm. Nous bouguetter comment est-ce qu'il est difficile pour nos bébés de pététer. Est-ce qu'il nous trouve qu'il a une tête découlée un sommeil à cause du papier capable de téter. Est-ce qu'il a besoin de sens la tétine. Est-ce qu'il est trop vite, il parle trop vite que tu es capable, même étouffé. Non, il faut faire attention. Donc, tout ça, c'est une précaution à prendre, à voir, à bien observer. Pour ne pas, comme s'il dirait, gaspiller tout ça précieux, ça l'est précieux, là.
0: Alors, nous trouvons que souvent, ben, des enfants, donc, qui naît avec, un petit peu en, sous le poids de la normale. Nous trouvons ces bonnes enfants-là, souvent, ce bizarre nourri, aussi au lait, infantile. Est-ce que, dans le cas qui, pas bizarre ça, à quel moment que Madia capable commence à introduire petit à petit ce genre de lait?
1: Vous voulez dire le
0: pas
1: lait,
0: le lait maternel là, hein? Oui.
1: Le lait infantile.
0: Oui.
1: Ça dépend quand si vous voyez que le bébé lait n'est un point faible, bien sûr nous pouvons être maximum le lait maternel. Et si toutefois le pédiatre aussi vous fait un check-up, il vous regarder, il vous guetter qui après une visite, deux visites, trouver que le poids est toujours faible, mm-hmm. là il vous proposer, mm-hmm. il vous guetter avec la maman. Et si la maman peut gagner bien du lait bien sûr, nous pour continuer top up avec le lait maternel mm-hmm. même pour les mm-hmm. grandir bien. Mm-hmm. Mais si toutefois peut besoin aussi, donc là bien sûr qu'il entre là pour le lait infantile.
0: Alors, est-ce que souvent man bébé refuse biberon?
1: Biberon, oui, parce qu'il me dit, oui, fais-moi rappeler ça. C'est une maman qui téléphone moi, dit, maman, miss, vous connaissez, je vais aller avec mon bébé, c'est un peu bizarre de travail. Et je vais donner biberon, mais il paye sur la lèvre, il parle ça du tout. Qui m'a besoin de faire? M'a besoin de travailler dans une semaine. Mmh, stressé, mmh, maman, là. Mmh. Mais je n'ai pas stressé. Laisse-y, essayer, donner du temps, redonner une tétine adaptée pour ça.
0: Mais qui donne les autres alternatives? Est-ce qu'il t'allait la nutricose? Nutricose ou anti-seringue? Alors, est-ce qui donne les autres alternatives? Qui donne maman?
1: Alors, il y a des fois, nous sommes capables d'une cup, mais nous sommes connus comment donner ça. Parce
0: alors,
1: qu'il
0: oui,
1: nous régularise.
0: Ça, c'est un cup spécial, ça, c'est ça le cup
1: c'est
0: feeding?
1: C'est un cup feeding. Okay. C'est un cup feeding, mais bien qu'on donne. Nous pas qu'à dire oui, nous donne cup feeding parce qu'il nous besoin qu'on contrôle. Il fallait pas nous vider trop beaucoup et trop petit, l'air rentre en même temps. Tout ça, et la personne qui vous peut donner aussi. Quand vous pouvez faire lire, en tant que maman, vous pouvez faire lire, vous pouvez donner, mais ça s'apprend. Ça s'apprend. Et là, pour en venir à ça madame, elle nous a extendu ce congé maternité, pour qu'elle puisse continuer à l'été, jusqu'à qu'il y ait l'adaptation avec le biberon, avec beaucoup de
0: difficultés.
1: Mais finalement, ce dilemme qu'il y met dans sa biberon-là, d'être-il là, les adapter, les soft, les ronds, quand il récit, guess.
0: Alors, nous trouvons aussi, nous t'allais là, l'eau seringue, cuillère.
1: Mais il faut savoir comment faire. Je vous dis pas non. Mm-hmm. Je vous dis pas non. Mm-hmm. Regardez, par contre, pour la seringue, on peut donner, mais il faut donner du temps à ce bébé de téter. Parce que si je pousse, si moi, mon pouce dit, elle est plutôt facile, ça veut dire tout le temps qu'il y a une besoin de pousser une affaire dans mon bouche.
0: Ok.
1: Moi, avaler.
0: Ok.
1: Je comprends pareil que ma cup. Ça veut dire tout le temps, les pour connaître sa façon là, qu'il me faisait verser et puis avaler vitesse. Mm-hmm. C'est ça la façon de manger. Mm-hmm. La façon de manger, c'est pas ça, c'est téter, c'est bien prendre son temps, c'est poser sur la langue. Il y a un travail qu'il fait là-dedans. C'est pour ça qu'il nous met bien en face, qu'il les donne les temps. Ça la marche au la travail, ça la langue la travail. Les temps de téter. Au sein aussi, c'est un hallway pour bébé lin, parce qu'il a besoin de tête sassana pour qu'il soit stimulé pour le lait.
0: Alors, justement, souvent, nous tous, par exemple, bébé commence téter bien, après, il a arrêté brusquement, et il commence à pleurer.
1: Alors, il y a des fois, il est fatigué. Parce que si par exemple, moi, je donne un litre de l'eau, moi, je bois tout en entier un seul coup. Je dis, non, je suis fatigué, je ne suis pas capable. Alors, là, ce qui est arrivé, c'est que, où tu étais, arrêté, il est arrêté, il est fatigué, mais il est toujours pété, donne-lui du temps.
0: Très bien. Alors, nous avons une question. Si une maman a commencé donc à allaiter dès la naissance, mais après quelques jours, a dû prendre des antibiotiques et qu'elle doit cesser donc d'allaiter, après 2 mois, est-ce qu'elle aura toujours le lait pour allaiter par la suite? Parce que alors c'est une question d'une auditrice, malheureusement, il n'est pas.
1: Alors, ça dépend si toutefois, gynécologue, ou il y a un problème de sein, peut-être qu'il y a un engorgement, il y a une mastite, etc. Et il trouvait les papés capables, il peut bien prendre l'antibiotique, mais là, c'est un peu dans les cas que les papés capables l'été, il bien prendre soin du sein. Et nous avons un choix qui pour adapter l'IA à l'IA infantile. Et bien sûr, nous pouvons encadrer la maman pour ne pas sentir mal. Ça arrive, hein, ça arrive. Il y a des fois qu'il y a des inflammations et que elle doit arrêter. Elle doit arrêter l'allaitement au cours de ces 2 mois. Il y a une grosseur, il y a une inflammation. Et il peut prendre un antibiotique.
0: Et là, à ce moment-là, le lait ne revient pas.
1: Dans ces cas-là. Mais sinon, si toutefois elle est sur des antibiotiques dès l'accouchement, elle peut. Mais s'il y a des problèmes sur le sein à ce moment-là, là, elle n'est pas capable.
0: Voilà, en tout cas, j'espère que voilà, on a répondu à la question. Alors, bébé recrache le lait ou bien il pousse la tétine avec la langue?
1: Alors,
0: ce sera la dernière question. On va même tout le temps filer.
1: Alors, si toutefois l'hyper recrache le lait, bien qu'il est bien position qu'il pose sa tétine là, l'eau sur la langue. S'il est bien posé ou soit il est en dessous de la langue, c'est pour ça qu'il y recrache ça. Mais sinon, si c'est OK, il peut être bien lui.
0: Très bien. Sweetie, nous arrivons à la fin de cette émission. Merci beaucoup. Et ça a été un réel plaisir de partager ce petit moment avec vous et aux mamans qui nous ont écoutés. C'est Miguel qui va prendre le relais pour la suite. 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Et je vous retrouve donc à partir de 13h pour One to Free till 15h.

0: Adieu vendredi à vous, Radio 1, il est 11h. À l'heure des news, le flash info présenté par Rodney. Pierre-Louis, Rodney, bonjour.
1: Bonjour Miguel, bonjour à tous. Un habitant de Cité-la-Cure, âgé de 37 ans, a rapporté à la police avoir été agressé et séquestré le 4 août dernier. Dans sa déposition, il raconte qu'il s'était rendu chez une connaissance pour laver une voiture. Cette dernière, qu'il accuse de lui avoir volé certains objets, l'aurait enfermé dans un bureau à l'intérieur d'un garage. La personne l'aurait menacé avec un couteau et agressé physiquement. La victime dit avoir été retenue pendant 7 heures. Elle est parvenue ensuite à prendre la fuite et se rendre au poste de police de Vallée-des-Prêtres. Le suspect a été arrêté et placé en détention au poste de police de la localité. Alexandro André Cédric Ramsamy, 19 ans, a été arrêté par l'ADSU dans le cadre de l'enquête sur l'importation de 4,2 kilos d'héroïne remontant à 2023. L'habitant de Richter était mineur au moment des faits. La drogue en question était une version dégradée qui l'aurait écoulé pour plus de 300 000 roupies. Il sera poursuivi pour importation de drogue et blanchiment d'argent. La présidence a officialisé la nomination de Chetan Baboulal au poste de leader de l'opposition après la démission de Joe Légendre. Le président de la République, Adaram Gokul, affirme avoir respecté les dispositions constitutionnelles en prenant en compte la lettre de démission ainsi que la proposition du Front militant progressiste. Le député indépendant Franco Kira indique pour sa part être resté neutre lors des consultations menées par la présidence. Il affirme n'avoir soutenu ni Chetan Baboulal ni Joe Légendre. Et puis, actualité à l'étranger, au moins 4 personnes ont été tuées et 15 autres blessées lors d'une fusillade dans un établissement scolaire près de Bangkok, ont rapporté ce vendredi des médias locaux, précisant que le tireur, un adolescent âgé entre 14 où 15 ans avait été tué. La fusillade s'est produite en matinée dans un lycée réputé de la province de Nonthaburi au nord, qui se trouve dans le nord de la capitale. Voilà pour ce flash. Merci de l'avoir suivi. Miguel, c'est à vous pour le club. On se retrouve à midi.
0: Merci beaucoup, Rodney. À tout à l'heure.
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et on boucle ensemble cette semaine. Au menu, on vous parle de Capitaine 95, hommage au grand et regretté Michel Legris. Ça se passera le 11 août prochain. Le chanteur aurait fêté ses 95 ans. On en parle aujourd'hui avec Priscilla Legris qui sera des nôtres. En quoi consistera cet hommage? Les infos, les détails à venir avec elle et nos invités ce vendredi. Au menu aussi, Daniel Francourt qui partage son nouveau single « Viezour ». Le chanteur séchellois sera en direct avec nous au téléphone. Ce sera à suivre en deuxième heure. Et dans votre club, nous aurons des nouvelles du Village Motor Show qui se tient à Paille à compter d'aujourd'hui et ce pour les trois prochains jours. Voilà pour le sommaire de votre magazine. Bon club et Happy Friday à vous.

0: avec Laura Beg sur les ondes de Radio 1 pour démarrer cette belle aventure du club en ce vendredi. Ça sent le vendredi, hein. D'ailleurs, on fait un gros coucou à Laura si elle nous écoute en ce moment. L'embrasser bien fort. Et en attendant, la prochaine nouvelle chanson, on a hâte de découvrir, évidemment. Mais Lively Lao, c'était en 2024. Ça fait déjà 2 ans. Waouh. Que le temps passe. Vite, que trop vite, savourez chaque instant, c'est important. Miguel au micro jusqu'à 13h pour vous accompagner pour votre magazine d'actualité culturelle. Et puis l'ami Marley pour m'accompagner à la technique. Il me fait de grands signes juste pour me dire qu'il sera là juste pour 1 heure. Si, à ça. Affaire à suivre. En tout cas, Marley à nos côtés pour la réalisation technique de votre club. Et nos invités qui seront là pour partager leur création, leur actu. Il y a un bel hommage qui se prépare pour l'incontournable, le regretté, mais nous capitaine, Michel Legris. On vous en dit davantage avec nos invités dans pas longtemps. Voilà en tout cas pour ce qui vous attend dans votre club aujourd'hui. Excellent vendredi à vous. On va y aller pour la pub et on se retrouve juste après pour accueillir nos premiers invités de ce vendredi. À tout de suite.
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0: gluten. Michel Legris et son emblématique succès dès qu'il nous tanne les derrière, nous énorme en image, ce chanteur incontournable, ce grand sapou la paille, Michel Legris. Et pour en parler justement aujourd'hui, Priscilla Legris, sa fille qu'on a déjà eu l'occasion d'accueillir sur notre plateau du club, c'était en 2024 pour un medley très spécial. Yes. Bonjour Priscilla.
1: Bonjour Miguel.
0: Qui manière?
1: Correct. Correct point de vendredi, comment te dire?
0: Ouais.
1: Correct.
0: Content pour rejoindre nous. C'est tout que c'était mon PV vérifié en mars 2024. Donc ça fait plus de deux ans qu'il nous parle.
1: Plus de deux ans. Comment dire? Yes, c'est loin.
0: Ouais. Mon rappel, tu es dans le studio. Au pas de studio, c'est le terminé.
1: Oui, il y avait Josie.
0: Au tribu avec vous.
1: Jonathan.
0: Ouais. Ouais. Ouais. Yes. Ouais. En tout cas, la famille Legris pour marquer le coup. On va y revenir tout à l'heure. Mais aujourd'hui, il y a une grosse actualité qui vous amène jusqu'à nous. Ça se passera le 11 août prochain. Pas loin de chez nous, là, au Cola Art Center. Le tout orchestré, évidemment, par les enfants de Michel Legris à travers ce fameux Trust qui est en place et avec la complicité de Babani, incarné par Avnish Bacha, qui est avec nous. Avnish, bonjour.
2: Bonjour.
0: Qu'en est-ce?
2: Et c'est vrai, tu.
0: À la Nourézouane, après quoi, deux semaines et demie à peu près?
2: Ouais, deux semaines, quand t'as deux semaines et demie, ouais.
0: C'est fou, hein? Incroyable. En tout cas, histoire de bien faire la fête et célébrer un géant de la musique locale qui nous a quittés. Certes, c'était en 2015. Et pourquoi la date du 11 août, Priscilla?
1: Ben, 11 août, c'est l'anif de Capitaine.
0: Ouais.
1: Donc, tu te connais, tu es content tout le temps célébrer son anniversaire.
0: Oui, pas faire ça bien.
1: Pas beaucoup à faire scène l'autre jour, donc les 11 août, c'est les 11 août sur l'anniversaire.
0: Il n'est
1: pas
0: les
1: capable, les bisins les 11.
0: Quel âge il aurait eu là, cette année?
1: 95.
0: Alors pour l'anecdote, c'est vrai qu'on partageait ça juste avant la prise d'antenne, chère Priscilla. D'ailleurs, j'en parle, j'ai un petit peu les frissons. On remonte le temps, c'était en 2011 et il y avait les Jeux des Îles aux Seychelles et nous avions le plateau en duplex. Donc, il y a une partie de l'équipe qui était aux Seychelles pour faire nous vivre les Jeux des Îles. Et puis ici, il y avait nous qui assurait justement la partie locale, bien comme il faut. Et ce fameux 11 août 2011, nous t'y accueillir Michel Legris et l'étivine fête sur 80 ans. Avec nous en studio. Il y a toujours des images d'archives hein, avec nos confrères de l'Express.mu qui donc étaient de cette belle aventure à l'époque. Et puis Rodney Coco qui était chez nous et d'ailleurs était de passage avant-hier. Les MJ Rod, mon capitaine Cotely, Michel Legris et nous t'y partageons à ce moment-là en studio. Donc pour nous aussi c'est toujours une joie immense que de parler de Michel Legris dont l'histoire ben voilà quoi. Nous lit à lui, ça donne comme des frissons quand on dit ça.
1: Ouais, moi aussi, moi aimé aussi les 11 août sur l'anniversaire, il était tout le temps content célébrer lui en pompe. Donc nous pas qu'à mort que ça 95.
0: Souvenir qui ouais là de au papa c'est un bon vivant qui était content célébrer la vie.
1: Papa, bon, je tout connais ces quartiers, ce sapeau la paille, mais Eli est un extra bon vivant, un exemple extraordinaire pour nous, pour moi, c'est mon premier professeur. Quoique il a 10 démons, tout le temps me dit, il a 10 démons à l'école dans ce la vie.
0: Okay.
1: Mais ça ban, l'éducation, ce valet qu'il transmet nous, ce ban les enfants, et d'ailleurs, même Zimoun qui nous côtoie Eli aussi, capable de prouver. Donc, c'est pas que c'est quartier Michel Legris, capitaine. Donc, il a beaucoup, beaucoup plus profond de ce personnage.
0: Ah, ça va, d'abord, qui c'est Obama. Donc, forcément, c'est un rôle encore plus important.
1: Voilà.
0: Le chef de famille, le chef de la tribu.
1: Mmh.
0: Ah là, il a. Mmh. Et vous allez célébrer ça dignement, en grande pompe. Ça se passera où exactement, déjà pour les infos pratiques?
2: Au Cold Art Center.
0: Cold Art Center, à quelle heure?
2: Ça commence à 17h parce qu'il y a une expo avant.
0: Ouais.
2: Il y a tout un voyage dans le monde de Capitaine, les gens qui donnent hommage avec des artistes, des tableaux.
0: Ouais.
2: Et le concert à 20h, comme d'habitude, au Cola.
0: D'accord. Donc, liant deux temps, et nous avons l'occasion à bord de ça, là, pour comprendre comment aller pour dérouler cet après-midi spécial Michel Legris. Alors, le tout intitulé Capitaine 95. Bon, Capitaine, parce que c'est mon capitaine. 95, parce qu'il est pour gagner 95 ans. Comment l'idée est venue? Et c'est peut-être l'occasion, là, de nous parler de ce fameux Trust qui est en place, qui sont relétés, qui l'y fait, Priscilla.
1: Okay. Le fait de le trust, c'est deux ans après Solamour, qui nous set up. Mmh. Donc, nous réalisons que situation qu'on était Maurice, et si nous, les enfants, nous pas instituer une plateforme, ouais. une institution, tu comprends ce que je veux dire? Donc, il y a un risque qui y a dans l'oubli. Parce que quand même, il quitte un gros héritage.
0: Et que ce patrimoine n'est pas oublié finalement.
1: Voilà, voilà, ouais. voilà. Mmh. Donc, ça, c'est l'idée. Mais aussi, plus que ça, c'est pas que pour découvrir aux autres qui était capitaine, hein. Donc, pas juste sa capitaine qui nous dit à santé, ouais. mais comme personne. Parce que c'est un Zimoun très long terrain, très social, milite pour beaucoup de causes, et sa vocation, l'itty prend même valeur extraordinaire, qui est très important, et à travers le trust, au fait, c'est un peu plus de la dimension-là. Donc, nous, on a beaucoup, beaucoup d'activités qui nous font au niveau de social, ouais. c'est justement pour promouvoir valeur qui capitaine le Sénat dans ce vivant. Donc, alors, c'est ça le but de Michel Legris Trust.
0: Qui c'est là qui compose ça, Michel Legris Trust là? Qui c'est là le membre du Trust?
1: Voilà, le Trust, c'est, bon, je suis fondatrice. Ouais. Et normalement, la famille, les ben, frères, sœurs. Et à ce moment-là, ben, Dimitri à côté, là, qui ne connaît, qui, de temps en temps, parce qu'il y en a des trois petites commissions. Il y en a commission éducation, il y en a sociale, il y en a culturelle. Donc, ben, Dimitri, de step in par rapport à ce qu'il nous peut faire.
0: Exactement.
1: Donc, on fait beaucoup pour les jeunes.
0: Sa casquette, là.
1: Sa casquette. Un petit peu dans sa direction, là.
0: Et un président ou une présidente?
1: Non, le trust n'a pas de président, d'accord. Je suis la fondatrice.
0: C'est une, cogérance, alors.
1: Voilà, une cogérance.
0: Un petit peu ça, l'esprit.
1: Voilà.
0: Oui. Tout le monde emporte sa petite pierre. Voilà. Sa grosse pierre. Voilà. À l'édifice. Yes. À quel moment, Barbernine, rejoint Zut et in join pour la suite, allons dire, de l'aventure, là?
2: Moi, j'ai ça, c'est entré à travers, une initiation qu'on a fait avec Ménoua,
0: ouais.
2: oui, 70 ans, okay. au Coeda, et qui était présente. Et ben, c'est un ami de la famille, une jeune Ménoua, il a dit comment faire ça, comment amener Michel dans le théâtre. En fait, c'est ça, en fait, comme on a dit la dernière fois, le côté, ce type d'événement-là et de conseil-là, c'était pas nécessairement. Qui pas tu as envie d'un coup d'un, mais personne ne va prendre.
0: L'initiative est libre, parce qu'il. C'était... Nous toujours pensons qu'il est bien sur un stade, soit dans l'espace X ou dans l'espace Y. Ouais. Et comme quoi,
2: mais
0: la
2: déjà,
0: musique peut aller dans le théâtre, bien
2: quand
0: comme il faut.
2: Tu consommes la musique dans le théâtre, c'est ça, c'est venir écouter, c'est tout un échange, ça reste toujours chaleureux. C'était ça que. Et du coup, on s'est vu et j'expliquais ce que Babani fait. C'est pas juste des événements. En fait. Ouais. Il y a tout le, la présence en ligne de la tradition à la culture de l'artiste.
0: Et pour le coup, là, vous allez tous vous réunir, tout la main pour battre ensemble, pour faire son, et ça se passera le 11. Donc, mardi qui m'est venu. Ouais. Comment ça se passe? En deux temps, on a compris, hein, une exposition et puis un concert. Nous, quoi, d'abord, l'expo. Qui nous peut trouver, qui nous peut découvrir dans cette exposition-là?
1: Ouais. D'abord, laisse-moi rebondir un petit peu, par rapport à Michel Legris Trust. Donc, pourquoi théâtre? Pourquoi, comme on vive, la nif de Ménoua? Donc, et me dire, parce que quand tout le temps, je suis fait son anniversaire d'un stade.
0: Ouais.
1: Là, nous, on trouve ça. C'est-à-dire que le fait que l'objectif primaire du trust, c'est porter ce qui se valait avec Lina.
0: Ouais.
1: Donc, donner l'ambiance du théâtre qui est possible et dans sa connexion, se valait, Dimon qui absorbe, étendait et découvrir Michel autrement.
0: Nous découvrir capitaine.
1: Ah, bien sûr, ouais. avec tout nous, avec l'or, mais aussi, ben, portage qui est là. Donc, là, comment il peut être?
2: Oui, c'est ça.
0: La partie expo, disons, là, ouais.
2: La partie expo, c'est. Comment je dirais ce côté voyage? C'est-à-dire, rentre dans Coda en bas, il y a des exposants, il y aura quelqu'un qui fait du live aussi.
0: Okay.
2: Mais c'est différents types d'artistes hein, qui donnent hommage à.
0: Quelques exemples, hein,
1: ouais.
0: sans tout nous dire, quelques exemples.
1: Allez, right. Donc, tout man qui est présent comme artiste, ça veut dire Michel Poudli. Il est tout le temps là, croit dans l'or, dans son globalité.
0: Ouais.
1: C'est pas, il est tout le temps soutenu, comme on peut dire, les autres. Donc, nous pouvons avoir un sculpteur qui nous prépare quelque chose pour Michel. Nous pouvons avoir un artiste peint. Nous pouvons avoir un jeune qui peut faire un graffiti en live direct.
0: Okay.
1: De capitaine. Ouais. Donc, tu peux trouver sa façon de Michel, il est tout le temps à l'aise avec tout, ce zénith, ce grand. Donc, je me dis tout de suite, oui, moi, j'ai envie de venir parce que pour eux, Michel, j'ai envie de venir donner une contribution, partage ça. Donc, ouais. Pour une ça volée là, peut-être qu'ils m'ont dit, bon, dis à eux, non, aussi, les artistes. Donc, nous avons Nathalie Philogène,
0: ouais.
1: Je sais qu'elle a été là,
0: de plateau. Il n'y a pas longtemps.
1: Nathalie
0: ouais.
1: Philogène, il y a Cindy Raboud, il y a Harry Bouffe, sculpteur.
0: Qu'on connaît bien aussi.
1: Et Yasmine Codebocos,
0: ouais.
1: Zilien. Donc, ouais. Et le fameux petit garçon, un jeune homme, ah. Vous avez découvert, lui, le Bradley Casimir, lui-même qui vous fait ça, style graffiti live. Graffiti,
0: ouais.
1: Et nous a fait,
0: donc, c'est l'art très moderne qui rend hommage à, voilà, à un patrimoine, quoi, de la musique.
1: Directement, les transcendants, ouais. Ça fait qui, l'ici tout le temps. C'était ce vivant comme ça. Même l'ici, l'inmo, 83 ans, ce aîné, ce enfant, tout là, capitaine, tout à l'aise avec ouais, l'envie ouais. qui, ça, l'émotion là, ça vibe là, comment on se passe là. Après,
0: et que ça se transmet bien sûr aux autres, aux nouvelles générations, et puis voilà quoi. Voilà.
2: Et puis on rentre dans le théâtre après.
0: Ouais.
2: Mais le théâtre, moi, ça reste toujours ça côté de transmission.
0: Peut-être
2: voyage.
0: Une petite question avant qu'on aille sur la partie salle de concert, etc. L'expo, est-ce qu'il y a uniquement le mardi 11 ou alors il peut rester après? Comment ça peut passer?
2: Ça va commencer
0: le mardi 11.
2: Le mardi 11.
0: Ouais.
2: Et ben là on rencontre des artistes, on va voir. Ça peut rester une semaine.
0: Parce qu'il y a des choses qui vont se faire en live, on a bien compris. Mais par exemple, Graffiti là, il fait les lives là. Oui. Mais la création va rester. Ouais. Donc est-ce qu'elle sera encore en exposition après ou alors c'est en négociation, j'en sais rien.
1: Oui. En principe, il y a cette possibilité.
2: Oui, il y a cette possibilité.
0: Okay.
1: Et dans sa possibilité.
2: Si on a la fois je dis, on a le store.
0: Voilà, il y a cette galerie là. Ouais.
2: On a le store, notre espace physique de eux, de Babani, qui est au Koda. Mais qui est un espace libre de rencontre aussi, au fait. C'est-à-dire, c'est de venir rencontrer ces gens-là, get the band visual, et ça peut rester là, tant qu'il n'y a pas une autre expo qui vient.
0: Oui, certainement. Tant que c'est possible, donc voilà, bah, on espère que c'est possible et que ça se fera pour que vous puissiez.
2: Mais j'encourage les gens de venir. Au fait, il y a beaucoup de gens qui, vous savez, pensaient qu'au dehors, mais pas qu'à faire, c'est pas grave. Mais au fait, c'est un espace ouvert et qui invite les gens à venir poser des questions, parce qu'il y a quelques artistes, même des amis qui viennent, quoi, j'ai passé une procédure pour
0: Mais
2: non, c'est un espace ouvert.
0: C'est ouvert, c'est gratuit, là. Hein,
2: j'appelle ça cultural hub. Hub, comment dire, de partage, de transmission.
0: C'est bien que vous précisez ça, parce que la culture, souvent, on a tendance pour catégoriser en pensant que c'est une certaine élite qui n'a accès à la culture, mais la culture.
2: Ouais, c'est de connaître du monde là-bas.
0: Pas que ça, mais la culture, on se dit, mais ça, c'est l'affaire des ceci, des ceux-là, etc. Non, la culture, c'est pour tout le monde. De toute façon, d'ailleurs, dans le club, depuis 15 ans que je fais ce magazine, justement, c'est ouvert à toutes les disciplines, à tout le monde, et c'est ça la culture. Ce qui nous peut faire là, ça dialogue, nous peut, c'est ça la culture, c'est ça culturel. La culture, exactement. C'est pas que les livres, hein. On a tendance à croire que c'est toujours les livres, la littérature, c'est pas que ça.
2: Il faut pas attendre, comment dire, que tu vas être invité. C'est l'initiative qui est importante.
0: Mais tout le monde est invité à venir de toutes les façons.
2: C'est ça. Hein? Exactement.
0: C'est gratuit, c'est important de le souligner. La partie expo.
1: La partie expo.
2: C'est une expo vente. C'est-à-dire,
0: okay.
2: Mais l'espace est ouvert et gratuit. C'est n'importe qui, c'est le passage. Au Koda, tu ne vois pas ça,
0: ouais,
2: va.
0: Ouais. Donc, quand tu fais passer, vous allez checker un coup d'exposition, là. Ça, c'est à partir de 17h. Hein.
2: C'est ça.
0: Après, jusqu'à.
2: Jusqu'à la fin, mais c'est là, jusqu'à.
0: Jusqu'à avant le concert.
2: Oui.
1: Ça va être.
2: Avant.
1: Si, pendant la durée, si c'est dehors.
0: Ouais.
1: Donc, ça va être là, de toute façon, avant et après.
2: Et après le concert, ben, on est en train de. On travaille avec le Koda. Au Level 1, tu as pris en mode DJ 7, Babani DJ 7, après le concert, pour rester dans ce truc. Transition, transmission.
0: Okay. Très bien. Ouais. En tout cas, c'est un événement à ne surtout pas manquer, mon gonné, ou bien prévance avec beaucoup d'enthousiasme, surtout là, Priscilla.
1: Définitivement.
0: On va bien dormir là en ce moment.
1: Ah non, à Cosem, trouvez-la.
0: Ah, yo.
1: On va bien dormir, mais nous prêts.
0: Les 12 Les 12 récommencent dormir là.
1: Les 12 récommencent dormir.
0: En tout cas, on continue à bavarder avec notre tandem de choc aujourd'hui pour cet événement. Capitaine 95, ça se tient au Koda Art Center. On se retrouve juste après ça.
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0: C'est son Marée Noire et Michel Legris sur les ondes de Radio 1. Et pour parler justement de cet événement, Capitaine 95, avec nous en studio, Priscilla Legris. Ça va toujours, Priscilla?
1: Correct, toujours correct.
0: La saison Marée Noire, là, ou bien une éclaircie? Et bien sûr, Avnish de Babani qui est avec nous. Elle a concocté en tout cas une jolie l'après-midi pour un hommage à Michel Legris. Les 11 août, l'Etipou célébrait ses 95 ans. Eh ben, croyez-moi, il y a de belles choses qui vous attendent. On va les retrouver juste après notre petit détour du côté de Paille.
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0: Et au village Motor Show, on retrouve Ludovic. Ludovic, bonjour.
3: Bonjour Miguel, bonjour à tous. Comment allez-vous?
0: Je vais très très bien, merci. Alors, comment ça se passe de votre côté?
3: Ça se passe super bien pour la première édition de Village Motor Show organisée par Bamiris Limited. Donc on se retrouve actuellement à Paille. Donc on est en face du casino, très simple, dès à l'entrée de Kei Bandimou. Quand on rentre là à l'entrée, on est tout simplement dans le côté gauche. Et là, pour nous donner un petit peu plus de détails, nous accueillons bien sûr Hugo Sidney de Saint-Michel, le CEO de Bamiris. Bonjour Hugo.
4: Bonjour Ludovic, bonjour à tous les auditeurs, c'est un plaisir. Enfin je vous vois en vrai. Ça me fait très plaisir et merci d'être présent avec nous. Bonjour à tous.
3: Alors Hugo, merci déjà d'abord d'avoir organisé cette journée, cette première édition de Village Motor Show. Alors comment ça se passe? Quels sont qu'est-ce que vous prévoyez? Quels sont les exposants, etc. Donc pour cette journée.
4: Très bien. Alors je vais tout vous raconter. Déjà cette année, pour la première fois de toute l'histoire du salon de l'automobile, il y a deux salons. OSVI ICC, et puis juste à côté, à 50 mètres, il y a notre événement qui s'appelle Le Village. Pourquoi on a fait Le Village? Tout simplement parce que nous n'avions malheureusement pas assez de place OSVI ICC cette année. Donc on s'est dit, allez, on veut exposer toutes nos voitures, on a plus de 50 voitures exposées, tous avec des prix exceptionnels, et je vais vous citer les marques.
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3: Super. En tout cas, merci beaucoup, Hugo, pour la petite visite. Et bien sûr, on aura d'autres intervenants pour nous expliquer un peu plus en ce qui concerne leur exposition. Et je vous souhaite quand même une très bonne journée, surtout très bonne vente également. Et donc, je vous dis à très bientôt.
4: Merci Ludovic, vous êtes ici chez vous. Restez ici, regardez nos voitures. Et tous les auditeurs, venez nous rendre visite. On est tous sympas ici.
3: Avec grand plaisir. Alors, je rappelle au grand public qui nous écoute en voiture, qui sont près de chez nous. 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Et nous là, tout simplement. 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
0: Merci Ludovic.
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0: gris à l'honneur dans notre club en cette première heure. La saison Marée Noire, c'est un de ses grands, grands succès. Qui souvenir, oui, Priscilla des Samoroseux, là, hein?
1: Et vous disiez, souvenir, il m'a bien longtemps, depuis là, 3 ans, bon, parti ça, quoi, moi, il était un petit, et tu danses. Depuis là, 3 ans, moi, danser avec papa, nous suivons les disques à dernier l'air, shifter l'eau, danser, santé et tout, donc, nous faisons une pile à tourner avec lui. Donc, et pour te dire, moi, peut-être, c'est le souvenir, donc, quoi, on veut dire, une belle, là, dans même, depuis petit. Donc, ça, moi, on vient à Zut aussi, qui, quand il démarre ce qu'il y avait capitaine, ma matière enceinte, moi, 6 mois, et tout le temps, maman, l'école, quand elle dit, et qui m'a dit, ah, depuis dans votre maman, elle dansait, et qui, ben, comprend, donc, c'est une petite anecdote qui m'a dit, qui est tout le temps, ben, dans sa monde, là, avec
0: donc,
1: papa.
0: Donc, maman, tu es enceinte, ou quand, ou papa,
1: 6 mois,
0: mon capitaine.
1: 72, 6 mois, quand il est mis lauréat, capitaine, ouais.
0: Incroyable, ça! Ah là là! Moi, ils ont mon capitaine, là!
1: Ah, oui,
0: de la chanson, je veux dire, hein. Définitivement,
1: du capitaine lauréat, Sugata, même qu'il ait gagné, donc, on vive ça, donc, tu vois.
0: Ouais.
1: Donc,
0: Yes. En tout cas, c'est de belles anecdotes et c'est beaucoup d'émotions. Merci de partager tout ça, ces séquences de votre vie, parce qu'ils nous connaissent toujours la partie artistique et pour beaucoup, c'est ce qui nous intéresse. Mais derrière chaque chanson, chaque histoire, il y a toujours de belles histoires humaines. Et merci en tout cas, Priscilla, de partager ça avec nous. Et on en profite pour saluer tous vos proches, là, frère, sœur et toute la bande, le gris, à la
1: île. Les petits-enfants aussi.
0: Ouais, parce qu'il y en a aussi qui ont la musique dans ma petits-enfants, là. Hein.
1: Ouais.
0: Il y a un certain Miguel que je connais.
1: Voilà, Miguel. Ouais. Salut, Miguel.
0: Allez, nous, venons partir. Donc, il y a l'expo qui va se tenir, on a bien compris. Ça va démarrer, en tout cas, cette belle après-midi consacrée à Michel Legris pour cet hommage du 11 août, jour son anniversaire, et les Pudokoda Art Center. Après l'expo, qui pourra arriver à venir? Dis-nous.
2: On rentre dans le théâtre.
0: Ouais.
2: Avec toute une panoplie d'artistes qui viennent en hommage à Michel de leur manière. En fait, c'est un anniversaire, mais c'est plus qu'un anniversaire. On a célébré, comme on le disait, la personne, sa vision et c'est.
0: Et tout son patrimoine, finalement. Ouais.
2: Et je t'interprète à chaud de ce Van Moshe, que je rends le même hommage à lui. Et ça commence avec les enfants de l'association. Du cercle de Maribo.
0: Ouais. Ensuite.
1: Ouais. Donc, Smozienne, ça fait les enfants de l'association de cercle social.
0: Yes.
1: Ça mène les enfants là. C'est l'association qui occupe des enfants là-bas. Donc, dans d'autres manières, je peux essayer de faire Ravane. Donc, dans d'autres manières, pour venir, Vin raconte Michel Ntipe. Donc, il bon, je vais pour trouver, enfin, l'autre génération, comment.
0: Il a sauté dans sa main, à peu près, ça, un enfant là.
1: Ben, les enfants, dans les 8 ans, 7 ans, 8 ans.
0: Aïe, mais ça, c'est génial, ça, hein.
1: Monter. Et puis là, ben, normal, il a ben, responsable avec
0: eux,
1: accompagnateur, mais nous pour c'est une manière de voir comment ben les enfants ont dit là, ont dit où et c'est encore trouve un rapprochement dans ce valet.
0: Quand je peux voir ça,
1: tout va être autour de capitaine, et c'est de l'interprétation par rapport à capitaine, par rapport à l'homme avec ce
2: ben. Mais avec la musique Sega, comment ben le côté on va dire traditionnel. Culturel du truc, et comment je vais amener de toute manière.
0: D'ailleurs, les enfants ou les adolescents vont toujours amener quelque chose qui est complètement différent de ce qui nous a dit, nous trouver et que nous ressentir.
1: Voilà.
0: Donc, forcément, ce sera un des moments forts de cette belle soirée. J'imagine pas le seul. Alors, qui sont les autres qui vont vous rejoindre là?
1: Voilà, nous avons Ravane Cosier. Ravane Cosier qui est là.

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1: Ouais. Pendant l'amour, papa, il est là, des trois unes, c'est nous.
2: Dans
1: mais
2: nous,
1: c'est
2: quoi.
1: Quand ouais. Getli, là, maintenant, avec ce l'âge, quand il y a sa frisson, tu retrouves un petit peu, capitaine, un petit bout de temps, là.
2: Okay.
1: Quand il est sur la scène, c'est. On dit non. Il nous a fait quelque chose. Donc, si papa était là, Lola. Donc, c'est là, ouais. C'est doux. En fait, est-ce que ça, embryonnaire, commence là. Comme on trouve ça, on
2: ouais. Dit
1: non.
2: Ça a été le déclic.
1: Ouais. Là, en fait, c'était pas dans ma tête pour dire nous faisons des affaires là, que dans Os, théâtre. Mais sa vibration là, c'est ça qui nous est bizarre. C'est ça, Valère, ça nous but dans Michel Uritreus.
2: Ok. Okay.
1: Voilà. Donc après.
2: Après, ouais.
1: Après Minoir, nous avons Richard Beaugendre.
2: Oui.
1: Donc, vite découvert, Richard Beaugendre aussi, il a toute une histoire. Et vous ne connaissez pas capable d'y aller. Et Richard, c'est neveu de Michel.
2: Ah, quand même.
1: Donc, ouais, papa maman Richard et papa frère et sœur. Vous imaginez la musique comment elle était. Donc, ça gagne ce style, mais il tout le temps là, nous, ici, nous, dans le lit, donc, les rassemblements familiales. Et là, ici, il a envie, là, vini, dire, comment il connaît Michel, comment il connaît capitaine ton Michel, comment, ça va être super, ça va un petit poignard, là, ça part pas, Richard. Mmh.
3: Richard, les gens connaissent de son registre, mais.
2: Ouais, voilà.
3: J'ai pas la relation, mais comment ils rentrent dans la chose? Ça, c'est
2: C'est là toute la magie qui va opérer, ce mardi. Donc, vous avez intérêt à checker tout ça là. Après Richard Beaugendre.
1: Après, nous, nous, Sylvio Luiz, parce que c'est mal. Ben grand qui là, ce zéné, à mon dire, génération,
3: c'est les gens
1: et Sylvio aussi, tout le temps là, pour que moi me dire, tout le temps, nous, c'est fait un petit hommage pour papa, pour son anniversaire, okay.
2: Donc, l'équipe qui passe son
1: salé.
2: L'équipe qui passe son salé, ça,
1: mais non, l'équipe autrement, c'est pas pour son salé, mais tout sourd, oui, normal, il met ce petit piment, ce petit là.
2: Ce petit
1: épices là.
2: D'ailleurs, on l'embrasse, Sylvio, lui, s'il nous écoute en ce moment.
1: Et les Ilois. Donc, vous imaginez les
2: La nouvelle voix, génération.
1: La nouvelle génération. Okay. Donc, si des temps, on est que nous, quand nous fait hommage à papa. Donc, tout de suite, de dire, non, vous êtes bizarre là. Donc, c'est un autre style, vous aussi.
2: Parce que ça, c'est quand même la nouvelle génération qui continue, amène nous ces gars.
1: Voilà. C'est ça qui nous envie.
2: Ouais.
1: De trouver, chacun dans une perspective, de venir témoigner un petit peu, qu'ils ont ressenti par rapport à ce man Mosso, par rapport à ce man Kotoali. Mais ce ténaban, ben connexion qui est ténaban, beaucoup de respect et que je prends une partage ça. Et nous venons Denis Claude Gaspard.
2: Pas dit.
1: On peut dire à toi. Donc okay. Denis aussi cheminant nous parce que bon ce papa et papa de faire beaucoup de choses ensemble, de voyager ensemble, de faire beaucoup de tournées et nous Denis Claude
2: nous va découvrir l'information bien importante.
1: Voilà. Et nous moi Denis Claude donc nous ça nous des relations comment dire okay. Donc ben Lila Lili nous a dit tout de suite. Sans hésitation, pour être là.
2: Oui, tout de suite.
1: Tout le monde en oui tout de suite.
2: Ouais. Pas besoin de négocier, trop beaucoup négocier pour le convaincre là.
1: Trop beaucoup négocier. Non, du tout. Loin de là. Comment ça, nommer? Ça, je dis, donne date, c'est the day they will be there. Mm-hmm. Maintenant, nous, il y a un autre groupe, Melodious.
2: Ouais.
1: Melodious, c'est un low case. C'est un musicien. C'est un musicien qui n'accompagne papa.
2: Avec Ludovic Chéri et tout
1: voilà.
2: Ça.
1: Voilà.
2: Ouais.
1: Voilà.
2: Ouf, mon mémoire, qu'on bon,
1: voilà. Donc, Ludovic, écrit dans Christopher II. Donc, tout cela, zone chemine en lit et zone conne lit autrement plus qu'il y a beaucoup de potages qui ont passé. Donc, zone c'est un oui tout de suite parce que sa connexion là, non pas qu'à part. Pas là.
2: Ouais,
1: donc, je trouvais qui. Et voilà. Et là, normal, nous, on a les enfants, nous.
2: Attends. Mais ça, Martin, écoute là. Parce que tu connais quand série Caribri, l'épée donnée là. Quand on réussit un moment fort là. Même gars réclame là, non? Mais le radio aussi pareil. Allez, la pub et on se retrouve juste après pour découvrir aussi la cerise sur le gâteau à cet événement. À tout de suite.
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4: Les nouvelles du temps pour ceux qui ont à la plage cet après-midi. Mi-couvert à l'est annonce météo mauvaise avec quelques gouttes de pluie qui vont pointer le bout de leur nez. Beau temps ailleurs, ça c'est la bonne nouvelle. Pour ce qui est des températures, entre 27 et 29 degrés sur les régions côtières pour les maximales. Les minimales entre 20 et 23 degrés. Et le soleil, c'est une minute de gagné. Il ira se coucher à 17h54. Belle journée à vous.
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0: les enfants, dont Priscilla, vous avez pu entendre sa voix. La suite, c'est pour bizarre, les 11, parce qu'il nous fait découvrir qui, ben, des enfants aussi pour la scène.
1: Bien sûr.
0: Cherry on the cake, là. Cerise sur le gâteau, là. Allez, Janou.
1: Et voilà. Donc, normal, normal. Parce que, comment vous dire, capitaine, papa, ton missel, il laisse un grand héritage. Mmh. Il laisse un grand héritage aux nous-mêmes enfants, certaines dans ce manière. Et c'est vrai qu'il, comment dire, peut-être pas trop, trop présent, parce qu'il y a pourtant que je te connais, capitaine, lui, pour lui, quand il fait ce qu'il fait à la musique avant, c'est beaucoup plus sa vibe, sa passion, là. Et nous hérite ça, nous tiennent pas qu'à mettre ça de côté. Ouais. Il est vrai qu'il nous tenait à notre travail, mais seulement nous présents, ça, typique, nous dit atypique, nous becontine godly. Donc, comment, nous présents dans ben événements, dans ben, mais là, c'est venu surtout montrer, de frissonner, mais comment nous, les enfants, nous vivons sa transmission là, de sa valeur qu'il Cyril, valeur Sega, qui est de nous, et nous pouvons aller dans la scène, on vit communique ça avec eux.
2: Wow. C'est le groupe Étoile d'Or.
0: Voilà. Le groupe Étoile d'Or.
1: Papa, ce groupe était Étoile d'Or, nous gardons le groupe Étoile d'Or, okay. Mais Génération Michel Aigri.
0: Marche.
1: C'est là. Bon, on a que, moi, j'ai pas le moins, nous enfants, mais on a 10 enfants aussi, là. Ouais. Donc,
0: Ah, il nous pas mentionné, t'as l'avoir le billet qui gagne là, non, problème.
1: Problème.
0: Al découvert, s'appelle l'eau, la scène, mais le groupe s'appelle Étoile d'Or,
1: Génération Michel Legris.
0: Ah là, il est avec les enfants et les petits-enfants. En tout cas, c'est autant de belles raisons de vous soutenir déjà le Trust dans ce que vous faites pour préserver le patrimoine de Michel Legris et toutes ses belles créations. Alors, je ne sais pas, nous, alors rapidement, parce que de toute façon, une émission, ça n'a même pas suffi pour nos causes, tout. Mais vous qui baignez un peu dans les vinyles, dans les cassettes, tout ça, est-ce qu'on retrouve des pépites, justement, Michel Legris, dans ce que vous avez, vous proposerez là?
2: Ben, après le concert, ben, on encourage les gens, même si c'est un mardi, ben, on aura un DJ set après, avec ma manie. Avec le côté traditionnel Sega, un peu fusionné, faire bouger, dépendant la vibe.
0: Ou vous dansez? Ou elle a intérêt à danser, là.
2: Il y a les
0: platines. Nous y danser, ou bien danser aussi.
2: Il y a les platines.
0: Bon, contre le haut prix, c'est l'enfer, il danse.
1: Oui, définitivement. Ouais. Définitivement.
2: Mais oui, mais c'est tout, c'est quoi ça? Voir Michel de tout ce monde différent.
0: Tout ce monde différent.
2: Facette et l'énergie du. Ouais. Parce que, on l'a fait Sega avec Mia, Saminoa, Sagaï.
0: Ouais.
2: Là, Sega typique, je pense, c'est notre première aventure dans le Sega typique et de montrer ça. Okay. Parce que Michel, il y a un tas de monde ici, ça période de la cabeza.
0: En tout cas, on rappelle la date, le lieu, l'heure. Redianou tout là, une coute, bandes enfants.
2: Au Code Art Center, le 11.
0: Mardi qui est fini.
2: Mardi
0: à la Ila. Et il y a une place qui est restée encore.
2: Bien sûr.
0: Donc, galoupé, à book the place pour la partie concert. Hein.
1: Voilà. Vine en famille, parce que vous pouvez trouver comment Michel, tout le temps, promouvoir la vie familiale. Mm-hmm. Donc, vine en famille, mon 13e génération, qui nous cultive, qui nous l'héritage.
0: À la Ila. Bon, c'est aussi une génération, Michel Legris, comme on dit Ali, c'est la suite, c'est le flambeau. Vous êtes présent sur les réseaux sociaux, vous épousez la réalité d'aujourd'hui, là.
1: Ben oui, oui, normal. Il faut bien.
0: Qui n'ont allé pour taper, pour suivre, vous êtes tout simplement l'activité qu'ils ont fait.
2: MichelLegris.com.
0: MichelLegris.com. Ça, c'est le site.
1: Oui.
0: Et sur les réseaux sociaux.
2: Et sur Babani, sur Code Art Center.
0: Okay,
2: mais ce que j'encourage aussi, s'il n'y a jamais quelqu'un qui a un souci, il n'y a pas de affaires, il veut participer, on a un numéro de téléphone, c'est 580-580-80.
0: Ah, elle est là. Rédia, ça coûte là
2: 580-580-80.
0: Très bien, ça fait beaucoup de 8 et beaucoup de 0. Et là, bref, en tout cas, si vous avez raté, réécoute ce qui nous fait déjà là. Vous pouvez t'en aller en podcast ou bien sur notre live. Qu'est-ce que je vous souhaite, chère Priscilla, pour mardi là?
1: Ah, ben.
0: Manzoli.
1: Manzoli, Gouba. Ah, oui. Priorité, c'est Ami.
0: Qui s'en
1: est
0: là?
1: Petit secret.
0: Mardi. Mais finis par dire.
1: Mais normal.
0: Ah bon, d'accord. Non, le Romain vous dit à vous, vous pouvez. Mais finis par dire. Ah, ouais, non, parce que ça fait. Tout ça, ça fait partie du.
1: Ah, définitivement.
0: Du lot, du folklore, et puis voilà, quoi.
1: Définitivement, définitivement.
0: Ouais, en tout cas. Merci d'être venu partager tout ça avec nous. Merci de continuer à faire vivre et vibrer l'héritage musical de Michel Legris. Amish, merci beaucoup.
2: Merci.
0: Je vous dis à très bientôt pour d'autres folles aventures.
2: Ben oui, on est juste à côté maintenant.
0: Ah ben écoutez, c'est génial. D'ailleurs, allez visiter la galerie justement.
2: Ouais, le store.
0: Que Babani était. Ouais. Pour gagner tout le monde, vinyle d'époque. Bref. On nous parle de plus que ça, c'est bien à checker. À checker. C'est une caverne d'Alibaba. Allez, yes. Et puis, ben, à vous, chère Priscilla, parce que vous êtes, la représentante de tout le clan Le Gris aujourd'hui, ben on embrasse, vous embrassez tout le monde pour nous.
1: Merci.
0: Correct,
1: merci,
0: là. Merci, oui. Bon, on n'est pas pour raison dans des ans.
1: Non, non, non, non. Non, promis.
0: Non, non. Correct, là.
1: Ceci a fini mettre le programme, là. Mais bientôt, on va gagner le petit colon
0: de 6 messages. Pour d'autres projets.
1: Pour d'autres projets.
0: Ah ben, déjà, on vous souhaite de passer un super moment ce 11 août prochain. Par billet Color Art Center, à partir de 17h pour l'expo et 20h pour le concert. Oui. C'est bien ça. Donc, allez, prendre vos places et partager, en tout cas, ces moments privilégiés avec tous ceux qui seront sur scène. On continue à s'écouter ce fameux medley, Michel Legris, avant d'accueillir, Rodney Pierre-Louis pour le journal de midi. Et la suite de notre club, nous voyagerons et pour nous rendre aux Seychelles et retrouver Daniel Francourt qui sort son tout nouveau single et partage tout ça avec nous. Ne manquez rien de cette rencontre. Et puis, on sera aussi au Village Motor Show, hein. On retrouvera Ludovic tout à l'heure.

0: Caravan, laisse Michel guetter. Michel, vous êtes là les 11 août quand je peux célébrer à cette manière sa 95 ans de nous capitaine. Évidemment, ça se passera au Coda Art Center. Ne manquez pas ce rendez-vous. À venir le journal avec Rodney Pierre-Louis.
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0: Énergie de vendredi à vous, Radio One, il est midi. L'heure de s'informer, le journal présenté par Rodney Pierre-Louis. Rodney, bonjour.
1: Bonjour Miguel, bonjour à tous.
0: Les titres de cette édition.
1: Violence et comportements extrêmes, le Conseil des religions tire la sonnette d'alarme. Il réclame l'introduction de l'éducation civique dans les établissements scolaires. Blanchiment d'argent présumé, 4 Mauriciens interpellés à l'aéroport avec l'équivalent d'1,5 million d'euros en devises étrangères. L'affaire Legovind, le Reform Party réclame la démission immédiate de la députée. Sylvia Edouard invoque des impératifs de moralité et d'éthique. Réforme des pensions, la plateforme commun syndicale insiste sur un retour à la table des discussions. Le président d'Aram Gokul dit examiner leur demande faite en début de semaine. Et puis actualité à l'étranger, vol annulé, 260 000 évacuations. Le Japon frappé par un typhon, les autorités appellent à une extrême prudence. Voilà l'essentiel de ce midi, bienvenue dans cette nouvelle édition. Face à la montée des violences et aux comportements extrêmes en société, notamment l'assassinat d'un pêcheur par un adolescent, le Conseil des religions a lancé un appel aux autorités pour inclure l'éducation civique dans le cursus scolaire. Son porte-parole, le père Philippe Goupil, estime qu'il est nécessaire d'enseigner les règles de la vie en communauté et les valeurs qui régissent les relations avec l'autrui, d'ajouter que cette initiative vise à préparer les jeunes à devenir des citoyens responsable. On l'écoute au micro d'Anouchka Begaloussantak.
2: Est-ce que le temps n'est pas arrivé qui, dans le curriculum de l'éducation, va introduire un cours de civisme? Comment bien se comporter dans une société? Quoi, il est très important parce qu'il nous laisse, comme s'il y avait une désordre à continuer, eh bien, il est plus difficile de arrêter ça plus tard. Donc, le Conseil des religions nous fait un appel avec l'autorité pour nous réfléchir ensemble, de toute manière, nous promouvoir une valeur universelle qui appartient à toutes les religions dans le domaine de l'éducation. Il pourrait qu'il y ait des enfants de 14 ans, peut-être de 3 ans, de banéné, de manière la drogue peut proliférer, ben, les parents ont beaucoup de difficultés. Vous êtes éduqués aux enfants, ça, mon collègue, il y a une affaire bien importante aussi de vous rappeler à la population.
1: Et l'avocat représentant l'adolescent de 14 ans inculpé pour l'assassinat de Jacques Louis Fidèle, le frère de son beau-père, mardi en début de soirée à Poudre d'Or, a demandé à la police criminelle que son client soit soumis à une évaluation psychologique. L'interrogatoire prévu hier n'a pu se tenir. Une proche de l'adolescent censée assister à l'exercice ayant été retenue par les funérailles de la victime. L'adolescent aurait poignardé le pêcheur de 54 ans à l'abdomen après que ce dernier lui aurait fait des remontrances. Des enfants âgés de 6 à 17 ans qui sont placés plutôt à l'abri Cap de l'Espoir à Cap Malheureux ont dû recevoir des soins à l'hôpital du Nord hier soir. Deux pensionnaires de l'établissement ont aspergé le dortoir d'un groupe distinct avec un extincteur après avoir coupé la fourniture d'électricité. Quant aux autres adolescentes, quatre autres adolescentes, se sont mises à briser les fenêtres et un poste de téléviseur avant de lancer des vitres cassées sur les 6 responsables de l'abri et leurs camarades. 4 Mauriciens âgés de 25 à 49 ans ont été interpellés hier après-midi dans la salle de départ de l'aéroport international SSR par des officiers de l'ADSU en collaboration avec les services de douane. Ils sont soupçonnés d'être impliqués plutôt dans une affaire de blanchiment d'argent. Plusieurs devises étrangères ont été saisies lors de l'opération, notamment 28 132 euros, 540 livres sterling, 400 yuan chinois et 4 590 bahts thaïlandais. 4 téléphones portables ont également été saisis. Les suspects ont été placés en détention dans différents postes de police. L'enquête se poursuit afin de déterminer l'origine des fonds. Un habitant de Cité-la-Cure, âgé de 37 ans, a rapporté à la police avoir été agressé et séquestré le 4 août dernier. Dans sa déposition, il raconte qu'il s'était rendu chez une connaissance pour laver une voiture, cette dernière qu'il accuse qu'il accuse de lui avoir volé certains objets, l'aurait enfermé dans un bureau à l'intérieur d'un garage. La personne l'aurait menacé avec un couteau et agressé physiquement. La victime dit avoir été retenue pendant 7 heures. Elle est parvenue ensuite à prendre la fuite et à se rendre au poste de police de Vallée-des-Prêtres. Le suspect a été placé en détention au poste de la localité. Le Reform Party réclame la démission immédiate de la députée Véronique Legovind, invoquant une responsabilité morale et éthique. Sylvia Edouard, membre du parti, s'interroge sur les déclarations du Premier ministre, se demandant comment celui-ci peut affirmer qu'il n'y a rien contre Véronique Legovind alors que l'enquête est en cours. Elle ajoute que si Maurice disposait d'un mécanisme de right to call, le pouvoir reviendrait aux électeurs de la circonscription numéro 14 qui pourraient décider du maintien ou non d'un élu. En conférence de presse ce matin, elle considère que cette affaire de trafic de cannabis impliquant Véronique Legovind et son époux reflète un système politique structurellement corrompu. Sylvia Edouard critique également le silence des autres membres du gouvernement qui, autrefois, selon elle, auraient pris des positions fermes dans l'opposition. Ces propos rapportés par Vince Bryan.
3: Mais comment le premier ministre qu'on dit qu'il peut non y'a l'homme madame là? Il choquant non? Est-ce qu'il s'appelle choquant du monde? Comment un premier ministre capable de dire qu'il peut non y'a l'homme madame là? Est-ce qu'il fait l'enquête? Ou bien il connaît comment l'enquête là pour dérouler? Mais ils ont dit que la voix, c'est man, l'opposition parlementaire à l'époque, ils ont dit membre du gouvernement. Ils ont pas trouvé non y'a dire. Qui fait, je ne pas demander sa madame là, step down. Véronique Legovind, c'est pas un cas isolé. C'est un cas qui montre nous que le système politique mauricien les structurellement corrompus.
1: Les syndicats disent avoir pris connaissance de la déclaration du Premier ministre faite en début de semaine sur les consultations entourant la réforme des pensions. Deepak Benidine, membre de la plateforme Commun Syndical, estime que le pays a basculé vers une autocratie. Il revient sur la déclaration de Navin Ramgoolam qui a affirmé que des consultations élargies auraient retardé toute décision et risqué une rétrogradation de la note souveraine de Maurice par Moody's. Le syndicaliste déplore l'absence de véritable dialogue social et un manque de transparence. Deepak Benidine est au micro de Vince Bryan.
4: Nous pas d'accord avec la façon de faire. Alors, quoi qu'il en soit, même si l'espoir de la direction, il vient consulter nous, il vient discuter nous. Donc, c'est pas possible quand on cause démocratie, il pas paraître démocrate. Il paraît plutôt, comment dire, ce qu'on appelle une politique dictatoriale. Et d'ailleurs, nous ont dit, nous payons un terrain. Et nous payons bizarre et tout, comment t'y aider avant. Nous pouvons aller jusqu'au fond. Par exemple, nous, tu peux venir avec une proposition, ferme, plateforme, pour continuer la bataille, pour obliger retourne l'eau la table négociation. Nous comptons qu'il NPPF pas fait une passe dans Finance Bill, mais là nous continuons à mener nos combats.
1: Et le président de la République a dit examiner le dossier de la réforme de la pension après avoir été sollicité par les syndicats. En début de semaine, la plateforme commun syndicale lui a adressé une lettre dans laquelle elle l'appelle à ne pas donner son approbation à cette réforme. Contacté, le président de la République affirme examiner cette demande et indique que le dossier est actuellement à l'étude. Daram Gokul s'exprime au micro de Rebecca François Banqueur.
5: C'est à l'étude et puis on va communiquer avec le front syndical.
1: Le Casino Employees Union brandit désormais la menace d'actions syndicales, notamment des mobilisations, des manifestations et des forums débats. Après avoir multiplié les demandes de rencontres et d'éclaircissements concernant l'avenir des employés de Casino, le syndicat affirme être toujours dans l'attente de réponses. Son négociateur, Ajwin Goudaï, dénonce ce qu'il qualifie de désengagement de l'État envers les travailleurs du secteur. Ajwin Goudaï est au micro de Vince Bryan.
6: Et là, même son autour de la privatisation, on devrait travailler inquiet de ce qui va venir de n'importe quelle direction gouvernement qui allait. Si l'inrode d'un mode de désengagement de l'État, il y a besoin de discuter avec les syndicats. Il n'est pas normal qu'ils vous disent dans l'opacité, vous êtes vraiment en alerte. Et bien sûr, si nous ne pouvons pas gagner tout, nous pouvons continuer à mobiliser, ben, travailler, faire une exprime, nous avons besoin de bouger et nous pouvons mobiliser. Nous pouvons avoir probablement une activité syndicale autour avec mes camarades Casino, ben, travailler. Les 17 étaient aussi prévus pour les 24 et nous voulons plus de détails dans les jours à venir. Mais nous pourrions se mobiliser. Je rappelle aussi qu'il y a envie de travailler des casinos de Maurice qui sont licenciés quand il y a l'ancien régime et jamais fini dans la justice pour ça même travailler là.
1: Et puis, cette nouvelle que nous venons de recevoir. Un accident de la route mortel s'est produit hier soir à Crèvecœur. Vers 18h, une voiture a percuté l'arrière d'un véhicule stationné sur le côté gauche de la Royal Road. Au moment de l'impact, un homme de 24 ans a effectué des réparations sous son véhicule. Grièvement blessé, le jeune homme a été transporté à l'hôpital du Nord où son décès a été constaté. Son père, qui se trouvait à côté au moment de la collision, a également été admis à l'hôpital. Le conducteur impliqué, âgé de 58 ans, a été testé négatif à l'alcool. Il a été placé en détention.
0: Pour la suite du journal Rodney, le sud-ouest du Japon frappé par des vents violents et des pluies torrentielles.
1: Effectivement, le typhon Dolphin frappe ce vendredi le sud-ouest du Japon, entraînant l'évacuation de quelques 260 000 personnes et l'annulation de plus de 500 vols. Selon l'agence météorologique japonaise, des rafales allant jusqu'à 198 km/h ont été enregistrées dans la région d'Okinawa et d'Amami. Des vents pouvant atteindre 216 km/h sont attendus dans certaines zones. La JMA met en garde contre les risques de catastrophes liés aux vents violents, aux fortes pluies et à la mer très agitée. Les autorités appellent les habitants à la plus grande prudence alors que le typhon poursuit sa progression dans l'archipel. Voilà, c'est la fin de cette édition de la mi-journée. Merci de l'avoir suivi. Miguel, c'est à vous pour la suite du club.
0: Merci beaucoup, René. Pierre-Louis, vous reviendrez à 13h pour un nouveau point sur l'actualité. À suivre le journal des sports avec Fabien Hector.
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0: Tout le sport avec Fabien Hector. Fabien, bonjour.
12: Bonjour Miguel, bonjour à tous.
0: La vie en rose.
12: Oui, effectivement. Hein.
0: Des bonnes nouvelles à nous annoncer là.
12: Effectivement, oui.
0: Allez, tour de la Réunion pour commencer. Tristan Hardy remporte le contre-la-montre et revient à 4 secondes du maillot jaune.
12: Oui Miguel, effectivement, Tristan Hardy a parfaitement réagi après sa chute de la veille. Le Mauricien de la team MCB a remporté ce matin le contre-la-montre individuel, une course comptant pour la quatrième étape entre Grand Bois et Petite Île. En 18 minutes et 37 secondes, cette victoire permet à Tristan Hardy de réduire son retard au classement général. Le Réunionnais Anthony Potin termine deuxième de l'étape et conserve son maillot jaune avec seulement 4 secondes d'avance sur le Mauricien. Les coureurs enchaîneront cet après-midi avec la cinquième étape entre Petite Île et Saint-Benoît à partir de 13h. Cyclisme toujours, c'est bien sûr la victoire d'étape de Kimberly-Lecourt Pinard qui retient l'attention depuis hier. La Mauricienne qui a remporté la sixième étape du Tour de France femme entre Montbrison et Tournon-sur-Rhône. Victime d'un problème mécanique à 47 km de l'arrivée, elle est parvenue à réintégrer les avant-postes avant de s'imposer au sprint devant la Française Cédrine Kerbel. À 30 ans, Kimberly-Lecourt Pinard signe ainsi sa deuxième victoire d'étape sur le Tour de France femme après son succès en 2025. Nous écoutons sa réaction après sa course.
13: My team was amazing. They brought me back slowly but surely to the bunch and I got back on top of the last climb, which was a really big effort. And then I just try to stay patient, try to recover from this big effort, and winning a stage in a Tour de France is very special. You know, people don't really remember top 10, top 5 riders in Tour, but they do remember stage winners.
12: Et à Maurice, les étapes de Kimberly-Lecourt sont suivies avec beaucoup d'attention. Le papa de Kimberly, Bernard Lecourt de Billot, avance que Kim a le potentiel d'aller chercher d'autres victoires sur ce Tour de France. Nous l'écoutons.
14: Super étape, magnifique, c'est fantastique, ça nous fait très plaisir. Moi personnellement, bon, c'est bien de voir la réussite, le résultat, tout ça, mais pour moi ce qui me touche le plus c'est de voir Kim, son caractère, ses interviews, sa façon de parler. Son patriotisme vis-à-vis des supporters mauriciens qui sont sur place, c'est ça qui nous touche le plus. Hein. Je l'admire beaucoup pour ça, bien sûr, pour son sport aussi, bien sûr, hein, pour sa réussite. Mais je l'admire pour d'être resté humble, la tête sur les épaules. Pour moi, c'est sa plus grande qualité.
12: Et cet après-midi à 15h, le Tour de France femme vivra au rythme de l'étape reine entre la voulte sur Rhône et le sommet du Mont Ventoux sur 144 km. Une étape qui permet une bataille décisive pour le maillot jaune. Au classement général, la Suissesse Merlène Resserre est toujours première. Volleyball au championnat des nations U18 de la CAVB Zone 7 à Madagascar. Les garçons mauriciens se sont imposés 3-7 à 1 face à la Réunion. Pour avoir remporté le premier set 25-15, les Mauriciens ont dû batailler dans le deuxième set 28-26 avant de conclure la rencontre en 4 manches 25-19. En revanche, les filles mauriciennes se sont inclinées en 3-7 face à la Réunion. Football sur le plan local, le champion de Maurice, la Cœur Wave, affrontera les Orlando Pirates d'Afrique du Sud au premier tour préliminaire de la Ligue des Champions de la CAF. Une première campagne africaine qui s'annonce relevée pour le club mauricien. Les rencontres aller et retour se disputeront entre le 4 et le 13 septembre prochain. Et de retour sur la scène continentale après 9 ans d'absence, la SPL 2000 sera opposée au Djouarian Galaxy de Botswana au premier tour préliminaire de la Coupe de la Confédération, Miguel.
9: Merci beaucoup Fabien Hector pour toutes ces précisions. Quelle semaine !
12: Oui, effectivement, donc on espère que ça va conclure encore en beauté. Puisque cet après-midi, donc c'est l'étape reine du Tour de France Femmes. Donc on espère que Kimberley pourra faire la différence. Mais bien évidemment, il y a le Tour de la Réunion aussi avec Tristan. Là, voilà, c'est fort là. Et il est revenu à 4 secondes après sa chute hier. Donc c'est parfait pour terminer la semaine.
9: Allez Maurice.
12: Allez Maurice.
9: Merci Fabien de nous avoir tenu informés sportivement parlant tout au long de cette belle semaine. On se retrouvera lundi, évidemment, dans le club. À venir, les avis de décès.
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1: Les avis de DCDC de Monsieur Alexandre Sébastien Christophe Rolando. Monsieur Alexandre Sébastien Christophe Rolando, âgé de 26 ans. Le convoi quittera son domicile au numéro 4, cité Briqueterie à Sainte-Croix, aujourd'hui à 15h pour se rendre à l'église Père Laval à Sainte-Croix et de là au cimetière de Boismarchant. Décès de Madame Nirmala Jadan. Madame Nirmala Jadan, née Ornotte, âgée de 72 ans, connue sous le nom de Lata. Le convoi quittera son domicile à route royale Ernest Florent, aujourd'hui à 14h pour se rendre au crématorium de Beauchamp. Décès de Monsieur Pubala Sundaran Arnasala Pater. Monsieur Pubala Sundaran Arnasala Pater, âgé de 86 ans, connu sous le nom de Balabil Pater. Le convoi quittera son domicile au numéro 17, avenue des Ibis, Sodnac, demain, 8 août à 11h, pour se rendre à l'incinérateur de Palma. Décès de Monsieur Josian Fourmacou. Monsieur Josian Fourmacou, habitant au numéro 18, allée des Acacias, Beauvallon, âgé de 67 ans. Le convoi quittera la chapelle ardente de Moura, à route royale Petite Rivière, demain, 8 août à 10h, pour se rendre en l'église Notre-Dame des Anges à Maïbourg et de là au cimetière de Plamagnan. Décès de Madame Wong Hon Lang. Madame Wong Hon Lang, née Lim Xinying, habitante au numéro 16, rue des Pierres, Rochebois, âgée de 89 ans, connue sous le nom de Hachinyang. Le convoi quittera la chapelle ardente de Moura, au Royal Petite Rivière, demain, 8 août à 12h30, pour se rendre à la chapelle Sainte-Thérèse, à Cité-la-Cure et de là au cimetière Namchun. Décès de Madame Indumati Bowen. Madame Indumati Bowen, née Bidessi, âgée de 77 ans. Le convoi quittera le domicile de son fils, Ramdeo Bowen, à Railway Road, Saint-Michel, Belle-Rivière-Sèche, demain 8 août à 13h pour se rendre au crématorium de Beauchamp. Décès de Monsieur Edouard Ning Tao Hing. Monsieur Edouard Ning Tao Hing, habitant numéro 39, avenue Indépendance Rochebrune, âgé de 83 ans, connu sous le nom de France. Le convoi quittera la chapelle ardente de Moura, au Royal Petite Rivière, demain 8 août à 12h30 pour se rendre à l'église Notre-Dame de Montroche à Rochebrune et de là-haut l'incinérateur de Chebel. Et décès de Monsieur Luc Clément Gerval. Monsieur Luc Clément Gerval, âgé de 95 ans, le convoi quittera son domicile à route royale Baie du Tombeau, demain 8 août à 12h30 pour se rendre à l'église Saint-Malo à Baie du Tombeau et de là au cimetière de l'Ouest. Radio One présente ses sincères condoléances aux familles endeuillées.

beaucoup d'humanité dans ces moments-là. 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
2: Le club continue jusqu'à 13h, Miguel avec vous et Marley pour m'accompagner à la technique. Au menu de cette deuxième heure, nous prendrons la direction des Seychelles pour y rejoindre Daniel Francourt qui partage son tout nouveau single avec nous, Viezou. D'ailleurs, on avait eu droit à une exclusivité il y a quelques mois en découvrant cette chanson. Ça y est, c'est sorti, le single est là et Daniel nous raconte tout ça dans le club. Et puis on fera un petit détour par Paille, hein, demain les Pailles pour le village Motor Show avec l'équipe de Radio One sur place. Voilà pour le menu. Si vous êtes à table, excellent appétit. Très bon club à vous.

0: Pierre et Daniel Francourt sur les ondes de Radio 1, direction les Seychelles pour y retrouver le chanteur. Daniel, bonjour.
1: Allô Miguel, comment ça va? Bien?
0: Moi bien ou même?
1: Oh Simon, tout bien merci Miguel.
0: Content pour nous, allons nous dire en février où tu viens pas en tasse, sans mot cela avec nous, où tu peux déjà nous terminer un album qui est pour venir dans pas longtemps. Ça y est, c'est bon, l'album est sorti là.
1: Ouais, l'album est sorti, réaction tout correct, slowly but surely, everything good, yes.
0: Mais quand on peut revenir Maurice?
1: Mais très bientôt, mais c'est pas semaine qui vient là, pour les semaines, nous fait monter là.
0: Ah, ça fait bon, ça fait nous vous allons en studio alors.
1: Nous monter, venir get out physiquement. Quoi,
0: normal, ouais. Avec grand plaisir, pour qu'on puisse découvrir cet album. Quel est le titre du nouvel album, Daniel?
1: L'album s'appelle La Porte, mon inspiration.
0: Waouh, l'inspiration. Là, c'est bellement trouvé pour ça, nouveau album, là. Ou bien le travail, Fofo.
1: Ouais.
0: Alors, il y a un morceau particulièrement dans cet album-là, je connais qui tenait ou à Caire. C'est un morceau vieux, nous parlons écoute lui dans pas longtemps. Vous partagez ça avec nous. Peut-être un molon, un la prière. Comment ça a passé? Comment il est sa santé-là?
1: Ben, sa santé-là, il y a une réalité spirituelle, peut-être. Pas peut-être une réalité spirituelle, quelque chose qui nous passe là-dedans, physiquement, spirituellement, sur l'homme de l'ensemble, tu ne sais pas à quoi tu es arrivé de la vie. Vraiment, une conversation avec le créateur lui-même, comme si.
0: D'accord, alors c'est ou même.
1: Une prière, comme si, de lui-même, ouais.
0: Ouais, et ou même, il écrit lui, il compose lui.
1: Ouais, écrit, il compose lui tout, ouais.
0: Tout bonne santé qui fait partie ou album, ou même, il écrit, ou même, il compose.
1: Tout mon santé, tout composé, ouais, l'arrangement. Tout quelque chose m'ont fait avec mon guitare, mon écrit mon lyrics, mais après c'est mon arrangé pianiste, il ramène son couleur là, ouais.
0: Alors comment il appelait ça, arrangé pianiste là?
1: Mais ça c'est ça, chez Jocelyn Claude.
0: Très bien, ouais, nous faisons un big up.
1: Ouais, un petit big up pour Jocelyn Claude, ouais, parce qu'il est nettement, beaucoup, beaucoup avec sa posée là, lui.
0: Ouais, exactement, nous faisons un gros, gros clin d'œil.
1: Ouais. Si tu n'as pas Jocelyn, peut-être, pas tout possible, mais il n'est pas tout pareil.
0: Exactement. Alors, combien de temps on prend justement pour l'album, pour faire lire en entier, pour tout le morceau? Combien de temps ça prend où?
1: Eh bien, il prend 2 ans, tout, hein?
0: 2 ans de travail.
1: 2 ans de travail parce que, par nous, je veux dire, il fait Maurice, présent financièrement pour continuellement monter pendant l'année, 1 fois, 2 fois, 3 fois, parce que 4 fois nous monter total, hein?
0: Ouais. Donc,
1: ouais, mais pour logistique un petit peu, financièrement un petit peu, on l'est?
0: Mais bien sûr! Tout coûté, Astéa.
1: Tout coûté, ouais, mais c'est moi, ouais, finalement, ouais.
0: Mais est-ce qu'il est content? Est-ce qu'il est happy que résultat, là? Malgré tout, enfin, il finit, il y a beaucoup de sacrifices, financiers, mais moi, pensez, ou aussi, ou met tout à fond là-dedans. Mais est-ce qu'il est satisfait du résultat ou happy?
1: Ouais, satisfait. Malgré financièrement, pour pas impeler, tant peut-être pour étirer.
0: Récupérer.
1: Pour récupérer, mais bon, satisfait avec, et que réponse l'eau c'est mince, c'est celle, mon satisfait, comment dit mon recevoir sa posée là.
0: Justement,
1: yes.
0: La réaction du public séchellois, comment
1: ouais,
0: ça réagit? Parce qu'il
1: y a des temps, ça fait 2 ans, pourquoi on l'a dit toute la musique, pourquoi on vraiment fait une affaire essayer.
0: Ouais.
1: Mais mon pensée, la population, tu peux espérer une affaire des mois là, ouais.
0: Vous n'avez pas fini d'attendre pour nous, hein?
1: Pas fini d'attendre pour nous, ouais. L'attendre, il vaut la peine, ouais.
0: En tout cas, l'album est sorti. Est-ce qu'il est sur une plateforme de téléchargement déjà?
1: Sur plateforme, yes. Ouais. Une plateforme populaire, etc. iTunes, Apple Music, ouais, Spotify, partout. Ouais.
0: Ouais. Et Daniel, bien sûr, qu'il faudra le suivre sur ses réseaux sociaux pour ne rien rater. D'ailleurs, moi, je vois plein de ses photos là parce qu'il est en tournée, en promotion, dans les médias. Ouais. Il y a un petit concert, une prestation qu'il peut faire à gauche et à droite. Ou content ça, rencontrer le public, partager un petit dialogue avec Mandy Moon qui apprécie la musique, ou content ça l'exercice là?
1: Ouais, mon content, à cause, Miguel, hein, à cause, parce que moi, mon père, Mandy Moon qui le chemin tous les jours, moi.
0: Ouais.
1: Mandy Moon, un peu personne, la case, avec la famille. Okay. Mais quand ils m'ont ressorti dans le public là, mon batterie fully pleine pour mon
0: capable.
1: Là, ouais, fully charge, c'est mon capable.
0: Ah ben écoute. Tandis
1: que si moi le chemin tous les jours, puis la guinéenne, l'autre j'ai fait.
0: Ouais.
1: Quand ton batterie est bien plein, tout la case, famille est bien remplie, ou avec un linge, il est facile pour vraiment donner un smile, une conversation, un dialogue.
0: Alors, Daniel, nous résonne dans un petit moment, parce qu'il nous parle de découvrir la fameuse nouvelle chanson, la tant attendue chanson Viezour. Ce sera juste après la pub. À tout de suite.
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0: 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Bon vendredi, les 12h30.

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0: Londres, la reine, mon royaume sur les ondes de Radio One. Ça, c'était en 2024 avant la sortie de son album. Il est avec nous en direct des Seychelles pour partager son actualité. Daniel, ça va toujours?
1: Yes, Miguel.
0: Yeah. Qui côté où était dans Seychelles? Rappelle-nous, Nkoutlin.
1: Ouais, moi, j'habite en Soile, au moins. Allez, lui, un peu d'aller aussi la montagne, là.
0: Oh, dans la montagne,
1: mais,
0: là.
1: Ouais, mais c'est moi, j'habite un petit peu de plateau dans.
0: Ok.
1: Un petit peu dans l'Est.
0: Ouais.
1: Ouais. Mais un peu avec la plage.
0: Ah, là, vous êtes près de la plage.
1: Ouais.
0: Mais ça change, non, entre l'air de la montagne et l'air de la plage. Pas même climat, ça.
1: Non, il y a un peu de trucs qui arrosent. C'est celle qu'on pourrait te dire, comment il est venu. La plage, il est là, mais quand même une montagne.
0: Ah.
1: 20 mètres, 40 mètres, juste après, là.
0: Ok.
1: So, il y a un peu de montagne, mais la plage, est tout piqué en bas.
0: Ah, ben, c'est magnifique. En tout cas, nous, pas comme ça, nous, bien viendra nous une visite bientôt. Yes, avec joie. Alors Daniel, on va entendre écouter cette fameuse chanson. C'est une pépite que vous allez partager avec nous. Viezour. Ça parle de quoi exactement cette chanson-là?
1: Sa chanson est cause l'eau en coupe.
0: Oui.
1: Plutôt les. C'est tout comme il a remarqué, ben coupe, il advertise beaucoup d'autres relations. Mais d'autres relations dans l'unité publique, ils veulent public beaucoup. L'énergie, tout ça là, ils ont un rôle, mais tout le monde peut guider ça, mais peut recevoir ça. Par rôle, ils ont un rôle. Ce sont la musique, petit plutôt les scènes de 60 ans montant. L'an a dit, si vraiment nous t'y mérite, si vraiment nous déquit une mérite d'une relation.
0: D'accord.
1: So, il commence une coupe réalisée dans son 20 ans qui réflectait résultat d'un vieux jour, comment l'amour était dans nos 20 ans. Qu'il a moulé sans façon appliquée dans sa vie.
0: Waouh! En tout cas, ça demande nous peut-être un temps de réflexion aussi, non? Pour écrire ça, moi aussi.
1: Ouais. Parce que quand quoi qu'il fait, moi, écrire ça.
0: Ouais.
1: Ou qu'il y a une relation pour moi, avec madame, ou qu'il y a une relation avec mon grand-maman, grand-mère, grand-maman, grand-papa, comment était, ou qu'il y a, comme si qu'il y a une relation middle age, une couple âgée, mais, tout ça, différents steps, une similarité, un petit décalage, un petit... Very tricky, c'est vraiment intéressant, ouais.
0: Allez, nous écoute-les. Viezour, c'est le tout nouveau single de Daniel Franco sur les ondes de Radio 1. Découvrez en exclus.

0: l'amour, l'amour qui n'a pas d'âge surtout. Daniel Francourt et son nouveau single Viezou. Est-ce qu'il y a un clip qui peut accompagner sa santé là, Daniel?
1: Très bientôt, une filmée Maurice en tout cas, ouais.
0: Pas dire moi.
1: Ouais.
0: Ah ok. Alors Daniel, reste encore une seconde avec nous. On se retrouve dans une poignée de secondes parce qu'on a retrouvé Ludovic. Il s'était, je pense, perdu au village Motor Show. On prend la direction du domaine Les Pailles.
2: En direct pour le village Motor Show de Bamiris.
0: Et tout savoir de ce qui s'y passe au village Motor Show de Bamiris au domaine Les Pailles. Ludovic dans la place. Ludovic, c'est à vous.
3: Oui, bon après-midi à tous, bon après-midi Miguel, et j'espère que ça se passe bien. Alors, donc, mon pan pied dit, mon quoi là même, c'est juste que j'étais un peu dans la foule, voir un petit peu les véhicules qui sont exposés. Alors là, on accueille Frédéric Lafitte, le chief executive, de chez Bamiris, le département A&D. Donc, raconte-nous un petit peu, Frédéric, qui ban véhicule A&D exposé aujourd'hui.
4: Alors bonjour Ludo, bonjour aux éditeurs et le public qui est en foule, une grande masse comme oui. Du PK à trouver aujourd'hui. Bon, pour les modèles qui sont exposés, on a eu l'avantage aujourd'hui d'avoir le village où on peut exposer toute la gamme que nous avons. Malheureusement, il n'y avait pas suffisamment de place pour pouvoir mettre cette large gamme.

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1: 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Et, comme vous dites, remises prenant de 100 000 jusqu'à 600 000 sur une voiture.
2: Oui, je suis témoin, hein, mon caradia, donc, quels sont les éléments qui, comment dire, qui sont de l'ordinaire, en fait, qui peut proposer par Hyundai?
1: Alors, extraordinaire, déjà, par rapport à la gamme, parce que tout le monde peut trouver, par rapport au choix de voiture, depuis la citadine, la plus petite, jusqu'aux plus grandes voitures, nous avons une gamme énorme, varié, qui peut correspondre aux demandes et aux besoins de tout un chacun. Mm-hmm. Et les prix aussi qui vont en conséquence de ces modèles-là aussi. Assez unique, je dirais, parce que là, avec les augmentations qu'on a eues depuis l'année dernière, après vérification, hein, encore une fois, si vous venez voir, vous allez remarquer que nous avons ramené les anciens prix de l'année dernière avant des augmentations sur beaucoup de modèles.
2: Oui, et tout à l'heure, comment tu m'es passé, m'ont trouvé qu'il y a un véhicule, m'ont pas vous dire le nom, mais quand même chez Hyundai, une différence quand même, le prix affiché était de 2 millions et quelques, et là, en bas, 2 millions, et c'est comment arriver aujourd'hui qu'Hyundai il trouve la solution pour présenter un tarif pareil?
1: Alors, nous gagnons un gros soutien de la maison mère déjà dessus pour pouvoir afficher ces prix-là, parce que c'était pas évident, c'est pour pouvoir baisser des
2: parce
1: prix.
2: Parce que là, nous pécons quand même à peu près 500 000 à 600 000 de
1: 600 000, 600 000 roupies de sorti de nulle part.
2: Exactement.
1: C'est vrai que nous gagnons un gros soutien de Hyundai, commercialement parlant, pour pouvoir afficher ces prix, pour pouvoir faire bénéficier de tous ces bons prix au public, aux clients.
2: Super. En tout cas, Frédéric, peut-être un dernier petit mot pour inviter le public qui peut écouter nous à la radio en ce moment même. Comment faire et pour venir, parce que comment ça nous trouve vous exactement?
1: Alors, très très simple. Comment on peut rentrer dans l'entrée du domaine des Pailles? Nous sommes à l'entrée, en face du casino du domaine, et que ce soit espace de parking, nous on a un grand terrain qui nous met à disposition avec un accès très facile pour les clients. Le village en lui-même est accessible, que ce soit par moto,
2: voiture, bus, peu importe,
1: accessible. Et comment on rentre dans l'entrée du domaine, c'est le premier village, le premier stand, comment on opère dans le domaine des Pailles.
2: Ok, super. En tout cas, merci beaucoup Frédéric Lafitte, l'exécutif sales chez Bamiris, le département Hyundai. En tout cas, merci beaucoup. Nous aurons l'occasion, bien sûr, en parler plus amplement dans les prochaines sessions. Merci.
1: Mais au plaisir, merci. Et je dis à plus tard aux auditeurs qui vont venir nous rendre visite.
2: À vous le studio.
3: Merci beaucoup Ludovic, ne partez pas bien loin parce qu'on vous intervenez dans une poignée de petites minutes et nous on va retrouver bien sûr Daniel en direct des Seychelles.
4: En direct pour le Village Motor Show de Bamiris.

0: C'est sa nouveauté, son nouveau single, Daniel Francourt en direct des Seychelles avec nous. Alors Daniel, juste avant nous, escapade du côté de Pai, nous tu pécoses justement le clip, une tourne Manzumas dans Maurice. Et quand lui met une clip là en principe là?
1: Mais clip là, mon pensée, bah, d'être à nous vivre Maurice, besoin de finir là, Guéli. Hein?
0: Ok, dans une, des trois semaines ouais. À peu près, ça veut dire là.
1: Des trois semaines, ouais. Une, deux semaines, pour Léo, ouais.
0: C'est aillé. Mais en tout cas, on se retrouve rapidement, évidemment, en studio ici, sur les ondes de radio.

0: One pour qu'il nous permette de mettre en cours un dialogue et découvrir d'autres extraits de cet album qui nous rappelle disponible l'Oban plateforme digitale déjà là. Hein?
1: Ouais.
0: Très bien. On t'y allie aussi en format clé USB ou CD, Daniel?
1: Yes, yes. Ça, c'est celle, il y en a disponible.
0: Ouais.
1: Mais il y en a des trois dimensions où ils sont deux qui peuvent demander une copie physique, peut-être souvenir, mon pensée.
0: Eh ben oui, man collectionneur.
1: Donc, là, nous pouvons monter, là, nous pouvons faire un petit retour, nous pouvons déposer un peu.
0: Ouais.
1: Après, nous pouvons déposer un peu aussi, Maurice.
0: Ah ben, avec plaisir. On attend tout ça avec beaucoup, beaucoup d'impatience. Daniel, merci d'avoir été avec nous aujourd'hui.
1: Merci beaucoup, Miguel.
0: All the best pour la suite. Et pas oublier nous suivre. Vous l'aurez réseaux sociaux. Que ça nous allait pour nous, Gaïou, là. Facebook, TikTok, Instagram.
1: Facebook, Daniel Franco. Instagram, Daniel Franco. TikTok, Daniel Franco.
0: Alaïla. Et ce nouveau single, c'est Viezoua, clip là pour venir dans pas longtemps. Et clip là, une tournée, surtout Maurice. On va raconter nous ça quand nous rejoignons en studio la prochaine fois. Merci Daniel.
1: Yes, merci beaucoup Miguel.
0: Bonne continuation et à très vite. On s'écoute encore un petit peu de Viezoua en attendant de repartir du côté de Paille pour le Village Motor Show.

0: Daniel Francourt des Seychelles. Il était en direct avec nous pour partager son actualité dans le club en ce vendredi. Allez, on prend la direction du domaine Les Pailles pour vivre intensément cet événement Village Motor Show. Et Ludovic nous en dit davantage. C'est à vous.
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0: Avec nous Ludovic et il va tout nous dire de ce qui se passe au Village Motor Show. On vous écoute.
2: Merci beaucoup Miguel. En tout cas, belle ambiance ici en ce vendredi, on va dire après-midi. Un rayon de soleil qui rayonne sur la capitale, on va dire à côté de la capitale, tout simplement à Paille, où se déroule le Motor Show de Bamiris Limited, le Village du Motor Show organisé par Bamiris Limited. Et là, nous allons accueillir Mickey Tatia, qui est le Head of Sales de Volvo Cars. Donc, Mickey, bonjour.
3: Bonjour.
2: Alors, me sentiez un petit peu, excité? Et peut-être avec toute cette panoplie de véhicules que vous proposez aujourd'hui.
3: Effectivement.
2: Dans cette exposition. Alors, racontez-nous un petit peu comment ça se passe depuis ce matin et qu'est-ce que vous attendez, qu'est-ce que vous proposez au public?
3: Alors, juste pour vous dire merci d'abord pour nous donner la chance
2: pour
3: cet événement. Donc, pour vous dire, c'est que aujourd'hui, on a l'occasion de présenter toute notre panoplie de voitures. Alors, moi qui représente la marque Volvo Cars à l'île Maurice. Mm-hmm. Comme vous savez très bien que la voiture Volvo, c'est la voiture plus sûre au monde. The safest car in the world. No one dies in a Volvo.
2: Mm-hmm.
3: Okay. Donc, aujourd'hui, c'est l'opportunité, l'occasion exceptionnelle de venir à Domaine Les Pailles, The Village, pour découvrir l'univers de Volvo.
2: Ok. Et quand vous dites que c'est une des voitures les plus sûres, et qu'est-ce que vous voulez dire par là? Qui fait les plissiers? Qui fait du moulin de dire ouais, ok, je vais choisir une voiture Volvo? Donnez-nous quelques petits indices.
3: Alors, si vous faites une petite recherche, vous trouvez que Volvo, c'est la voiture qui invente le 3-point belt, ceinture sécurité.
2: D'accord.
3: Dans toutes les voitures que vous avez dans le monde entier, il y a un petit DNA de Volvo.
2: D'accord.
3: Ok. Et au fil de temps, le R&D qui n'a fait beaucoup de recherche au niveau d'un accident fatal, etc. Mm-hmm. Donc c'est une fair ban de recherche beaucoup plus avancée. Et la voiture maintenant aujourd'hui, ils ont fait un daring statement. Ils disent que as from the year 2020, there should be no death, no severe injury in a Volvo.
2: Ok.
3: Donc la voiture Volvo, le DNA c'est la sécurité. Hein? La sécurité. Quand des personnes posent des questions, mais qu'est-ce que vous avez dans la Volvo? Le minimum que vous aurez, c'est la sécurité.
2: La sécurité, c'est surtout un point très très important.
3: Exactement.
2: C'est essentiel même déjà.
3: Donc, vous avez le front airbag, des fois vous avez le knee airbag, vous avez le curtains airbag. Mm-hmm. Et en sus de ça, dans tous les quatre portières, vous avez un truc qui s'appelle SIPS, Side Impact Protection. So, in any unforeseen circumstances, s'il y a quelqu'un qui vous tape juste à côté, le passager, le chauffeur est protégé dans le véhicule.
2: D'accord. Maintenant, une dernière question, question prix.
3: Bien sûr.
2: Quels sont les prix? Quels sont les prix exposés durant ce village de Motor Show?
3: Alors, bon voilà, j'ai une très bonne nouvelle. Autrefois, deux ans de cela avant le budget, on pratiquait un prix sur la EX30 2,695 €.
2: Mm-hmm.
3: Et aujourd'hui, ce trois jours exceptionnels, on offre le prix à 2,399,000.
2: C'est quand même presque 300,000 roupies.
3: Exactement. Un one-off. Imaginez-vous, mm-hmm, deux ans de cela, on pratiquait ce prix-là. Et okay, là, pour ces trois jours-là, on a eu une offre, un relief avec Volvo.
2: Mm-hmm.
3: Et aujourd'hui, on peut offrir ce prix-là.
2: Super. En tout cas, merci beaucoup, Mickey Tatia, pour toutes ces informations.
3: C'est moi qui vous remercie.
2: C'est gentil. En tout cas, nous aurons bien sûr l'occasion d'en parler dans d'autres sessions durant ce week-end offert par Bamiris, justement, dans le village de Motor Show. Voilà. Merci beaucoup.
3: Merci à vous. Venez en nombre.
2: C'est gentil. Merci. Alors, voilà, Miguel, comment ça se passe ici. En tout cas, on rappelle au public que l'entrée est gratuite. The Capa Vini, Vinfen Letou, en famille, passer un bon moment, une agréable journée. Ici, même à Paille, nous sommes vis-à-vis le casino et pas Caravrat, nous là. Donc l'annonce est lancée, donc on vous attend ici à Paille.
0: Merci beaucoup Ludovic pour toutes ces précisions, actualité que vous suivez bien évidemment sur Radio One. Ça démarre aujourd'hui le Village Motor Show, ça se poursuit demain et dimanche et Radio One y est. Vous allez vivre intensément cet événement sur les ondes pendant ces trois jours. Voilà qui nous amène à la fin du club en ce vendredi. Ça a été une belle semaine avec tout plein d'invités qui, je l'espère, vous aura fait plaisir. Merci à Arnaud qui a assuré la toute fin de notre club aujourd'hui, qui était aussi à mes côtés pendant cette semaine. À Marley qui était là aujourd'hui. Et c'est Daniela qui prend le relais pour 1, 2, 3. Excellent week-end à vous. Alors, je ne pars pas bien là parce qu'il me boule là demain, beaucoup d'empaille, pour le Village Motor Show. Et dimanche, je vous retrouverai, oui, pour un nouveau numéro de Le Temps d'une Chanson. Yes! On sera là dimanche aussi à 11h. Enfin, je serai là, hein, évidemment. En tout cas, prenez bien soin de vous. Bon vendredi. Gros bisous. Et excellent week-end à vous. Et là, on se quitte avec quoi? Drive. Mais oui, quand on prend le topaz, on roule tranquille, on allez. Drive et Daniel Francourt.

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0: 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Il est 13h. Sur l'actualité avec vous, Rodney Pierre-Louis, bonjour.
1: Bonjour Daniela, bonjour à tous. Face à la montée des violences et aux comportements extrêmes en société, notamment l'assassinat d'un pêcheur par un adolescent de 14 ans, le Conseil des religions a lancé un appel aux autorités pour inclure l'éducation civique dans le cursus scolaire. Son porte-parole, le père Philippe Goupil, estime qu'il est nécessaire d'enseigner les règles de la vie en communauté et les valeurs qui régissent les relations avec autrui, d'ajouter que cette initiative vise à préparer les jeunes à devenir des citoyens responsables. Un homme de 24 ans a perdu la vie hier soir à Crèvecœur alors qu'il effectuait des réparations sous son véhicule. Vers 18h40, une voiture a percuté l'arrière de ce véhicule stationné en bordure de route, grièvement blessé. Le jeune homme a été transporté à l'hôpital du Nord où son décès a été constaté. Son père, qui se trouvait à proximité, a également été admis à l'hôpital. Le conducteur impliqué, âgé de 58 ans, a été testé négatif à l'alcool et a été placé en détention. Par ailleurs, à Ferney, un motocycliste de 35 ans a été grièvement blessé dans un accident et son état de santé est jugé critique. Le Reform Party réclame la démission immédiate de la députée Véronique Le Govin, invoquant une responsabilité morale et éthique. Sylvia Edouard, membre du parti, s'interroge sur les déclarations du Premier ministre, se demandant comment celui-ci peut affirmer qu'il n'y a rien contre Véronique Le Govin alors que l'enquête est en cours. Elle ajoute que si Maurice disposait d'un mécanisme de right to call, le pouvoir reviendrait aux électeurs de la circonscription numéro 14 qui pourraient décider du maintien ou non d'un élu. En conférence de presse ce matin, elle considère que cette affaire de trafic de cannabis impliquant Véronique Le Govin et son époux reflète un système politique structurellement corrompu. Et puis à Madagascar, le Fonds monétaire international repousse un décaissement de 183 millions de dollars de financement qui devait normalement être opéré le mois dernier. En cause, les autorités de la Grande Île ont gelé en avril les prix du carburant à la pompe, si bien qu'il revient à l'État de payer la différence avec le prix réel aux sociétés pétrolières. Une politique contraire aux conditions fixées par le FMI, tenant de la rigueur budgétaire. Pour surmonter ce blocage, le gouvernement malgache veut démontrer qu'il dispose d'autres leviers pour équilibrer ses finances publiques. Voilà, fin de ce flash. Merci de l'avoir suivi. Daniela, c'est à vous pour 1-2-3.
0: Merci Rodney Pierre-Louis, l'info revient à 14h pile sur Radio One. À tout à l'heure.
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1: Bien bonjour, ou du moins re-bonjour et bienvenue. Comment allez-vous depuis tout à l'heure? La famille, je suis happy d'être là, happy de vous accompagner jusqu'à 15h. Lâchez les dossiers, baissez la vitre et montez surtout le son. C'est parti, on passe en mode 1, 2, 3 till 15h.

0: l'instant, We Found Love sur Radio One, les amis. Bienvenue, hein. J'espère que vous êtes au rendez-vous, fidèle au poste. Merci pour votre fidélité. Merci pour votre présence. C'est vendredi et le ciel a une couleur spéciale. Même les sourires sont spéciaux. Normal, vous êtes en mode donc. Un pied déjà dans le week-end, un pied encore dans ce vendredi. Plus que quelques heures et on va lancer les cartables. Voilà. Putain, la close l'école, soignez là. Vous êtes tout comme table, non, allez. En tout cas, si vous êtes chaud pour une petite virée avec moi, ben on y est, les amis. Plus besoin de chercher, l'énergie, je l'ai là. Dans les sons calés pour vous, jusqu'à 15h, c'est vendredi. Et vous savez, le vendredi, ça pétille. Vous savez, comme les petites bulles là. Hein, vous voyez ce que ça donne un peu. C'est exactement ce qui se passe le vendredi sur l'antenne de Radio One, jusqu'à 15h.
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0: tout dernier de Swedish House Mafia, Licky Lee sur Radio One. Et c'est parti, direction le village. 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
0: On a tout dit, vous l'avez compris, direction le village Motor Show avec Bamiris et on va y retrouver Ludovic. Ludovic, bonjour.
3: Bonjour Daniela, bonjour à tous. Comment allez-vous ?
0: Moi je vais très très bien. D'autant plus que vous allez me faire découvrir plein de choses là et j'ai hâte de vous entendre.
3: Effectivement, donc on se retrouve au village Motor Show par Bamiris Limité à Paille, exactement en face de Casino de Paille. Et là, nous allons accueillir Olivier Rougemont de Vélocini.
4: Oui.
3: Et aussi, donc, bienvenue.
4: Ben merci à vous Ludovic et merci à vous de m'accueillir sur le plateau.
3: Le plaisir est pour nous.
4: On va parler des scooters Vélocini distribués par Bamiris Motors, donc même Bamiris Motorcycle qui est du coup une de nos branches. On distribue les scooters assez récemment, donc on est sur des scooters de 2200 watts complètement électriques de la marque Vélocini comme on l'a dit, qui sont accessibles avec un learner.
3: Ok. Alors quand vous dites nous ici nous disons motocyclette, mais après c'est genre de ouvert pour les hommes, les femmes ou uniquement un genre de particulier?
4: Alors non, c'est pour tous les Mauriciens, des hommes, des femmes, ceux qui sont aussi amoureux de ce design rétro des années 60 des Vespa. Vous reconnaissez immédiatement.
3: Oui, bien sûr.
4: Donc, j'ai envie de vous dire, c'est pour tous les âges et c'est pour ceux qui ont envie de se balader avec conscience tranquille et un petit scooter, comme on pourrait le dire, de 50 cc d'équivalence, et 2200 watts avec 50 km/h de vitesse max et plus de 50 km d'autonomie.
3: D'accord. Et en question de sécurité, vous proposez quoi par rapport à la sécurité, par rapport à la moto, et c'est quoi les fonctions?
4: Alors, vous êtes super bien équipé parce que vous avez une fourche avant à grand débattement. Vous avez les freins avant-arrière avec les on va dire de chez Vélocini. Et vous avez un éclairage full LED pour mieux voir la nuit et en tout cas avec un grand confort. C'est un deux places et bien entendu le port du casque est réglementaire et même très conseillé.
3: D'accord. Question prix maintenant. Le prix, qu'est-ce que vous proposez comme prix? Quels sont les avantages pour venir chez Vélocini?
4: Alors c'est super accessible. On le propose à 129 000 roupies et là sur le salon on a une offre en prix limité et remisé à 99 000 roupies seulement.
3: D'accord, mais super. En tout cas, on vous remercie énormément. Donc on aura bien sûr d'autres informations en ce qui concerne les motos de Vélocini. Et en tout cas, merci pour cette intervention. Et on se retrouve un petit peu plus tard.
4: Merci à vous, Ludovic.
3: Merci beaucoup, Olivier. Donc voilà, Daniela. J'espère, Daniela, vous êtes quand même amatrice de Vélocini. Vous êtes amatrice de moto, Vespa, par exemple.
0: Ouais, peut-être. Oui, pourquoi pas. Pourquoi pas. Mais je compte bien. Il va falloir me faire découvrir quelque chose. Au niveau des voitures, je suis un petit peu prudente. Je préfère
3: D'accord.
0: ça.
3: Okay. En tout cas,
0: donc choisissez et dites-moi laquelle qui va me fit quoi. Vous me connaissez?
3: Oui, la couleur rouge surtout ça vous ira très très bien.
0: Vous trouvez?
3: Oui.
0: Ah, je me croyais plus discrète que ça, mais c'est pas grave, on verra bien. Donc on se retrouve tout à l'heure, Ludovic.
3: Merci beaucoup, Daniela.
0: Allez, à tout à l'heure.
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0: bouchon, de la routine. Vous écoutez Radio One et qu'est-ce que vous avez raison. En tout cas, le soleil de la partie ce vendredi, ça sent bon le week-end. On vous y emmène en musique, les amis, et dans la bonne humeur. 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Voilà, en tout cas, à suivre en fil rouge, hein, durant toutes les émissions sur Radio One. 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

0: avec Léo Couleur des Souvenirs, avec Lindsay Bagbot à l'instant, les amis, direction le Village Motor Show avec Bamiris. Et on y retrouve donc notre ami Ludovic.
1: En direct pour le Village Motor Show de Bamiris.
0: L'univers des voitures, des SUV, des modèles électriques, hybrides et bien plus encore. Hein, vous nous en parlez, Ludovic.
1: Bien évidemment, Daniela, on se retrouve actuellement au Village Motor Show de Bamiris à Paille. Et là, nous enchaînons avec l'une des 9 marques présentes cet après-midi dans le Bamiris, le Village Motor Show de Bamiris. Et là, nous accueillons Momo. Bonjour Momo.
2: Bonjour Ludovic, comment ça va?
1: Oui, ça va très très bien. Alors donc, vous êtes représentant le sales de GAC.
2: Évidemment.
1: Parlez-nous de GAC, c'est quoi, vous proposez quoi et quels sont les avantages?
2: Bien sûr. Donc GAC aujourd'hui l'un des constructeurs automobiles les plus réputés de Chine pour la qualité de fabrication et de ses véhicules. Le groupe produit plus de 2 millions de véhicules par an et collabore depuis de nombreuses années avec de grands constructeurs internationaux comme Toyota, Honda et Mitsubishi, ce qui lui a permis savoir-faire, on va dire, et de développer en matière de qualité, fiabilité et l'assemblage.
1: D'accord. Et quand vous parlez de fiabilité, d'assemblage et tout, donc au côté technique, comment ça se passe le côté le côté hybride électrique, comment ça se passe?
2: Donc à Maurice, depuis 2 ans, on va dire, le marché électrique a pris bien beaucoup d'ampleur.
1: Oui.
2: Et au niveau de notre flotte, normalement, on a un 7 places en hybride, mmh, qui est vraiment luxueux. Et aussi, on a des véhicules comme des véhicules thermiques, la MQ et la MZoom, qui est notre best-seller, mmh, 100% essence, 1.5 turbo, mmh, et qui se vend bien. Normalement, on a un promo dessus sur ces véhicules-là pour cette semaine. Mmh. Et aussi, sans oublier notre Hypetech HT, l'univers automobile bien luxueux avec des options qui fait tourner la tête, on va dire. Mmh. Et c'est aussi en promo pour l'instant. Les modèles GAC se distinguent pour leur design élégant et leur technologie embarquée, leur confort de conduite et leur excellente finition, souvent comparable à celle de véhicules de segment supérieur.
1: D'accord. Donc vous parlez justement de design, de dernier modèle et tout, etc. Et d'ici on les voit là, justement les véhicules. Vous proposez aussi des véhicules 4x4 et aussi les 4x4, donc le Batman, le truc Batman là et tout.
2: Exactement.
1: Alors expliquez-nous comment ça se passe et quel est le prix que vous proposez.
2: Et normalement on a 2 versions. Mm-hmm. On a une version en Gullwing, c'est-à-dire avec les, comme vous voyez, on va dire l'auto-Batman.
1: L'auto-Batman, oui, voilà.
2: Et
1: exactement.
2: On a un en version normale. Mmh. Donc, pour la version Batman, on va dire, le prix affiché, le prix normal, c'était de 3 299 000. Mmh. Et là, pour cette semaine-ci, on a 200 000 de rabais sur le véhicule qui vous emmène sur le prix de 3 099 000.
1: D'accord. Et un confort quand même extraordinaire.
2: Ludovic, on va dire, on est dans l'Emirate.
1: Ouais, c'est vrai, hein. Je l'ai testé tout à l'heure. Et franchement, c'est quelque chose d'extraordinaire. Donc, le prix que vous proposez?
2: Le prix, c'est-à-dire, le prix normal, c'est 3 299 000. Mm-hmm. Pour cette semaine-ci, le 7 et 8, 9, c'est affiché à 3 099 000, on va dire.
1: D'accord. 200 000. En tout cas, merci beaucoup, Momo, pour toutes ces précisions. Alors, on invite encore une fois le public à venir nous rejoindre, venir tester. Et bien sûr, les staffs, tout le monde sont présents pour justement vous faire passer un agréable moment. Et il y aura bien sûr de boire, à manger, de quoi vous faire passer un super moment. Merci beaucoup, Daniela. Et à tout à l'heure.
0: Merci beaucoup, Ludovic. Et à tout à l'heure avec grand plaisir. 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

0: C'était bien évidemment Ugel à l'instant, les amis, qui nous ramène à la minute gourmande avec Agilis.
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0: 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Et pour varier les plaisirs, voici une nouvelle recette originale, à savoir des beignets de légumes croquants à l'huile de soja Leader. Pour les ingrédients, vous aurez besoin donc d'une courgette, d'une carotte, d'une patate douce, de 100 g de farine, de 150 g de chapelure, de 2 œufs battus, du sel, du poivre et du paprika doux. Et surtout, l'huile de soja Leader pour la friture. Et vous aurez besoin aussi donc d'une sauce au yaourt citronnée en accompagnement. 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

0: les amis, MK et Swim dans votre radio. En tout cas, bienvenue. Je voudrais jusqu'à 15h que vous soyez en mode, voilà, finition au bureau et en plein trajet. Restez avec nous, on s'occupe de vous jusqu'à destination. Et c'est parti d'ailleurs pour notre Le Saviez-vous du jour.
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0: Saviez-vous que Snoop Dogg, le plus cool des rappeurs, a été banni du Royaume-Uni, puis sauvé par la reine? Les faits remontent à 2006. Snoop Dogg débarque à Londres, mais ça tourne mal à cause d'une petite altercation à l'aéroport d'Heathrow. Le voilà donc interdit d'entrer au Royaume-Uni. Le rappeur se retrouve blacklisté par sa majesté. Mais en 2010, son avocat balance que c'est carrément la reine Elisabeth II qui aurait demandé donc qu'on lui rende son visa. Oui, la reine mère. Résultat, le Dogfather donc est sauvé par la couronne entre les Drop It Like It's Hot et bien évidemment le protocole royal. Le contraste improbable fait sourire, comme quoi même les rois du hip-hop peuvent avoir besoin d'un petit coup de pouce royal.

instant pour clore cette boucle hein, et mieux se retrouver pour attaquer la deuxième partie de One to Four. En tout cas, j'espère que ça va toujours. 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Les amis, le même numéro sur lequel vous me faites parvenir vos petits messages, vos pensées à vos proches. En deuxième partie d'émission, on va s'offrir donc nos trois à la suite. Ne bougez surtout pas.

0: Rush, bienvenue sur Radio One et Feel Good les amis. 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Allez les amis, c'est parti, ne bougez pas, à venir le point sur l'actualité de 14h.
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0: amis, bienvenue. Merci d'écouter Radio One. Il est 14h. Sur l'actualité avec vous, Rebecca, François Boncœur, bonjour.
1: Bonjour Daniela, bonjour à tous. Le Reform Party réclame la démission immédiate de la députée Véronique Legovine, invoquant une responsabilité morale et éthique. Sylvia Edouard, membre du parti, s'interroge sur les déclarations du Premier ministre, se demandant comment celui-ci peut affirmer qu'il n'y a rien contre Véronique Legovine, alors que l'enquête est en cours. Elle ajoute que si Maurice disposait d'un mécanisme de right to recall, le pouvoir reviendrait aux électeurs de la circonscription numéro 14, qui pourrait décider du maintien ou non d'un élu. En conférence de presse ce matin, elle considère que cette affaire de trafic de cannabis impliquant Véronique Legovine et son époux reflète un système politique structurellement corrompu. Les opérations de récupération de l'hydravion au large de la prairie aux morts ont pris fin hier, deux jours après le crash fatal. Des officiers de la National Coast Guard, sous la supervision du département de l'aviation civile, ont procédé au renflouage de l'épave. L'appareil a été extrait du lagon, puis transporté à terre avant d'être remis au poste de police de Belle-Ombre pour les besoins de l'enquête. Aucun déversement de carburant ou d'huile n'a été détecté durant les opérations. Pour rappel, l'accident avait coûté la vie à un touriste polonais de 25 ans, tandis que le pilote avait été secouru et transporté à l'hôpital. Des enfants âgés de 6 à 17 ans et qui sont placés à l'abri Cap de l'Espoir à Cap Malheureux ont dû recevoir des soins à l'hôpital du Nord hier soir. Deux pensionnaires de l'établissement ont aspergé le dortoir d'un groupe distinct avec un extincteur après avoir coupé la fourniture d'électricité. Quatre autres adolescentes se sont mises à briser les fenêtres et un poste de télévision avant de lancer les vitres cassées sur les 6 responsables de l'abri et leurs camarades. Les Mauriciens qui souhaitent voyager aux États-Unis pour des raisons professionnelles ou touristiques pourraient faire face à une nouvelle exigence. Washington a décidé d'élargir son programme de caution de visa à plusieurs pays africains, dont Maurice. Cette mesure permet aux autorités américaines de demander aux voyageurs concernés de verser une garantie financière pouvant atteindre 20 000 dollars avant l'obtention du visa. Et à l'étranger, en France, 3 personnes ont été mises en examen après le démantèlement d'un réseau de trafiquants de cigarettes de contrefaçon destiné à la métropole lilloise pour un préjudice estimé à 12 millions d'euros. Les investigations avaient débuté en avril grâce à un renseignement obtenu par les gendarmes. Voilà, fin de ce point info. Merci de l'avoir suivi. La suite est toujours avec Daniela.
0: Merci Rebecca, François Boncœur. L'info revient à 15h pile sur Radio One. A tout à l'heure. 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

David Guetta, les amis, pourquoi autant de Rihanna dans cette émission? Parce qu'elle nous avait manqué tout simplement et parce qu'elle est de retour. Apparemment, Rihanna préparait actuellement de nouveaux titres en studio, a déclaré en tout cas son époux. Donc, ce n'est pas une fake news, hein, puisque c'est son chéri lui-même qui le dit. En tout cas, on a vraiment, vraiment très hâte. L'album apparemment s'appellerait Anti et sortira donc... cette année du coup, 2016 les amis, qu'est-ce qu'on a hâte. Voilà, donc c'était Rihanna à l'instant, on attaque la deuxième partie de 1, 2, 3, till 15h, vous le savez. On vous fait voyager, on vous ambiance, on vous met dans le mood du week-end, puisqu'on y est presque, hein. Plus que quelques heures. Les temps à la classe là, sonné, les temps à la classe, l'école là, sonné, hein. Rihanna des anneaux... C'est le Géna 4 Lipiers, tous les 4 Lipiers, si vous êtes haut. Reste dans la 6D. Les amis, on est ensemble, mais c'est que du bonheur que de vous accompagner, donc jusqu'à 15h. 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Et puis, pas oublier, hein, retrouver toute l'équipe. Apparemment, une grosse mobilisation de toute l'équipe là-bas, là, du côté du domaine. Les pailles, donc pour le village Motor Show avec Bamiris. On a eu l'occasion donc d'accueillir Ludovic plus tôt. Je sais qu'il y a Ursula, hein, qui assure les lives Facebook. Il y a aussi notre collègue Laetitia sur place. Enfin, une belle équipe qui vous accueille du côté donc du domaine Les Pailles pour cet événement de ce week-end. Hein. Et pas oublier, et un fait qui fort intéressant. C'est qui quand on danse un genre d'événement, c'est vrai que c'est un casse-tête. Vous autres, c'est un casse-tête quand vous connaissez Kuma Pugos à l'autre là. Côte Pugos à l'autre là. Qui quand c'était mossé, bizarrement mossé, pour arriver là-bas. Là, tout est sur place. Zis tout. Je n'ai qu'à aller, je découvert et je capable donc aussi faire une simulation. Et c'est formidable. Et d'autant plus que si je peux capable, moi, je rentre dans le tela testelli, hein, c'est cerise sur le gâteau, n'est-ce pas? Cerise sur le mince-pain. On va dire ça comme ça. Allez, les amis, en tout cas, on est ensemble jusqu'à 15h. Soyez les most welcome.

0: C'est jusqu'à 15h. Merci pour vos messages. Hein. Qui défile ? On est là jusqu'à 15h pour vous ambiancer non-stop. Et là, c'est Pépite en approche. Ne bougez pas.
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0: faire une petite balade. On va décoller, poser tout ce que vous faites. C'est parti pour nos trois à la suite du jour.
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0: Eh bien, on le sait tous, au jour où les platines ont capté bien plus que des sons, des émotions en cascade, des voix qui ont marqué leur époque, trois titres, trois artistes, trois instants suspendus dans le temps. Place à nos trois à la suite du jour.
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0: Et ça s'est passé le 7 août 1976. Le titre You Should Be Dancing des Bee Gees fait une belle entrée dans le Billboard Hot 100, extrait de l'album Children of the World. Ce titre, véritable hymne disco, le titre se retrouvera donc au numéro 1 du classement aux États-Unis pendant 7 semaines. Ce morceau a été le troisième numéro 1 des Bee Gees sur le Billboard Hot 100 et il figure parmi les 6 chansons des Bee Gees incluses dans la bande originale du film Saturday Night Fever, bien sûr, qui a d'ailleurs propulsé le disco au sommet de la culture pop. Rappelez-vous de ceci.

je vous ai fait danser, hein. Les amis, on poursuit notre belle aventure à travers un 7 août, cette fois en 1976, le célèbre duo Don't Go Breaking My Heart d'Elton John et Kiki Dee est au sommet du Billboard Hot 100 pour une première de 4 semaines écrite par Elton John et Bernie Taupin sous le pseudo donc les pseudos pardon. Le titre est conçu comme un hommage au style Motown, ce sera donc un numéro 1 au Billboard Hot 100 dès le 7 août 1976, premier numéro 1 au Royaume-Uni pour Elton John et Kiki Dee, où il est resté en tête pendant 6 semaines. Ils seront d'ailleurs récompensés par un Ivor Novello Award. Le Ivor Novello Awards sont parmi les distinctions les plus prestigieuses dans le monde de la musique au Royaume-Uni. Dans le clip donc, Elton John tente d'apprendre à Kiki le Hanjiv, donc une célèbre danse des années 50, des années 1950, inspirée par le rhythm and blues devenu culte grâce à la chanson Born to Hand Drive, donc dans Grease. Hein. Et le 7 août là, ce 7 août là, Kiki Dee marquera son plus grand succès international.

Hein. J'ai une dernière donc pour les trois à la suite. Ça s'est passé le 7 août 1970. Le titre Signed, Sealed, Delivered de Stevie Wonder fait un carton dans le classement Billboard Hot 100 en passant donc à sa deuxième semaine dans le classement. Le morceau grimpe jusqu'à la troisième place et restera donc par la suite numéro 1 pendant 6 semaines. Ce sera le début d'une nouvelle ère pour Stevie Wonder, celle où il devient maître de son art, libre de ses choix et prêt à révolutionner la soul. Il s'agit de sa première chanson produite par lui-même, marquant le début de son indépendance créative chez Motown.

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2: Bon vendredi, bienvenue, merci d'écouter Radio One, il est 14h30.

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0: 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Pena Katakata, direction le village Motor Show, du côté donc de Paille. Hein, on y retrouve Ludovic.
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0: Allez, c'est parti. Vitrine de découverte avec vous, Ludovic.
2: Oui, exactement, Daniela. Donc, nous nous retrouvons actuellement à Paille, où se déroule, bien sûr, le Village Motor Show, organisé par Bamiris. Et là, nous allons parler d'un partenaire qui, bien sûr, est essentiel dans cet événement. Nous accueillons Loïc Grubbs. Bonjour, Loïc.
3: Bonjour, Ludovic.
2: Comment ça va?
3: Impeccable.
2: Super. Alors, Loïc Grubbs, bien sûr, c'est... Il représente le boss, on va dire, de Grubbs Energy.
3: Alors, tout ce qui est partie commerciale, effectivement, c'est moi qui gère tout.
2: D'accord.
3: Tout ce qui est la vente. Mm-hmm. Et effectivement, aujourd'hui, on se retrouve au village, donc avec Bamiris. Et merci à eux d'ailleurs de nous avoir inclus aujourd'hui et ce week-end pour montrer et proposer notre gamme de panneaux solaires photovoltaïques ainsi que nos batteries, nos différentes solutions de stockage.
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3: 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On retrouve avec des foyers de 2 personnes, 3 personnes, 5, 6, 8 personnes, parfois plus. 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
2: Super. En tout cas, Loïc Grubbs, merci beaucoup pour votre intervention, et on vous retrouve bien sûr durant tout le week-end ici au village du Motor Show. Donc de Bamiris, on vous souhaite quand même une bonne continuation.
3: Merci Ludovic, et puis venez nous rejoindre, venez à Bamiris, c'est un très bel endroit, il fait beau. Donc on a la chance, il y a de quoi se restaurer, de quoi boire des jus frais.
2: Rafraîchir aussi.
3: Voilà, c'est vrai qu'effectivement c'est un cadre qui est très sympa. Donc juste avant Vieille-Canada, venez au village, nous rejoindre.
2: Merci beaucoup en tout cas Loïc Grubbs, voilà un des partenaires qui officie bien sûr chez le village Motor Show de Bamiris. En tout cas merci beaucoup. On vous retrouve tout à l'heure, Daniela, et ça fait vraiment plaisir d'être là. En tout cas venez nous rejoindre, même Daniela après le show.
0: Oui, Est-ce que vous avez trouvé ma voiture? Celle qui me collerait parfaitement.
2: La voiture et la moto aussi.
0: Non, dites-moi laquelle.
2: La voiture, je penserais bien une petite Volvo pour vous.
0: Vous avez la Dipal,
2: Là, il y a Hyundai, il y a aussi un Volvo, il y en a pas mal.
0: Changan, il y a Geely.
2: Oui, aussi. Donc, okay. Je préfère vous laisser venir et vous choisir.
0: J'ai déjà fait mon choix.
2: D'accord, super.
0: C'est la Geely. Okay, EX5 super. Électrique. Vous voyez ce que vous la voyez? Vous la voyez?
2: Oui, je la vois, je la
0: vous
2: vois.
0: Vous la voyez? Ok, oui. Très bien. Faites-moi déjà une petite photo. Hein,
2: allez,
0: hein, comme ça, je vais rêver très fort à ça ce soir. Et demain, je viendrai faire une petite visite. Merci Ludovic. Super.
2: Merci beaucoup Daniela. À plus tard.
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0: moi je suis déjà en mode lever la main. Tu connais? C'est ça la mode là. Au son de ces bons morceaux calés pour vous jusqu'à 15h, nous y sommes presque. C'est d'ailleurs officiellement le jour le plus aimé de la semaine. Vous êtes d'accord avec moi? Et le jour le plus détesté, c'est lequel? C'est lequel? C'est le dimanche. Bravo Kesha, c'était une question piège. Je crois que c'est pour tout le monde ça, le dimanche. Arriver le dimanche vers 17-18h. Comment dire, là, nous sommes-tu corrects? Est-ce qu'on est prêt? Il va falloir sortir l'ordi pour faire la préparation pour les émissions de lundi. Oui, c'est un peu chaud. Je l'avoue. C'est pareil pour les enfants qui doivent prendre l'école le lendemain. Hein. Oh, ça, c'est pire. Hein? Ça, c'est pire. Je ne sais pas qu'est-ce qui est pire, au fait. Si c'est les petites classes ou, voilà, le collège. En général, le collège, ça va. Le collège, c'est plus difficile. Parce qu'en général, le collège, on est content. On va retrouver les poteaux, tout ça. Ouais, peut-être. Allez, direction le standard. Nous avons notre gagnante du jour. Et il s'agit d'Arlette. Arlette, bonjour.
1: Bonjour, Daniela. Ça va?
0: Ça va bien. Et vous, Arlette?
1: Oui, ça va. Quand on entend la voix d'Anila, ça va.
0: Ah, yo, Arlette, pas dit ça. Moi, je sais pas comment entendre la voix Arlette.
1: Arlette. La voix Arlette, oh.
0: Oui, mais Arlette, en tout cas, je suis ravie de vous accueillir. De quel endroit?
1: De Chebel.
0: Ah, c'est Arlette de Chebel. Très bien, Arlette de Chebel. Parce qu'il faut dire que c'est Keshav hein, qui a fait le tirage. Donc, c'est Keshav. Ouais, mais c'est à Keshav aussi. Donc, je vois à qui je parle là. Donc, Arlette du côté de Chebel, qui tous les jours envoie un petit message fort sympathique, qui nous partage tellement plein de belles choses. Hein. Elle nous partage un petit peu ce qu'elle fait avec Monsieur Ramlol.
1: Oui, le chauffeur.
0: Monsieur Ramlol, le chauffeur bus.
1: Oui, chauffeur bus Chebel.
0: Ok. Non, chauffeur bus, voilà.
1: Rosil à Chebel.
0: Ok. Donc, oui. Je t'écoute, nous dans sa bus-là, apparemment.
1: Oui, hein, okay, oui la musique, tous la, les jours.
0: Là, c'est à fond ou bien qu'elles auraient un passager, non?
1: Non, pas okay. À fond.
0: Ok. Léla.

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1: 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Bon week-end. Un petit coucou avant de partir, Arlette, parce que vous me connaissez. Oui. Arlette, envoyez-nous un message tous les jours. Hein?
2: Oui, coucou à mes enfants, mes petits-enfants, surtout Mia. Oui, à toi et toute l'équipe.
1: Merci.
2: De
1: merci, Arlette, de grosses bises. Allez, Keshav Zéro, gros merci. Ok.
2: Je vous dis des gros bisous.
1: Allez, gros bisous. Il n'y a que des bisous, que des mamours dans cette émission. 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

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Je me vois bien au volant de cette moto-là. Je me vois bien avec un joli casque. 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Donc, autant le faire, hein. On va pas dire non à un cadeau, n'est-ce pas? Donc, il y aura donc un tirage pour repartir avec cette moto en cadeau. 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Donc allez-y. Le retour de la musique, on vous cale ceci.

merci, merci et encore merci d'avoir été là, d'avoir écouté, d'avoir ressenti, d'avoir partagé, d'avoir dansé, d'avoir pleuré avec nous donc durant toute cette semaine. On se retrouve donc lundi. Passez un excellent week-end, rechargez vos batteries et surtout prenez bien soin de vous. Et pour finir en beauté, on vous cale un dernier son à savourer, n'est-ce pas? Et pour rester dans l'ambiance du week-end, c'est Andy qui vous drive pour la suite. Merci à Keshav à la technique, mille merci à vous. Je n'ai pas eu le temps d'y aller pour vos messages, hein. Les lives donc obligent. C'est pas bien grave. Je sais que vous n'allez pas m'en tenir rigueur puisque je vais essayer de me rattraper. Papi, papi. Bon, c'est bon. J'ai besoin de mon week-end. Allez, je vous embrasse, je vous aime très très fort et on se donne donc rendez-vous lundi, même heure, même radio, même plaisir. Ciao, ciao.

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0: d'être là, 15h. Rebecca François-Banker, bonjour.
1: Bonjour Andy, bonjour à tous. Les syndicats disent avoir pris connaissance de la déclaration du Premier ministre faite en début de semaine sur les consultations entourant la réforme des pensions. Deepak Benidine, membre de la plateforme Commun Syndical, estime que le pays a basculé vers une autocratie. Il revient sur la déclaration de Navin Ramgoolam qui a affirmé que des consultations élargies auraient retardé toute décision et risqué une rétrogradation de la note souveraine de Maurice par Moody's. Le syndicaliste déplore l'absence de véritable dialogue social et un manque de transparence. Il affirme que les syndicats auraient pu proposer des alternatives pour maintenir la pension universelle à 60 ans, d'où l'objectif des consultations prébudgétaires. Le rétablissement du système de Basic Retirement Pension est selon lui non négociable. Le président de la République, Kadaram Gokul, examine le dossier de la réforme de la pension après avoir été sollicité par les syndicats. En début de semaine, la plateforme Commun Syndical lui a adressé une lettre dans laquelle elle l'appelle à ne pas donner son approbation à cette réforme. Contacté, le président de la République affirme examiner cette demande et indique que le dossier est actuellement à l'étude. Le Sénat américain finalise le projet de loi en vue d'une extension jusqu'en 2028 de l'AGOA. Ce projet de loi représente une avancée majeure pour Maurice et l'Afrique. Cette mesure, bien qu'encore en discussion, offre une stabilité essentielle pour les secteurs exportateurs, en particulier le textile, qui constitue un pilier économique pour Maurice. Un habitant de Cité-la-Cure, âgé de 37 ans, a rapporté à la police avoir été agressé et séquestré le 4 août dernier. Dans sa déposition, il raconte qu'il s'était rendu chez une connaissance pour laver une voiture. Cette dernière, qu'il accuse de lui avoir volé certains objets, l'aurait enfermé dans un bureau à l'intérieur d'un garage. La personne l'aurait menacé avec un couteau et agressé physiquement. La victime dit avoir été retenue pendant 7 heures. Elle est parvenue ensuite à prendre la fuite et se rendre au poste de police de Vallée des Prêtres. Le suspect a été arrêté et placé en détention au poste de police de la localité. Et à l'étranger, un adolescent thaïlandais a tué ce vendredi 8 personnes, dont 2 de ses grands-parents. La détention d'armes à feu et la violence armée sont relativement répandues en Thaïlande, qui a connu plusieurs fusillades meurtrières au cours des 6 dernières années, avec des enfants parmi les victimes. Voilà, fin de ce point info. Merci de l'avoir suivi. La suite est avec Andy.
0: Merci Rebecca, à tout à l'heure.
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1: De se retrouver là ce vendredi. Mais d'abord, qui a ramené la pluie là? C'est Keshav, t'as pris du service quand? C'était il y a quoi, 15-20 minutes que t'es arrivé toi, c'est ça? T'es arrivé à 14h, donc il y a une heure. Et il pleuvait lorsque t'es arrivé, c'est ça, hein? T'as ramené la pluie sur Port-Louis alors que c'était un vendredi hyper ensoleillé. Tout se passait tellement bien. Enfin, de la pluie, on en a évidemment besoin. Il a beaucoup plu d'ailleurs cette nuit, hein. C'était quelque chose, hein. Du moins pour cette nuit, mais ça va aller quand même. Ça va pas changer l'humeur de votre drive. Vous êtes les bienvenus aujourd'hui, votre drive, le grand tirage au sort avec notre partenaire Ginza Motors. Ça, ce sera après 17h pour votre loto produit à gagner ou encore d'autres cadeaux. Ça, c'est cool. On est bien et l'ambiance démarre avec le son de Disclosure.

booster comme c'est vendredi. Surtout, le plaisir de vous accompagner dans le drive avec nos cadeaux et surtout l'aventure avec Casella Nature Parks, les activités, le forfait spécial, également l'entrée au parc, le safari, des activités comme le Tuawaka Gold Coaster et d'autres surprises qui vous attendent à Casella Nature Parks. Merci d'être avec nous et de jouer surtout. Je sais que vous y êtes vraiment, vraiment déjà là, les gars, avec Casella Nature Parks pour ce forfait spécial. Et à savoir que ce vendredi, c'est la question du jour. On continue un peu hein, sur l'évolution de Casella Nature Parks. Nous sommes en 2025. Quel grand projet a été mis en place? Quel grand projet a été mis en place l'année dernière? Est-ce réponse C, un hôtel, ou réponse B, la digitalisation des systèmes du parc? Moi, P à l'envers par rapport à ma feuille parce que tout a été mélangé. Ou réponse D, une plage artificielle? Ou réponse A, un téléphérique? Attends, le movie à pas là, bien. Ouais, parce que les mecs, ils m'ont donné une feuille, mais il y a B, C, D, A, c'est pas du tout dans l'ordre. En fait, le manager, moi, bah, débrouille-toi. Quel autre grand projet a été mis en place en 2025? S, réponse A, un téléphérique. Réponse B, la digitalisation des systèmes du parc. Réponse C, un hôtel. Ou réponse D, une plage artificielle. Je répète, hein, évidemment, parce qu'on s'est tellement mêlé les pinceaux là. En 2025, quel autre grand projet a été mis en place? Réponse A, téléphérique. Réponse B, la digitalisation des systèmes du parc. Réponse C, un hôtel. Ou réponse D, une plage artificielle. Vous nous répondez pour votre forfait spécial Casella A, B, C ou D au 58 53 77 21.

0: Guetta, Econ, Shine Your Light, c'est dans votre drive sur Radio One. 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Ce sera dans la prochaine heure. Déjà, on a le jingle Sunny qui peut passer à n'importe quel moment. On vous donne un avant-goût de ce que c'est. Comme ça, vous pourrez reconnaître plus facilement. 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Ça donne. 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Votre lot de produits est à gagner. À ce moment-là, nous, vers 16h50 environ. Bon, ça va dépendre du journal des sports avec Fabien Hector, mais généralement, on est vers 16h50. N'est-ce pas, Keshov, si on respecte évidemment le timing. Vers 16h50, on vous appelle, l'un des sélectionnés, et il faudra nous répondre directement Sunny pour remporter votre cadeau. Hier, on est passé à côté parce qu'on a dit, parce qu'on a appelé, il a dit, allô, oui, bonsoir. Mais ça marche pas. Ça marche pas du tout. 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No added sugar, c'est trop bon. Hein. Le fruit spread jam, oh là là, excellent. Ou même la gamme Sunny Boost à gagner avec Sunny. À tout de suite.
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0: Surtout ce week-end avec toute l'équipe de Bamiris et ses modèles extraordinaires. L'on rejoint Ludovic. Ludovic, bon après-midi.
2: Yandy, comment ça va?
0: Ah mais très bien. Alors Ludovic, comment ça se passe?
2: Ça se passe super bien. Il y a eu une petite visite de la pluie, oui, qui a rafraîchi un peu la température. Mais après, le soleil est au rendez-vous. On peut dire qu'il fait beaucoup mieux et il fait beau. Et justement, en parlant de beau, nous avons un très bel homme à côté de nous. Il s'agit de Akhtar Ramjit, bien sûr, le CS, exécutif CS de chez, donc le top manager, CS manager, voilà, justement, de Forlan. Racontez-nous un petit peu, déjà bonjour, bienvenue, bonjour. Et racontez-nous un petit peu, c'est quoi Forlan et en quoi vous êtes spécialisé?
3: Bon, merci Ludovic. Juste pour dire que Forlan, c'est Mog, Manmog, camion qui Bamiris commercialisé.
2: Oui.
3: Nous commençons depuis janvier 2026, cette année-ci.
2: D'accord.
3: Et nous révolutionnons le marché du camion à Maurice.
2: D'accord. En quoi ça a révolutionné? Qu'est-ce que vous proposez de plus que d'autres?
3: Voilà. Nous ne venons qu'un camion de 10 pieds, une caisse de 10 pieds, double broyeur, cabine climatisée, power steering. 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
3: 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Et là, au salon, on amène bascule.
2: D'accord.
3: Même version, on bascule. C'est-à-dire là, nous avons trois modèles.
2: Ok.
3: Et comment on dit, oh, tu dis, une tome là, aujourd'hui, c'est ça qui est le marché au 10 pour l'année.
2: Et justement, question, les facilités. Quelles sont les facilités que propose le client?
3: Les facilités avec nous, vous portez MCB leasing, donc un passeport leasing, et nous avons du monde qui vient, un petit entrepreneur, un planteur, un petit compacteur, éligible.
2: Oui.
3: Nous avons des dépôts, des dépendances de mensualité, qui est vraiment accessible. Et là, je gagne du camion neuf.
2: D'accord.
3: Clé en main.
2: D'accord. Et un petit cousin, je peux causer hors antenne. Je peux dire comme ça, et pas besoin d'une licence spécialisée.
3: Exactement.
2: C'est-à-dire, juste avec une licence auto.
3: Une licence auto, qu'on dit camion, pas auto, auto.
2: D'accord. Et, question côté garantie. Garantie, le combien l'année, qui est une pièce, qui est une produit, qui est une garantie.
3: Garantie, c'est 5 ans, 150 000 km en boîte vitesse et moteur.
2: D'accord.
3: Et comment dire, nous aussi pas de défaut de fabrication aussi.
2: Bien sûr.
3: Jusqu'à aujourd'hui, comment dire, le tunnel peut prendre la clé, rouler ou faire un travail.
2: Donc, vous êtes opérationnel depuis janvier 2026.
3: Exactement. À Maurice.
2: À Maurice.
3: Bien sûr. Forlan existait depuis l'année 90 en Chine.
2: Bien sûr.
3: Dans 80 pays à travers le
2: monde. Donc, depuis, à Maurice, vous êtes opérationnel depuis janvier 2026 et depuis janvier 2026 jusqu'à août. Ouais. 2026, il a quand même un bon nombre de clients.
3: Nous tenons beaucoup. Quand nous faisons lancement en janvier, et il y a beaucoup de commandes.
2: Oui.
3: Mais, comment tu veux dire là, nous avons envie de remercier surtout nos 100 clients qui nous prennent livraison le mois dernier.
2: Le mois dernier seulement?
3: Seulement nous livrons nos 100 clients qui nous attendent depuis quelques mois.
2: D'accord. En tout cas, félicitations.
3: Merci.
2: Et nous espérons, cette fois-ci, pour ce week-end, nous aurons autant de clients.
3: C'est déjà. Le stand, c'est rempli.
2: Rempli. Depuis d'aller là, nous tous y sommes même.
3: Exactement.
2: En tout cas, très bonne continuation.
3: Merci,
2: à vous, acteurs. Et certainement, nous pouvons encore durant le week-end pour gagner plus d'informations. Peut-être un petit mot au public qui peut écouter nous. Comment pour faire, pour retrouver comment nous. Invite le public, tout simplement.
3: Vous êtes tout du monde fini. Comment se trompe dans le domaine des pailles. Juste vis-à-vis. Casino. Vous trouvez un village. C'est ça qu'avait le village de Bamiris. Il y a tout modèle, il y a tout mort qui Bamiris commercialisé. Parking est là. Là, nous voyons qu'il y a un petit lounge, tu peux venir, il est là.
2: Oui, super.
3: Il y a un sales qui passe ses autres, montrer ce bon produit là. Et most welcome. Nous attendons tout ce week-end là.
2: Super. Merci beaucoup, en tout cas, Taranjit. Et voilà, le rendez-vous est donné, les amis. 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
0: Avec pas mal merci de beaucoup. Modèles surtout. Merci. Bah, merci Ludovic, on se retrouve d'ici une trentaine de minutes pour refaire un point sur ce magnifique village, il faut dire, village Motor Show avec Bamiris.
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0: Il est 15h30.

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Sacré Mama Dolores, Lorey Diowan, merci d'être avec nous. 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La question du jour. En 2025, quel autre grand projet a été mis en place? Réponse A, le téléphérique. Réponse B, la digitalisation des systèmes du parc. Réponse C, un hôtel. Ou réponse D, une plage artificielle. À vous de répondre au 58 43 77 21.

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4: Malgré ces quelques gouttes, il fait quand même bon aujourd'hui hein, sur les régions côtières en général. Au nord, les températures vont les maximales légèrement supérieures à la moyenne saisonnière. 27-28 degrés de moyenne, tout comme l'ouest de l'île également. Sur la carte, direction l'est cette fois-ci, 26 degrés en moyenne aujourd'hui, avant que ça ne chute évidemment en fin d'après-midi. Et au sud, avec quelques nuages, 25 degrés.
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5: 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Et Kesha avait à la réalisation, il nous dit qu'au 210 89 10, c'est Virginie, c'est bien ça. Virginie, bon après-midi.
6: Bon après-midi Andy.
5: Bienvenue dans le drive.
6: Merci.
5: Vous jouez avec Casella Nature Parks. Quel autre grand projet a été mis en place en 2025? Le téléphérique, la digitalisation, un hôtel ou une plage artificielle? Dites-nous.
6: Alors, c'est la réponse B.
5: La digitalisation des systèmes du parc, c'est la bonne réponse. Bienvenue, bravo.
6: Merci.
5: Et votre forfait spécial.

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0: tendance du vendredi dans le Drive sur Radio 1. Merci d'être avec nous. Votre lot de produits Farmland est à gagner d'ici une demi-heure. Envoyez Farmland et votre prénom. L'objectif du jour, de nous refaire le jingle avec Farmland. C'est même nous, Smart Choice. Tenez-vous prêts. À tout de suite.
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0: Qui réunit quand même 9 marques automobiles. Extraordinaire des activités, ça démarrait aujourd'hui jusqu'à dimanche. L'on retrouve Ludovic présent à Paille. Alors comment ça se passe depuis ce matin, Ludovic?
2: En tout cas, ici l'ambiance est extraordinaire, il y a vraiment une foule et de plus en plus c'est encore nombreux, et j'encourage les gens qui sont en voiture en passage justement du côté de Paille, venez nous rejoindre ici au bien sûr Village Motor Show organisé par Bamiris Limité. Et là justement, pour continuer à présenter les véhicules, les autos, etc., nous avons bien sûr Olivier Rougemont qui va nous parler bien sûr de la marque Shangan. Bon après-midi Olivier.
3: Bon après-midi Ludovic, il fait beau, il fait chaud.
2: Ah oui.
3: En face du casino.
2: Exactement.
3: Comme tu l'as dit, au Village Motor Show de Bamiris. Et on va parler de Shangan. Shangan qui est l'un des plus anciens et plus grands constructeurs automobiles chinois, avec plus de 160 ans d'histoire industrielle et près de 70 ans d'expérience dans l'automobile.
2: Oui, alors donc et ce week-end, vous avez quand même proposé

0: des pick-up et d'autres types de véhicules.
1: C'est exactement ça, Ludovic. On a 3 pick-up présents sur le salon, dont 2 en diesel, 2 roues motrices et 4 roues motrices, et on démarre à 1 425 000 roupies en boîte automatique.
0: En boîte automatique. Donc, et aussi, nous avons, je vois bien d'ici là, le pick-up qui attire tout le monde depuis notre arrivée, et donc le pick-up 100% électrique.
1: C'est exactement ça. Alors, c'est un 100% électrique un peu particulier, puisque du coup c'est un pick-up électrique à prolongateur d'autonomie qu'on appelle iRivi. C'est un 4 roues motrices, il fait 270 chevaux et sur le salon il est à 2 199 000 roupies. C'est imbattable, c'est du jamais vu à l'île Maurice.
0: Il faut vous redemander encore une fois, redites-nous le prix s'il vous plaît.
1: 2 199 000 roupies pour un pick-up électrique à prolongateur d'autonomie. 4x4, 270 chevaux. Et Ludovic, de là, je le vois, il est entouré de pas mal de clients.
0: Oui, effectivement. Donc, je vous conseillerais, bien sûr, les amis, quand vous venez ici, allez voir, allez visiter ce magnifique pick-up. Donc, franchement, vous dire, et moi-même, je suis resté quand même bouche bée.
1: C'est ça. En plus, je sais que toi, t'as un pick-up.
0: Ah oui. Oui, oui. Donc, on en parlera, bien sûr, après.
1: Pas de souci.
0: Alors, donc, vous avez quand même d'autres types de véhicules, genre les 7 sièges, par exemple.
1: C'est ça. On a aussi un grand SUV 7 places, disponible à 1 699 000 roupies, 185 chevaux, boîte de vitesse automatique à double embrayage. J'ai nommé le CS75, présent juste à côté du pick-up dont on vient de parler.
0: Super. Et au niveau garantie, qu'est-ce que vous proposez?
1: Chez Shangan, vous disposez d'une garantie de 5 ans, 100 000 km sur la partie commercial et sur les véhicules électriques, coupé SUV, qui est juste à côté. J'ai peut-être emboîté le pas juste
0: oui,
1: avant que tu en parles.
0: Vas-y.
1: Donc, la Dipal, on part sur une garantie de 8 ans sur les batteries, 260 000 km et 7 ans sur le véhicule.
0: Quand même, c'est magnifique. 8 ans?
1: 8 ans.
0: Ah oui. Et en parlant justement de Dipal, qu'est-ce que vous proposez, quels sont les modèles que vous avez en exposition aujourd'hui?
1: Chez Dipal, aujourd'hui, on a le SUV coupé S07, que tu vois juste à côté, de
0: oui,
1: couleur blanc. C'est un SUV tout simplement magnifique. C'est le luxe, c'est la classe. On l'a présenté tout à l'heure dans notre live Facebook.
0: Oui.
1: Ça a duré 10 minutes. Est-ce que j'ai le temps encore d'en parler ou pas?
0: Bien sûr.
1: Rapidement.
0: Bien sûr.
1: Alors, c'est un SUV coupé de grande dimension avec des jantes en 20 pouces. Ça donne 560 km d'autonomie, 217 chevaux. C'est un véhicule propulsion. Propulsion, c'est les véhicules électriques dits.
0: Oui.
1: Un grand coffre à l'avant et un coffre également à l'arrière. Il est équipé de 16 haut-parleurs de la marque Sony et il y a même un haut-parleur extérieur pour les après-midi à la plage. Si vous avez oublié votre boombox,
0: ouais,
1: ben vous pouvez avoir le véhicule pour jouer la musique à côté de vous.
0: Super, ça a été tout calculé quoi.
1: Exactement, c'est un produit qui est fait pour Maurice parce qu'on sait très bien que le samedi
0: exact,
1: après-midi ou le dimanche, on est très souvent au bord de l'eau.
0: Oui, magnifique. En tout cas, merci beaucoup Olivier Rougemont pour tous ces détails et toutes ces informations et on en reparlera bien sûr, que ce soit demain ou après-demain, car on est là durant tout le week-end pour le village du Motor Show.
1: Bien entendu, Ludovic. Et n'oublions pas de préciser qu'il y a 2 gros lots à gagner sur ce village.
0: Exact.
1: Le Kit Thor et le scooter Velocini. Et moi, je m'arrête à là. Merci, Ludovic.
0: Plaisir. En tout cas, c'était un immense plaisir d'accompagner tout le monde. Et je vends l'antenne Andy en espérant,
2: oui,
0: bien sûr, vous voir ici aussi également, Andy,
2: oui,
0: avec toute l'équipe.
2: J'étais hier soir déjà.
0: Oui.
2: En avant-première.
0: Ouais,
2: bien sûr. Je suis venu en éclaireur. Genre, inspecter les lieux pour
0: d'accord,
2: voir si tout allait bien. Ouais. Mais on va y revenir ce week-end, pas grâce à ça.
0: Super.
2: Le point
0: en
2: place.
0: Tout cas, merci,
2: ouais,
0: merci et à très bientôt. En direct pour le village Motor Show de Bamiris.

écoutez le drive sur Radio One avec Blackpink, Jump, d'autres surprises qui sont à venir, bien sûr, dans la deuxième heure, comme notre partenaire Formel. 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

0: rejoindre en ce vendredi après-midi. Radio 1, 16h. Les infos, Rebecca François Bancœur, bon après-midi.
1: Bon après-midi Andy, bon après-midi à tous. Face à la montée des cas de violence et aux comportements extrêmes en société, notamment l'assassinat d'un pêcheur par un adolescent, le Conseil des religions lance un appel aux autorités pour inclure l'éducation civique dans le cursus scolaire. Son porte-parole, le père Philippe Goupy, estime qu'il est nécessaire d'enseigner les règles de la vie en communauté et les valeurs qui régissent des relations avec autrui. D'ajouter que cette initiative vise à préparer les jeunes à devenir des citoyens responsables. Les enfants âgés de 6 à 17 ans et qui sont placés à l'abri Cap L'Espoir à Cap Malheureux ont dû recevoir des soins à l'hôpital du Nord hier. Deux pensionnaires de l'établissement ont aspergé le dortoir d'un groupe distinct avec un extincteur après avoir coupé la fourniture électrique. Quatre autres adolescentes se sont mises à briser les fenêtres et un poste de télévision avant de lancer les vitres cassées sur les 6 responsables de l'abri et leurs camarades. Les opérations de récupération de l'hydravion au large de la prairie aux Mornes ont pris fin hier, deux jours après le crash fatal. Des officiers de la National Coast Guard sous la supervision du département de l'aviation civile ont procédé au renflouage de l'épave. L'appareil a été extrait du lagon, puis transporté à terre avant d'être remis au poste de police de Belle-Ombre pour les besoins de l'enquête. Aucun déversement de carburant ou d'huile n'a été détecté durant les opérations. Pour rappel, l'accident avait coûté la vie à un touriste polonais de 25 ans, tandis que le pilote avait été secouru et transporté à l'hôpital. La Casino Employees Union brandit désormais la menace d'actions syndicales, notamment des mobilisations, des manifestations et des forums débats, après avoir multiplié les demandes de rencontres et d'éclaircissements concernant l'avenir des employés des casinos. Le syndicat affirme être toujours dans l'attente de réponses. Son négociateur syndical, Ashwin Goudaï, dénonce ce qu'il qualifie de désengagement de l'État envers les travailleurs du secteur. Selon lui, un flux total persiste malgré les nombreuses requêtes adressées au Premier ministre et ministre des Finances concernant l'avenir du secteur. Environ 600 familles vivent dans une incertitude totale alors que les rumeurs d'une éventuelle privatisation continuent d'alimenter les inquiétudes. Et à l'étranger, l'Arabie Saoudite, le Pakistan et la Turquie ont signé ce vendredi un accord de défense, a rapporté la chaîne de télévision saoudienne Al Arabiya après l'annonce d'un sommet de dirigeants de ces trois pays. Le pacte appelé Al Arabiya accord de défense conjoint de la Mecque lie les trois pays dans un contexte marqué par la guerre au Moyen-Orient et la reprise du conflit au Yémen, pays voisin de l'Arabie Saoudite. Le Pakistan a également annoncé la signature de l'accord. Voilà, fin de ce point info. Merci de l'avoir suivi. Je vous retrouve à 16h30 pour le journal.
0: Merci bien, Rebecca. À tout à l'heure.
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1: Également avec les précisions du sergent Eric Audi. Bon après-midi.
2: Bon après-midi Andy, bon après-midi à toute l'équipe de Radio One et bon après-midi à tous. Merci d'être à l'écoute de la radio et de l'infotrafic. Les conditions de circulation ce vendredi après-midi, début du week-end, à l'heure actuelle, pas d'accident ou d'obstruction majeure à signaler sur nos routes. Et là, dit bon, pour me rappeler que ce matin même, finit un accident sur l'autoroute à Midlands en direction du nord en deux voitures qui finit cause encore une fois. Une perturbation bien désagréable pour tout le monde dans le trafic. Pas fini n'a blessé grave, mais pompiers finent bien intervenir et bien malheureusement, beaucoup d'automobilistes finent bloqués dans la circulation ce matin. Qui cause exact cet accident là, les restes à déterminer. Toutefois, nous faire un appel encore une fois, tout un automobiliste, pardon, pour qu'ils deviennent plus responsables quand ils peuvent conduire. Pas conduire trop près avec véhicule qui peut précéder votre véhicule. Garde une vitesse adéquate. Vous êtes pas capable de réagir en cas de danger. Servir flasher quand vous êtes puissance laine ou bien direction et surtout à éviter à tout prix une distraction. Mon conseil de base là, c'est pour mettre vous à l'abri d'un accident. À cette heure-ci, la capitale se dévite peu à peu et comme d'habitude, nous gagnons un ralentissement et temps d'arrêt vers le sud de Codan en ménagerie. Nous gagnons une reprise de vitesse sur l'autoroute de Paille à Montagnoury. Ralentissement encore une fois à Rétui, Eben, Phoenix et Canfoucourt. Ban véhicule qui peut dirige vers le nord. Ralentissement et temps d'arrêt au niveau de l'Immigration Square, Trouffanfaron, Rochebois et également un peu plus loin au nord à Calbas, Beauplan, Pamplemousse et Mapou. Circulation assez fluide sur l'autoroute M3 sauf à la sortie d'Eben et le rond-point de Valentina en direction de Verdun. Côté est, ralentissement et temps d'arrêt pour les véhicules en provenance du rond-point de Réduit au niveau de Welkin vers Pricewaterhouse et la Saint-Pierre Bypass lentement mais continuellement vers Helvetia, Dagotière, Alma et quartier militaire. Côté ouest, en sortant de l'autoroute à Sorez vers Sage Bridge, bon nombre de véhicules là aussi lentement mais continuellement vers Gros Caillou, Canotte et Bambou. Voilà, ce sera tout pour l'infotrafic. Merci de votre écoute. Bonne soirée et très bon week-end à venir à tous.
1: Merci bien sergent Eric Ordi pour ses conseils et prévisions. Vous êtes peut-être déjà à la sortie du travail si vous remarquez quoi que ce soit. Évidemment, si vous êtes passager ou dans les transports en commun, un message au 58 53 77 21.
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1: Des alizés modérés circulent sur notre région. Le temps est mi-couvert à l'est et sur les hauteurs avec quelques gouttes quand même. Il fait bon en cet après-midi néanmoins ailleurs. Pour les températures, les maximales du moins 21-22 degrés sur les terrains élevés actuellement, 26-27 sur les régions côtières. Pour la minimale, ce soir et pendant la nuit, 16 à 18 degrés prévus sur le plateau central entre 20 et 23 degrés sur le littoral. Le vent soufflera de l'est-sud-est, environ 25 km/h, quelques rafales de 50 km/h prévues. Une mer forte au-delà des récifs avec des houles de l'est de l'ordre de 2,50 m. Mais attention pour les sorties en haute mer. Marée haute vers 19h45 et demain 11h13. Marée basse demain 3h30. Le coucher du soleil pour 17h54. 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

0: de son album Confessions 2, Madonna Sabrina Carpenter, Bring Your Love. C'est dans le Hit Radio 1 à retrouver dès demain avec Loana, 16h-18h. Madonna, Kylie Minogue, est-ce qu'il paraît, il y a un single en préparation? Pourquoi on n'a pas été au courant plus tôt? Sinon on l'allait diffuser. Ah non, c'est pas encore sorti. Ok, d'accord. C'est à venir, à ce qu'il paraît. Ils sont en studio pour enregistrer. Voilà, le duo entre les deux stars. Aura mis quand même un sacré moment à ce qui paraît selon les infos, c'est-à-dire que les deux stars, c'est-à-dire Madonna et Kylie Minogue, se seraient rencontrés il y a déjà 25 ans pour en parler d'un single. Genre, ce serait trop bien si nous faisions un truc ensemble, mais ça a pris quand même 25 ans. Ça devrait arriver aussi. Ben, nous verrons bien et vous serez parmi les premiers à l'entendre sur Radio 1. Vous écoutez le Drive, la nouveauté est signée Gracie Abrams. En fait, c'est la fille du célèbre réalisateur JJ Abrams. Elle arrive avec Minibar.
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0: Parmi les nouveautés de cette semaine et ce vendredi, c'est Gracie Abrams avec Mini Bar dans votre drive.
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0: 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Dernier jour aujourd'hui et parmi nos sélectionnés. Et ce prédhomme, Prakash, qui position?
2: Correct.
0: Correct, en place, Prakash, on entend genre de loin les clignotants, le Peterman Flash là où tu peux rouler une bordée.
2: Oui, oui.
0: Donc, quand nous sommes au travail, puis rentre la case.
2: Ah, oui.
0: T'as pas à dire. Donc, quand nous sommes au et quand nous sommes aller.
2: Mon vaisseau aussi, nouvelle de couillette, mon père, alors, Seine des Roches.
0: Ah, ok, d'accord. Ça, un petit bout de route quand même, là. Hein.
2: Oh, oui.
0: Ouais, ça va. Et trafic, ok, là. Circulation, ça va aller.
2: Oui.
0: Ouais, plutôt, ok, comme à dire. 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Challenge, Prakash, cet après-midi. Nous pouvons attendre Prakash avec impatience pour qu'il y fasse nos jingles. Formlen, Prakash, 1, 2, 3, let's go.
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0: c'est mon choix. Là, non, mais, bah oui, c'est gagné, Prakash, vous êtes notre gagnant, l'ultime gagnant avec Formland, parce qu'ils ont dit, c'est dernier lot avec nos partenaires Formland, pardonnez, la négocier un coup pour qu'il y retourne, mais Prakash, au pégain, Outas, I love Formland, le sac également, ce gilet Formland, ce Formland hot chocolate, pas mal de goodies pour vous faire plaisir. 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
0: Et profite bien des week-ends après une semaine de travail. 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
0: Ah, ça c'est cool. Prakash qui termine évidemment les lots de produits avec Formland. 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

Harry Styles dans votre drive sur Radio 1, écoutez ça. 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Voici Years and Years sur Radio 1.

0: Vous écoutez le Drive sur Radio One dans 2 minutes les infos.
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1: L'édition de ce vendredi après-midi avec Rebecca François Bonker, Radio 1, 16h30.

0: Quatre adolescents sèment la pagaille dans le shelter Cap l'Espoir dans la nuit de jeudi à vendredi.
1: Deux mineurs ont été transférés à l'hôpital Brown-Séquard à la suite de cette énième altercation. Comportement extrême en société et montée des cas de violence, le Conseil des religions plaide pour l'éducation civique dans les établissements scolaires. Quatre passagers en partance pour l'île de la Réunion et la Thaïlande arrêtés avec plus de 1,5 million de roupies en devises à l'aéroport. Ils sont soupçonnés de s'adonner au trafic de stupéfiants. Qui sera le futur Chief Whip qui présidera le Public Accounts Committee des décisions qui seront prises au bureau politique du Front Militant Progressiste cet après-midi. Le Reform Party insiste sur la démission de Véronique Legovine de son poste de députée. Sylvia Edouard insiste sur la moralité et l'éthique. Et à l'étranger, en Grèce, trois personnes ont été placées en détention provisoire après l'incendie à l'ouest d'Athènes. L'abri Cap l'Espoir à Cap Malheureux est une nouvelle fois au centre de l'actualité. Quatre mineurs âgés de 14 à 17 ans ont saccagé le shelter dans la nuit de jeudi à vendredi. Plusieurs enfants placés dans cet établissement ont dû recevoir des soins à l'hôpital du Nord. Selon les informations recueillies auprès du ministère de l'Égalité des Genres et du Bien-être de la Famille, les quatre adolescents impliqués ont également été pris en charge à l'hôpital. Le point avec Emmanuel Edoux.
2: L'abri Cap l'Espoir se retrouve malgré lui au cœur des préoccupations des autorités. Hier soir, quatre adolescents ont semé le désordre dans l'établissement. Plusieurs fenêtres ont été endommagées, des vitres brisées. Un extincteur a été utilisé pour provoquer davantage de perturbations. Après avoir coupé l'alimentation électrique, deux pensionnaires ont aspergé un dortoir avec le contenu d'un extincteur. Un téléviseur a également été endommagé. Des éclats de verre auraient été lancés en direction des responsables de l'établissement. Selon les autorités, un mouvement de panique s'est installé avant l'intervention des forces de l'ordre qui ont rétabli le calme. Les quatre mineurs ont reçu des soins médicaux. Deux d'entre eux ont été ensuite transférés à l'hôpital Brown-Séquard, tandis que les deux autres ont regagné le shelter sous une surveillance renforcée. Le ministère de l'Égalité des Genres précise que ces jeunes sont considérés comme des « child beyond control ». Les travaux de réparation de l'établissement sont en cours. Le ministère indique également que la première ministre adjointe, Ariane Avant-Mari, suit la situation de près.
1: Face à la montée des violences et aux comportements extrêmes en société, notamment l'assassinat d'un pêcheur par un adolescent, le Conseil des religions a lancé un appel aux autorités pour inclure l'éducation civique dans le cursus scolaire. Son porte-parole, le père Philippe Goupil, estime qu'il est nécessaire d'enseigner les règles de la vie en communauté et les valeurs qui régissent les relations avec autrui, d'ajouter que cette initiative vise à préparer les jeunes à devenir des citoyens responsables. On l'écoute au micro d'Anouchka Bogalou-Santuk.
3: Est-ce que le temps n'est pas arrivé qui, dans le curriculum de l'éducation, va introduire un cours de civisme, comment bien se comporter dans une société? Quoi, il est très important parce qu'il nous laisse, comme si l'un des autres l'a continué, eh bien, il est plus difficile pour arrêter ça plus tard. Donc, le Conseil des religions nous fait un appel avec ban autorité pour nous réfléchir ensemble, de quelle manière nous promouvons ban valeur universelle qui appartient à toutes les religions dans le domaine de l'éducation. Il pourrait qu'il va nous enfants 14 ans, peut-être 3 ans de la drogue peut proliférer, les parents ont beaucoup de difficultés pour éduquer leurs enfants. Ça, mon collègue, il y a une affaire bien importante aussi de vous en rappeler à la population.
1: Le ministre de l'Éducation, Maren Ganga-Porsad, s'est dit triste par l'implication d'un adolescent dans le décès d'un pêcheur et salue par la même occasion l'appel du Conseil des religions pour renforcer l'enseignement des valeurs citoyennes. Maren Ganga-Porsad rappelle néanmoins que l'éducation aux valeurs et à la citoyenneté est déjà intégrée dans les écoles primaires et secondaires, notamment à travers divers programmes scolaires. Le ministre est au micro d'Anouchka Bogalou-Santuk.
4: Alors, ce qui finit d'arriver, nous chagrin, il y a un adolescent de 14 ans, fin involve d'un crime pareil. Ce qui conseille des religieux peut dire, vous êtes parfaitement raison. Alors, qui nous peut faire valeur du jour dans l'école primaire, de grade 1 à grade 6, nous désignons ce qu'ils nous appellent Values and Citizenship Education. Et dans nos collèges, dans lower secondary, dans ce qu'ils appellent life skills, c'est un component qu'ils appellent social and emotional well-being. Et puis même nos enfants qui peuvent faire foundation programme, nous peut déjà faire social and emotional well-being. Ça blueprint qui nous pour publier très prochainement, et non sa component civic education.
1: Également dans l'actualité, des douaniers ainsi que des agents de l'Antis Drug and Smuggling Unit ont procédé hier après-midi à l'arrestation de 4 personnes proches du trafiquant de drogue Jimmy Mart, aussi appelé Jimmy Colosso. Il est l'un des dirigeants du gang appelé Démolition, lequel contrôle le trafic de stupéfiants dans les faubourgs au nord de Port-Louis, notamment au parc Cosson à la rue Alfred Bénard et à Carocalyptus à Rochebois. Le point avec Velmounien et Vince Bryan.
5: C'est fort des renseignements que des proches de Jimmy Colosso allaient se rendre à La Réunion et en Thaïlande que les services de douane et les agents de l'Anti-Drug and Smuggling Unit qu'une opération a été montée à l'aéroport de Plaisance. Jean-Jimmy Gérard Tommy, 49 ans, a été trouvé en possession de 5 850 euros alors que Catherine Suzy Marie Marthe, 49 ans, avait 7 650 euros dans ses bagages. Cédric Stéphane Anthony Béguet, 30 ans, avait avec lui 6 630 euros, 540 livres sterling, 400 yuan et 4 590 bahts thaïlandais sur lui. Marie-Alicia Anaïs Batour, quant à elle, a été trouvée avec 8 000 euros. L'un des suspects est un éleveur de porc alors qu'une seconde gère un magasin de prêt-à-porter. Ils ont tous été arrêtés pour blanchiment d'argent et leurs téléphones portables seront analysés pour déterminer la raison de leur voyage, surtout qu'ils allaient se rendre dans deux destinations considérées à risque. Dugandia sont en effet souvent importés de la Réunion et la Thaïlande.
1: Le choix du prochain whip de l'opposition et du futur président du Public Accounts Committee sera discuté au bureau politique du Front militant progressiste cet après-midi, composé de 3 membres démissionnaires du mouvement militant mauricien. C'est le parti majoritaire au sein de l'opposition parlementaire. Il avait adressé une lettre au président de la République pour lui signaler cet état de choses et avant que Daram Gokul ne tranche, Jolé Jongar a démissionné comme leader de l'opposition, suivi d'Adrien Duval comme whip de l'opposition et président du Public Accounts Committee. Il n'est pas exclu que Franco Kirin hérite un des deux postes. L'amendement à la Banking Act rendant le secret bancaire pratiquement inexistant constitue une grave atteinte à la liberté des citoyens. C'est ce qu'affirme le Reform Party qui ajoute que cette mesure aura un impact indéniable sur l'économie du pays. La Financial Crimes Commission pourra désormais avoir accès aux données bancaires de chaque citoyen sans même un ordre d'un juge. Roche Badin trouve les pouvoirs conférés à la FCC excessifs et craint l'exode des investisseurs vers d'autres juridictions. Versements bancaires, bénéficiaires et données personnelles seraient désormais à la portée de la FCC sans un mécanisme de check and balances, dit-il. Roche Badin était face à la presse ce matin à Eben. Ses propos rapportés par Vince Bryan.
6: Tout le monde dans Maurice est une suspect. Tout le monde qui nous peut dire venir investir dans Maurice, venir ouvrir un compte bancaire dans Maurice. Il est capable de venir, venir guette. Comme il casse dans le compte, qui manque paiement ou ne fait, qui dit mon payer, qui versement finit dans le compte, et tout manque documentation, le business, customer informé, je ne vous m'en appeler, pour qui il est capable d'aller le faire l'enquête. Ça veut dire que mon dieu, tout le monde est suspect. Et moi, pas connais, si pas de moi aussi, je pense que je vivre dans un système pareil, parce que ça gouvernement, là, tout le temps, une cause en termes, il amène plus de liberté. Mais, je vous dis, ça, la loi là, il éclate l'économie plus qu'il tout, et l'IP, il y a une porte atteinte à la liberté de bon citoyen mauricien.
1: D'ajouter que le leader du parti s'est entretenu au téléphone avec Jolé Jongar hier et l'a félicité pour son travail accompli au poste de leader de l'opposition. Et le Reform Party réclame la démission immédiate de la députée Véronique Legovine, invoquant une responsabilité morale et éthique. Sylvia Edouard, membre du parti, s'interroge sur les déclarations du Premier ministre, se demandant comment celui-ci peut affirmer qu'il n'y a rien contre Véronique Legovine alors que l'enquête est en cours. Elle ajoute que si Maurice disposait d'un mécanisme de right to le pouvoir reviendrait aux électeurs de la circonscription numéro 14 qui pourraient décider du maintien ou non d'un élu. En conférence de presse ce matin, elle considère que cette affaire de trafic de cannabis impliquant Véronique Legovine et son époux reflète un système politique structurellement corrompu. Sylvia Edouard critique également le silence des autres membres du gouvernement qui autrefois, selon elle, auraient pris des positions fermes dans l'opposition. Ses propos rapportés par Vince Bryan.
7: Mais comment le premier ministre connaît qui peine à non yé madame là? Il est choquant, non? Est-ce qu'il s'appelle choc bandimoun? Comment un premier ministre capable de dire qui peine à non yé madame là? Est-ce qu'il fait l'enquête? Ou bien il connaît comment l'enquête là pour dérouler? Mais ils ont dit que la voix, c'est man, l'opposition parlementaire à l'époque, ils ont dit membre du gouvernement. Ils ont pas pu trouver non yé à dire. Qui fait, je ne pas demander ça madame là, step down. Véronique Legovine, c'est pas un cas isolé. C'est un cas qui montre nous que le système politique mauricien est structurellement corrompu.
1: Dans l'autre partie de l'actualité, les syndicats disent avoir pris connaissance de la déclaration du Premier ministre faite en début de semaine sur les consultations entourant la réforme des pensions. Deepak Benidine, membre de la plateforme Commun Syndical, estime que le pays a basculé vers une autocratie. Il revient sur la déclaration de Navin Ramgoolam qui a affirmé que des consultations élargies auraient retardé toute décision et risqué une rétrogradation de la note souveraine de Maurice par Moody's. Le syndicaliste déplore l'absence de véritable dialogue social et un manque de transparence. Il affirme que les syndicats auraient pu proposer des alternatives pour maintenir la pension universelle à 60 ans, d'où l'objectif des consultations prébudgétaires. Le rétablissement du système de Basic Retirement Pension est, selon lui, non négociable. Deepak Benidine au micro de Vince Bryan.
3: Nous pas d'accord avec la façon de faire. Alors, quoi qu'il en soit, même si l'espoir de la direction, il vient consulter nous, il vient discuter nous. Donc, c'est pas possible quand on cause démocratie, il pas paraître démocrate. Il paraît plutôt, comment dire, ce qu'on appelle une politique dictatoriale. Et d'ailleurs, nous ont dit, nous payons un terrain. Et nous payons bizarre et tout, comment t'y aider avant. Nous pouvons aller jusqu'au fond. Par exemple, nous, tu peux venir avec une proposition. Nous, tu peux venir avec une proposition ferme. La forme, pour continuer la bataille, pour obliger retourne l'eau la table négociation. Nous comptons que NPPF pas fait une passe dans Finance Bill, mais là, nous continuons à mener le combat.
1: Et justement, le président de la République examine le dossier de la réforme de la pension après avoir été sollicité par les syndicats. En début de semaine, la plateforme Commun Syndical lui a adressé une lettre dans laquelle elle l'appelle à ne pas donner son approbation à cette réforme. Contacté, le président de la République affirme examiner cette demande et indique que le dossier est actuellement à l'étude. Écoutez.
3: C'est à l'étude et puis on va communiquer avec le front syndical.
1: 16h42, la suite de ce journal après la pub. La

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1: L'actualité à l'étranger. Vous êtes en Grèce, Rebecca.
2: La justice grecque a placé 3 personnes en détention provisoire, dont un maire après le vaste incendie de forêt qui a détruit plus d'une dizaine de milliers d'hectares la semaine dernière à l'ouest d'Athènes, déclenché sur un parc éolien dont le fonctionnement a été suspendu. Le maire de la localité de Stylida, ainsi que le propriétaire d'un parc éolien et le responsable technique d'une entreprise en charge de travaux sur ce parc, ont été mis en détention provisoire après de longues heures de déposition devant un juge, a rapporté l'agence de presse grec Anna. Le maire mis en cause est le propriétaire de cette entreprise d'installation électrique selon les médias nationaux. Ils sont notamment accusés des crimes d'incendie volontaire dans une forêt ainsi que d'atteinte à des installations d'utilité publique. Ils encourent des peines de plus de 10 ans de prison. Voilà, fin de ce journal. Merci de l'avoir suivi. À venir le journal des sports.

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4: Fabien Hector, bon après-midi.
5: Bon après-midi Andy, bon après-midi à tous.
4: Et l'heure est à la récompense pour les héros mauriciens de Glasgow 2026.
5: Oui, le ministère de la Jeunesse et des Sports a récompensé les médaillés mauriciens au jeu du Commonwealth de Glasgow 2026. Cet après-midi, le champion de judo Rémi Feuillet a reçu une prime de 300 000 roupies pour sa médaille d'or, tandis que son entraîneur Alain Loumeau a obtenu 120 000 roupies. Double médaillé d'argent, Noémie Alphonse s'est vu remettre 400 000 roupies avec une récompense de 80 000 roupies pour son entraîneur Jean-Marie Bugirati. Le boxeur Mervyn Clair a reçu 100 000 roupies pour sa médaille de bronze, alors que ses entraîneurs Josion Lebon et Richard Sony ont chacun perçu 20 000 roupies. Le ministre Devan Nagalingam a salué les performances des athlètes et leurs engagements. Nous l'écoutons.
6: Qu'on en puisse davantage reconnaissance au niveau mondial dans un travail qui nous fait déjà et s'aimer aujourd'hui pour récolter de l'argent. Quand on prend l'exemple de Cap-Verde, et ce qui performance banane faire, mais si nous gagnons sa même performance, ça même qui m'ont dit dans mon discours, qui pas croit qu'il Maurice pas capable d'atteindre le plus haut niveau. Avec persévérance, avec l'encadrement, nous pourrons ici faire l'essentiel.
4: Tour de la Réunion, Hanson m'a tombé deuxième de l'étape du jour alors qu'Anthony Potin reste en jaune.
5: Oui, le français Guillaume Derveller s'est imposé lors de la cinquième étape du tour cycliste de la Réunion disputée cet après-midi. Le mauricien Hanson m'a tombé a signé une belle deuxième place au classement général. Le réunionnais Anthony Potin conserve le maillot jaune.

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1: Avance que Kim a le potentiel d'aller chercher d'autres victoires sur les étapes à venir sur ce Tour de France.
2: Il y a une équipe qui t'y jouait, Wout Poulton, il y a quelques années.
3: Super étape, magnifique, fantastique, ça nous fait très plaisir. Moi, personnellement, bon, c'est bien de voir la réussite, le résultat, tout ça, mais pour moi, ce qui me touche le plus, c'est de voir Kim, son caractère, ses interviews, sa façon de parler, son patriotisme vis-à-vis des supporters mauriciens qui sont sur place. C'est ça qui nous touche le plus. Hein. Je l'admire beaucoup pour ça, bien sûr, pour son sport aussi, bien sûr, pour sa réussite. Et je l'admire pour avoir resté humble, la tête sur les épaules. Pour moi, c'est sa plus grande qualité.
1: Et à savoir que la 7e étape du Tour de France femme a débuté depuis 15h, depuis la Voulte sur Rhône, et sera jugée au sommet du Mont Ventoux sur 144 km vers les 19h15, heure de Maurice. Une étape qui promet une bataille décisive pour le maillot jaune. Au classement général, la Suissesse Marlène Reusser est toujours première.
4: Et nous parlons football sur le plan local.
1: Oui, le champion de Maurice, Laker Wave, affrontera les Orlando Pirates d'Afrique du Sud, premier tour préliminaire de la Ligue des Champions de la CAF, une première campagne africaine qui s'annonce relevée pour le club mauricien. De retour sur la scène continentale après 9 ans d'absence, la SPL 2000 sera opposée au Jwaneng Galaxy du Botswana au premier tour préliminaire de la Coupe de la Confédération. Un adversaire difficile selon le président de la SPL 2000, Anouar Elahi, que nous écoutons.
2: Il y a une équipe qui t'y jouait, Wout Poulton, il y a quelques années de cela. Nous ici, nous dans une phase de reconstruction de l'équipe, une équipe bien bien jeune. Nous faisons beaucoup de recrutement et maintenant nous espérons qu'ils nous fassent bon face et faire honneur au pays avant tout. La préparation s'est faite normalement, sauf que nous avons un gros souci d'entraînement, le terrain pas disponible du tout. Alors, nous faisons avec les moyens qui nous est là.
1: Et les matchs sont programmés du 4 au 13 septembre.
4: Mercato avec le Barça qui passe à l'offensive pour Rodri.
1: Oui, le FC Barcelone s'invite dans le dossier Rodri. Alors que le Real Madrid semblait favori, les Catalans ont accéléré les discussions avec le milieu de terrain de Manchester City. Sous contrat jusqu'en 2027, l'Espagnol pourrait être transféré pour environ 70 millions d'euros.
4: Et Gabriel Jesus dans le viseur de Naples.
1: L'avenir de Gabriel Jesus reste incertain à Arsenal. Selon la presse italienne, Naples a pris contact avec l'entourage de l'attaquant brésilien. Les Gunners sont ouverts un départ, mais uniquement sous la forme d'un transfert définitif estimé à 20 millions d'euros minimum.
4: Nous restons dans la région italienne avec la Juventus qui avance sur Joshua Zirkzee.
1: Oui, la Juventus poursuit les négociations avec Manchester United pour obtenir le prêt de l'attaquant néerlandais Joshua Zirkzee. Les deux clubs disputent encore des modalités de l'opération, tandis que les Turinois devront d'abord clarifier l'avenir de Jonathan David avant de finaliser le dossier.
4: Manchester City qui cible Enzo Fernandez.
1: Et oui, pour finir, en cas de départ de Rodri, Manchester City prépare déjà sa succession. Les Sky Blues auraient jeté leur dévolu sur le milieu argentin Enzo Fernandez de Chelsea. Une opération qui s'annonce compliquée, les Blues n'étant pas disposés à laisser partir leur champion du monde de 2022.
4: Oui, véritable pièce maîtresse en milieu de terrain, Enzo Fernandez. Nous verrons bien à l'issue de ce mercato. Merci Fabien.
1: Et au plaisir, donc, je vous retrouverai ce soir plutôt pour Sports One.
4: Oui.
1: Et on va parler donc de cette belle semaine de course.
4: Ah oui, alors là,
1: le
4: oui.
1: Tour de la Réunion chose. Et bien sûr le Tour de France
4: Femmes. Avec l'arrivée aussi,
1: avec l'arrivée.
4: Peut-être en direct, oui.
1: Et bien sûr, on va suivre tout ça dans Sports One tout à l'heure.
4: Et Knourouz, Blaisenvey. Merci Fabien, à tout à l'heure.
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1: Les températures en fin d'après-midi, en soirée, surtout entre 16 et 18 degrés sur le plateau central. Vers l'est de l'île, 21 degrés accompagné de nuages, 22 pour le nord, 23 degrés vers l'ouest, 21 pour le sud.
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1: Dans le drive, on va remplir les placards avec les meilleurs produits, comme nos partenaires. 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
11: Sunny!
1: Oh là là, bah oui, c'est bon ça, c'est gagné! Qui est avec nous?
11: C'est Sarah.
1: Ah, Sarah, Sunny, eh, c'est bon ça. Sunny, Sarah, bah oui, Sunshine, évidemment. On l'a senti, bah oui, dans ce cri Sunny, bravo Sarah.
11: Merci.
1: Eh, mais là, on allait couper, hein. À la quatrième sonnerie, hein. C'est fou,
11: ah, okay,
1: Fingency Suspense,
11: okay.
1: Bah ouais. Ça a sonné.
11: Téléphone était en train de
1: chaud. Eh, trouvé. Et pourtant, bah oui, l'instant Sunny était là, mais bravo. Sarah, vous remportez votre lot de produits Sunny. Ouais, les enfants, c'est cool, ouais, c'est cool.
11: Merci.
1: 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Bravo, Sarah, encore.
11: Merci.
1: 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Ah ouais, on entend, ouais, maman, on a gagné les trucs Sunny. Ouais, la raccroché. Sarah, c'est bon, le challenge Sunny, c'est bon, elle raccroche, elle a gagné, mais c'est l'essentiel. Et avec Sunny, mais on revient la semaine prochaine, c'est ça. Même pour ceux qui sont inscrits aujourd'hui, le téléphone, voilà, on a votre numéro de téléphone, et si ça sonne chez vous vers 16h50 dans le drive chaque jour, vous dites Sunny et c'est gagné. 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

0: 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It's 5 p.m. Rebecca François Bonker, good evening.
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0: Le Sénat américain finalise le projet de loi en vue d'une extension de l'AGOA jusqu'en 2028.
1: Le Sénat américain doit encore adopter définitivement le texte qui devra ensuite être approuvé par la Chambre des représentants avant d'être signé par le président. Une étape cruciale à suivre de près dans les semaines à venir. Cette extension préserve les préférences douanières pour environ 6700 produits éligibles. Pour Maurice, où le secteur textile génère des milliards de roupies et des milliers d'emplois, cette décision sécurise l'accès au marché américain sans droits de douane, un atout crucial face à la concurrence asiatique. Également dans l'actualité, les Mauriciens qui souhaitent voyager aux États-Unis pour des raisons professionnelles ou touristiques pourraient faire face à une nouvelle exigence. Washington a décidé d'élargir son programme de caution de visa à plusieurs pays africains, dont Maurice. Cette mesure permet aux autorités américaines de demander aux voyageurs concernés de verser une garantie financière pouvant atteindre 20 000 $ avant l'obtention du visa. Sur le plan international, 6 pays de l'Union européenne ont dû mettre à l'arrêt certaines de leurs centrales électriques en raison d'une baisse du niveau des cours d'eau et d'une augmentation de leur température due aux vagues de chaleur. L'éclipse solaire du 12 août menace, elle, de réduire brutalement concernant la production photovoltaïque. En ces premiers jours du mois d'août, l'épicentre de la vague de chaleur s'est déplacé à l'est, asséchant les fleuves et les cours d'eau en France, en Italie, en Pologne, en Hongrie, en Roumanie et en Slovénie. Des centrales électriques ont dû s'arrêter en raison du faible niveau d'eau et des températures trop élevées. Voilà la fin de ce journal de l'économie. Merci de l'avoir suivi. La suite est toujours avec Andy.
0: Merci Rebecca. À tout à l'heure, 18h.

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1: Des alizés modérés perturbés circulent sur notre région. Les prévisions pour les prochaines 24 heures, des périodes nuageuses déjà cette nuit et tôt demain matin avec des pluies intermittentes, surtout à l'est, au sud et le plateau central. Des poches de brouillard sont aussi prévues pour les minimales. Ça varie entre 16 et 18 sur le plateau central, entre 20 et 23 degrés sur les régions côtières. Mi-couvert au cours de la journée avec des pluies fines à l'est et sur les hauteurs pour demain. Les maximales jusqu'à 25 degrés sur les terrains élevés et 29 ailleurs. Le vent soufflera de l'est-sud-est à environ 25 km/h, quelques pointes de 50 km/h. Une mer forte au-delà des récifs avec des houles de l'est de 2,50 m. Attention quand même pour les sorties en haute mer. Marée haute vers 19h45 et demain 11h13. Marée basse demain 3h30 et 16h10. Le lever du soleil pour 6h36. 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

0: bien sûr Avicii, Sick Romance dans votre drive en ce vendredi après. On rentre à la maison, on est tranquille, on est cool. En fait, 16h, 17h, on a vraiment l'impression en fait que c'est la fin de la journée des classes. La façon dont vous sortez des bureaux, on vous voit bien sûr à travers la baie vitrée des studios, et que ce soit à 16h ou même 17h, mais vous marchez à une vitesse pour prendre votre voiture ou aller vers l'arrêt d'autobus. C'est fou. On est tous pressés de rentrer à la maison, en tout cas rentrez bien. J'espère que tout va bien pour vous surtout. L'on joue avec nos partenaires Ginza Motors, Tire Expert ou encore Bulls One. 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Nos sélectionnés Reza, Pedro, Deborah ou encore Marie-France pour un lot de produits. Le tirage au sort qui arrive d'ici quelques minutes. Et à retrouver sur les pages de Radio One ou encore One TV, c'est votre rendez-vous humour chaque vendredi. Ban la pédir et nous pécose d'actualité. Cette semaine, ça va être trop bien avec Yanish et toute son équipe.
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cinéma au choix. Poison Rose avec le duo Travolta Freeman, les trois mousquetaires, femmes s'il vous plaît, et pendant ce temps, Chris Pratt est reconnu coupable. RTL 9 dans sa case cinéma vous propose The Poison Rose qui suit Carson Phillips, lui, ancienne star du foot américain, devenu détective privé à Los Angeles. Et voilà qu'il accepte une enquête au Texas. Et sur place, il découvre un réseau de crimes, de secrets et de familles, de corruption également, quand sa propre fille déjà devient la suspecte principale d'un meurtre. Il doit se battre pour l'innocenté, voir John Travolta, Morgan Freeman, Brendan Fraser réunis dans un même

0: L'un des sons qui annonce le week-end, Jack Jones et Ray, You Don't Know Me, dans votre drive.
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0: 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Ce lot de produits est offert chaque vendredi dans votre drive. Nos sélectionnés, alors Reza, Pedro, Déborah et Marie-France. Le challenge du lundi au vendredi, en fait, il faut nous recréer le fameux jingle de Ginza. Ce Ginza Motors First in Second Hand, voilà, on l'a.
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0: Et nos quatre sélectionnés, Reza, Pedro, Déborah et Marie-France, déjà à vos téléphones, parce que ça peut tomber sur l'un de vous quatre, mais vous avez été exceptionnels en termes de niveau. Voilà, ça c'est bon. On y est. Vous pouvez trouver Kéchard, Pygmé, puis ça couille ça panier là. Bah oui. Avec les numéros de téléphone, l'on compose. Et il envoie carrément quoi. Il envoie carrément les papiers. Il l'ouvre et on va composer un numéro de téléphone. Ça va tomber sur qui? Entre Pedro, Déborah, Marie-France, Reza, Ginza Motors, First in Second Hand. On a eu de grands moments. Hein. Merci de jouer le jeu, surtout dans le drive. Et tenter de remporter ce bundle de produits d'entretien pour garder votre voiture comme neuve, s'il faut le dire. Avec Ginza Motors, vous le savez, un concept store à Tribeca Mall ou encore la succursale à Port-Louis. Ah, ça sonne. Ok, ça c'est cool. Une fois, deux fois, oulala. À quatre, l'on coupe, hein. Déjà. Ah, là. Trois, là. Aïe, aïe, aïe, aïe, aïe. Allô, oui? Ah,
3: oui?
0: Vous êtes sur Radio One. Qui est avec nous? Oui.
3: C'est Déborah.
0: Déborah, vous êtes notre grande gagnante Ginza Motors.
3: Oh,
0: hey, Déborah qui était avec nous mercredi, c'est ça?
3: Oui, mercredi.
0: Déborah qui avait tenu le challenge de nous refaire ce jingle Ginza Motors. Déborah, avant évidemment de vous dire de vos cadeaux, est-ce que vous êtes capable de refaire ce jingle là pour nous là,
3: Déborah? Bien sûr, bien sûr.
0: Alors Déborah, nous passons extrait là avant qu'on m'a dit un Ginza warm-up, après ce
3: Allez,
0: sera
3: right.
0: Votre moment. Let's go. Okay.
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0: Déborah, c'est à vous.
3: Ginza Motors,
0: first
3: in second hand.
0: Voilà, très bien, Déborah. Vous étiez parmi les sélectionnés avec Marie-France, Pedro, Reza. Bon, oui, c'est super. Vous remportez votre lot de produits avec déjà les nettoyants spéciaux pour jantes, les cires de finition aussi de la marque Bulls One, ou encore les nettoyants triple action, les désodorisants aussi pour votre véhicule. Bravo Déborah, c'est offert par nos partenaires Ginza Motors, Tire Expert et Bulls One. Bravo Déborah encore.
3: C'est super, merci beaucoup.
0: La semaine terminée en beauté, passez un très bon week-end Déborah.
3: Merci, à vous aussi.
0: Merci bien, merci d'avoir été avec nous, surtout toute cette semaine dans le drive sur Radio One. Ginza Motors qui reste avec nous et revient la semaine prochaine. Le challenge évidemment de refaire ce jingle. Oh, ça va. On rigole bien chaque après-midi. Le plaisir d'avoir été là toute cette semaine encore. Bon, je vous retrouve d'ici une demi-heure pour la 12e journée. Ça, c'est Tough Talk. Ce sera un autre registre. Et l'on apprécie 30 minutes de musique non-stop. Oh là, il y a Black Eyed Peas qui arrive. I got a feeling. Très bon week-end à l'écoute de Radio One.
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11: Pour les températures de ce soir, entre 16 et 18 degrés sur le plateau central et sur les régions côtières entre 20 et 23 degrés.
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0: 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Il est 18h. L'édition présentée par Rebecca François Boncœur. Vous nous parlez cet énième épisode de violence au Shelter Cap L'Espoir.
1: Quatre adolescents sèment la pagaille au Shelter Cap L'Espoir dans la nuit de jeudi à vendredi. Deux mineurs ont été transférés à l'hôpital Brown-Séquard à la suite de cette altercation. Comportement extrême en société et montée des cas de violence, le Conseil des religions plaide pour l'éducation civique dans les établissements scolaires. Quatre passagers en partance pour l'île de la Réunion et la Thaïlande arrêtés avec plus de 1,5 million de roupies en devises à l'aéroport et sont soupçonnés de s'adonner au trafic de stupéfiants. Il sera le futur Chief Whip qui présidera le Public Accounts Committee, des décisions qui seront prises au bureau politique du Front militant progressiste cet après-midi. Le Reform Party insiste sur la démission de Véronique Legovine de son poste de députée. Sylvia Edouard insiste sur la moralité et l'éthique. Sur le plan international, Apple et OpenAI durcissent leur bataille judiciaire sur les futurs appareils du créateur de ChatGPT. Le Shelter Cap L'Espoir se retrouve une nouvelle fois sous le feu des projecteurs. Quatre mineurs âgés de 14 à 17 ans ont saccagé le shelter dans la nuit de jeudi à vendredi. Plusieurs enfants placés dans cet établissement ont dû recevoir des soins à l'hôpital du Nord. Selon les informations recueillies auprès du ministère de l'Égalité des Genres et du Bien-être de la Famille, les quatre adolescents impliqués ont également été pris en charge à l'hôpital. Le point avec Emmanuel Edoux.
2: L'abri Cap L'Espoir se retrouve malgré lui au cœur des préoccupations des autorités. Hier soir, quatre adolescents ont semé le désordre dans l'établissement. Plusieurs fenêtres ont été endommagées, des vitres brisées. Un extincteur a été utilisé pour provoquer davantage de perturbations. Après avoir coupé l'alimentation électrique, deux pensionnaires ont aspergé un dortoir avec le contenu d'un extincteur. Un téléviseur a également été endommagé. Des éclats de verre auraient été lancés en direction des responsables de l'établissement. Selon les autorités, un mouvement de panique s'est installé avant l'intervention des forces de l'ordre qui ont rétabli le calme. Les quatre mineurs ont reçu des soins médicaux. Deux d'entre eux ont été ensuite transférés à l'hôpital Brown-Séquard, tandis que les deux autres ont regagné le shelter sous une surveillance renforcée. Le ministère de l'Égalité des Genres précise que ces jeunes sont considérés comme des « child beyond control ». Les travaux de réparation de l'établissement sont en cours. Le ministère indique également que la première ministre adjointe, Aya Nawaz-Mahri, suit la situation de près.
1: Et face à la montée des cas de violence et aux comportements extrêmes en société, notamment l'assassinat d'un pêcheur par un adolescent, le Conseil des religions a lancé un appel aux autorités pour inclure l'éducation civique dans le cursus scolaire. Son porte-parole, le père Philippe Goupil, estime qu'il est nécessaire d'enseigner les règles de la vie en communauté et les valeurs qui régissent les relations avec autrui, d'ajouter que cette initiative vise à préparer les jeunes à devenir des citoyens responsables. On l'écoute au micro d'Anouchka Begalusantuk.
3: Est-ce que le temps n'est pas arrivé qui, dans le curriculum de l'éducation, va introduire un cours de civisme, comment bien se comporter dans une société? Quoi, il est très important parce qu'il nous laisse, comme si le règne des autres l'a continué, eh bien, il est plus difficile pour arrêter ça plus tard. Donc, le Conseil des religions nous fait un appel avec notre autorité pour nous réfléchir ensemble, de toute manière, nous promouvoir une valeur universelle qui appartient à toutes les religions dans le domaine de l'éducation. Il pourrait qu'il y ait des enfants de 14 ans, peut-être 3 ans de le banéné, manier la drogue peut proliférer, nos parents ont beaucoup de difficultés pour éduquer leurs enfants. Ça, mon collègue, il y a une affaire bien importante aussi de vous en rappeler à la population.
1: Justement, le ministre de l'Éducation, Maren Gunga-Porsad, s'est dit triste par l'implication d'un adolescent dans le décès d'un pêcheur et salue par la même occasion l'appel du Conseil des religions pour renforcer l'enseignement des valeurs citoyennes. Maren Gunga-Porsad rappelle néanmoins que l'éducation aux valeurs et à la citoyenneté est déjà intégrée dans les écoles primaires et secondaires, notamment à travers divers programmes scolaires. Le ministre en parle au micro d'Anouchka Begalusantuk.
4: Alors, ce qui finit d'arriver, nous chagrin, il y a un adolescent de 14 ans, fin involved dans un crime pareil. Ce qui conseille des religieux peut dire, vous êtes parfaitement raison. Alors, qui nous peut faire valeur du jour dans l'école primaire, de grade 1 à grade 6, nous designons ce qui nous appelle Values and Citizenship Education. Et dans nos collèges, dans lower secondary, dans ce qui nous appelle life skills, c'est un component qui nous appelle social and emotional well-being. Et puis même nos enfants qui peuvent faire foundation pour programme. Nous payons déjà vers Social and Emotional Work. Ça blueprint qui nous pour publier très prochainement. Et non, ça component Civic Education.
1: Également dans l'actualité, des douaniers ainsi que des agents de l'Anti-Drug and Smuggling Unit ont procédé hier après-midi à l'arrestation de 4 personnes proches du trafiquant de drogue Jimmy Mart, aussi appelé Jimmy Colosso. Il est l'un des dirigeants du gang appelé Démolition, lequel contrôle le trafic de stupéfiants dans les faubourgs au nord de Port-Louis, notamment à la rue Alfred Bénard et à Caro Calyptis à Rochebois. Le point avec Val Mounien et Vince Bryan.
5: C'est fort des renseignements que des proches de Jimmy Colosso allaient se rendre à La Réunion et en Thaïlande que les services de douane et les agents de l'Anti-Drug and Smuggling Unit qu'une opération a été montée à l'aéroport de Plaisance. Jean-Jimmy Gérard Tommy, 49 ans, a été trouvé en possession de 5 850 euros alors que Catherine Suzy Marie Marthe, 49 ans, avait 7 650 euros dans ses bagages. Cédric Stéphane Anthony Béguet, 30 ans, avait avec lui 6 630 euros, 540 livres sterling, 400 yuan et 4 590 bahts thaïlandais sur lui. Marie-Alicia Anaïs Batour, quant à elle, a été trouvée avec 8 000 euros. L'un des suspects est un éleveur de porc alors qu'une seconde gère un magasin de prêt-à-porter. Ils ont tous été arrêtés pour blanchiment d'argent et leurs téléphones portables seront analysés pour déterminer la raison de leur voyage, surtout qu'ils allaient se rendre dans deux destinations considérées à risque. Dugandia sont en effet souvent importés de la Réunion et la Thaïlande.
1: Dans l'autre partie de l'actualité, le choix du prochain whip de l'opposition et du futur président du Public Accounts Committee est discuté en ce moment même au bureau politique du Front Militant Progressiste, composé de 3 membres démissionnaires du mouvement militant mauricien. C'est le parti majoritaire au sein de l'opposition parlementaire. Il avait adressé une lettre au président de la République pour lui signaler cet état de choses et avant que Daram Gokul ne tranche, Jolé Jongar a démissionné comme leader de l'opposition, suivi d'Adrien Duval comme whip de l'opposition et président du Public Accounts Committee. Il n'est pas exclu que Franco Kirin hérite un des deux postes. L'amendement à la Banking Act rendant le secret bancaire pratiquement inexistant constitue une grave atteinte à la liberté des citoyens. C'est ce qu'affirme le Reform Party qui ajoute que cette mesure aura un impact indéniable sur l'économie du pays. La Financial Crimes Commission pourra désormais avoir accès aux données bancaires de chaque citoyen sans même un ordre d'un juge. Roshi Badin trouve les pouvoirs conférés à la FCC excessifs et craint l'exode des investisseurs vers d'autres juridictions. Versements bancaires, bénéficiaires et données personnelles seraient désormais à la portée de la FCC sans un mécanisme de check and balances, dit-il. Roshi Badin était face à la presse ce matin à Eben. Ses propos rapportés par Vince Bryan.
6: Tout le monde dans Maurice est une suspect. Tout le monde qui nous peut dire vient investir dans Maurice, vient ouvrir un compte bancaire dans Maurice. Il est capable de venir, vient comme casser dans le compte, qui manque paiement ou ne fait, qui du monde nous paye, qui versement finit dans le compte, et tout le monde documentation, le business, customer information, vous m'en appelez. Pour qui les capables d'aller faire l'enquête. Ça veut dire que moi, tout le monde est suspect. Et moi, pas connais, c'est pas de moi aussi, je pense, je vais vivre dans un système pareil, parce que ça gouvernement, tout le temps, une cause en termes, il amène plus de liberté. Mais, je vous dis, ça, la loi-là, il éclate l'économie plus qu'il tout, et l'IP, il porte atteinte à la liberté de bon citoyen mauricien.
1: D'ajouter que le leader du parti s'est entretenu au téléphone avec Jolé Jongar hier et l'a félicité pour son travail accompli au poste du leader de l'opposition. Le Reform Party réclame la démission immédiate de la députée Véronique Legovine, invoquant une responsabilité morale et éthique. Sylvia Edouard, membre du parti, s'interroge sur les déclarations du Premier ministre, se demandant comment celui-ci peut affirmer qu'il n'y a rien contre Véronique Legovine alors que l'enquête est toujours en cours. Elle ajoute que même si Maurice dit disposer d'un mécanisme de right to recall, le pouvoir reviendrait aux électeurs de la circonscription numéro 14 qui pourraient décider du maintien ou non d'un élu. Ces propos rapportés par Vince Bryan.
7: Mais comment le Premier ministre connaît qui peine à nier le madame là? Il est choquant, non? Est-ce qu'il s'appelle choc Mandimoun? Comment un Premier ministre capable de dire qui peine à nier le madame là? Est-ce qu'il fait l'enquête ou bien il connaît comment l'enquête là peut dérouler? Mais ils ont dit que la voix, c'est man, l'opposition parlementaire à l'époque, ils ont dit membre du gouvernement. Ils ont pas trouvé non ni à dire. Qui fait, je ne peux pas demander ça, madame là, step down. Véronique Legovine, c'est pas un cas isolé. C'est un cas qui montre nous que le système politique mauricien est structurellement corrompu.
1: 18h10, place à présent à l'actualité internationale. Le projet d'OpenAI de lancer ses premiers objets connectés est au cœur d'une bataille judiciaire qui s'est durcie cette semaine. Apple a réclamé l'arrêt de l'usage de ses secrets industriels et la fouille des ordinateurs du créateur de ChatGPT qui a rétorqué en demandant l'abandon de poursuites sans fondement. Dans une requête déposée en début de semaine devant un tribunal fédéral en Californie, Apple ne décrit plus le simple débauchage de salariés dans sa plainte initiale le 10 juillet, mais des actes répétés de vol délibérés destinés, selon elle, à faire avancer le programme et les ambitions d'OpenAI dans le matériel. Également dans l'actualité à l'étranger, l'Espagne a menacé ce vendredi l'Italie de mesures de rétorsion si Rome ne lève pas cette semaine la suspension de l'accord de libre circulation de Schengen qu'elle a instauré à la suite de l'afflux massif de migrants dans l'enclave espagnole de Ceuta. Nous appelons le gouvernement italien à revoir sa position, à mettre fin au contrôle et à traiter les Espagnols comme les autres citoyens européens. S'il ne le fait pas avant la fin de la journée de dimanche, l'Espagne sera contrainte d'adopter des mesures proportionnelles pour protéger les intérêts et la dignité de ses citoyens, avertit un communiqué du gouvernement espagnol. Voilà, fin de ce journal. Merci de l'avoir suivi. La suite, c'est votre Tough Talk.
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1: Et quel plaisir de vous retrouver pour cette 12e journée de course. Merci d'ailleurs de nous suivre. Bah oui, pour analyser ces 8 épreuves ensemble après la pause de la semaine dernière, avec comme épreuve principale, bah vous le savez, hein, l'ultime épreuve préparatoire avant la Maiden Cup, prévue si le calendrier s'y tient pour le 6 septembre. Bah nous verrons bien sûr ces courses à venir ensemble. 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Également, on va revenir sur le fameux World Cup Challenge lancé par Racing Orax et le site collateralformguide.com. Félicitations à Orish qui remporte son mois d'accès sur la plateforme. Bah oui, et c'est gratuit. On n'oublie pas aussi le type ce challenge pour cette 12e journée, c'est ouvert pour cette semaine en cours. Vous voyez qui parmi ban leader et certain Zulu, ben bravo à lui, hein. Il rafle pas mal de points à chaque fois. Ben courage pour cette 12e journée, ben les gars, vous y allez sur le site collateralformguide.com, zot connecté zot et ensuite zot met zot ban tips. Ça c'est gratuit et zot capable gagne pas mal cadeaux aussi. Donc connexion met zot pronostic, zot est là jusqu'à demain midi. The Supertote Golden Trophy ce samedi, ça va être assez exceptionnel. Bon, si partons, il faut dire que c'est pas un super champ pour ces 2200 mètres. On s'est habitué à mieux, bien sûr. Mais bon, le champ reste assez relevé. Nous, pour commence avec le numéro 1, Good Council, gagnant bien sûr Maiden l'année dernière. Quel Maiden, c'était fou ça. Il était troisième, si mon mémoire pas fait moi défaut du Golden Trophy. Et après qu'il gagne Maiden, ça l'année là, Good Council, enfin vous pas honnêtement si fini là un souci, mais pour moi comment dire, il peut prendre les temps. Il peut prendre les temps, les gars, pour qu'il remette les en jambes, pour qu'il habitue nous à ça. Il n'a pas été forcé à l'entraînement quand même, mais il peut démontrer potentiel là, comme quoi l'IP Révin a sa meilleure forme, surtout qui la ligne intérieure devrait le mettre dans de bonnes dispositions. L'on passe au numéro 2, c'est le couet de l'écurie Paul Fukun. Pour moi ça a été un point d'interrogation depuis le début de la saison, mais on a l'impression au fait qu'il n'est pas vraiment à l'aise l'Osoban les courses. Pourtant, par rapport à ce qu'il a démontré, ce qu'il a prouvé en Afrique du Sud, au fait, il a été malchanceux, souvent en course, là, Modaco. Mais quand même, il a l'impression, c'est mal là, mais il n'est pas trop à l'aise. Surtout par rapport à ce dernier tirage aussi. Donc là, il est venu avec un meilleur tirage, souhaitons, qu'avec ce numéro. Bah, il nous fait mentir sur ses capacités. Le numéro 3, vainqueur de la Duchesse, de l'écurie Ramesho Agajador, Rapidash. Alors là, lui, sur cette distance, bah, il faudra miser sur son retour. C'est vrai qu'il n'a pas forcément les 2200. Il est allé jusqu'à 2000 mètres. Si me rappelle, c'est qu'il m'a trouvé le motif. Mais quand même, l'époux profite des sartrains là aussi. Et façon qu'il n'y galopé, nous pensons qu'il y pourrait aller quand même. Il pourra aller au bout. Mais Donovan Mansou, faut des parcs, on m'a dit, il rate s'attaquer déclenché là. Pas comme à l'infernal des semaines. Nous pas Brevin, Lorosekin arrivé, pas avec Rapidash, mais c'était avec Tricoté qui l'a. Mais là avec Rapidash, il faudrait pas l'irat s'attaquer déclencher là, parce que si l'irat lit, bah le but risque d'arriver un peu trop tôt pour lui. Mais d'ailleurs, nous bisons saluer aussi ce l'équipe qui fait un gros travail, puis Avoeli, Lorosa des 1200 mètres là. Donc si ce l'équipe est et place-lui dans sa lécousse, là, il a les capacités de la distance. Favori de la course et victorieux la dernière fois, l'eau distance 1850 mètres, Tamaris Tri, c'est assez logique, c'est le cheval qu'on attend aussi. Il est régulier, rarement décevant, et il donne l'impression qu'il peut gagner en condition à sac lécousse. Il n'est pas, comment dire, un terrible pour autant, mais Tamaris Tri, c'est un cheval en qui nous capable faire confiance. Quand on a une cheval comme ça, dans nous l'écurie, nous connaît qui est, n'est pas capable, ramène-nous cette place. Souvent, il est dans l'argent et ce comportement même dans les courses peut améliorer à chaque course. Donc, potentiel gagnant. Ça, c'est un numéro 4 là. C'est pas pour nous nier, qui est favori. Un autre point d'interrogation dans les courses là, les gars, c'est le numéro 5, Bug Alux. C'est vrai que l'eau papier nous redire l'eau papier nous pas trouve lit et na distance là. Ça c'est clair. Mais si se entraîner l'entourage, bonne propriété PPA zut na confiance dans aussi là jusqu'où il peut aller, ce sera à voir pour le numéro 5 Bugalux. Le numéro 6 prime example. Les finales d'exemple assez irrégulier, il faut dire. Ce serait dur de lui accorder des chances. Donc les gars de PSEPZ nous, l'on nous passe YouTube, TikTok également, spécialement Révin le Sekim Mundial pour Good Council. Sekim Mundial il prend assez vite Good Council. Il prend beaucoup les temps en fait pour négocier sa deuxième saison là. Sa première saison évidemment flamboyant dans Champ de Mos, nous-même nous sauter pilé pour sa course qu'il est représenté là. L'IP prend beaucoup plus les temps. On peut dire si ce inter saison pas fine trop mais à l'aise, mais l'IP prend beaucoup les temps pour y revenir. Quoique, il peut retrouver sa forme, l'eau ça des 1200 mètres là, et tant mieux pour lui, c'est une course préparatoire. Pensez qui son entraîneur prépare plutôt vers le 6 septembre par rapport à Ban Coursier qui désarme dans sa man distance là Tamarix Street il dépasse d'un 1850 à 2200 mètres. Je me sentis beaucoup plus à l'aise, donc pour moi je accorde quand même mon sélection. Pour moi c'est 4 3 N et D, donc numéro 4 Tamarix Street Rapidash qui sera de l'arrivée, numéro N Good Council. Et c'est le coué pour la quatrième place. 4, 3, N et D. Je te pose question. Mais normalement, si Bug Alex est à une distance là, l'eau papier là, non. Mais quand Madia nous trouve, elle entraînait qui est là, qui m'a une propriété aussi, qui insistait pour mettre ce coursier l'eau à une certaine distance. Là, pourquoi pas, il faudra composer avec. Le numéro 1, Good Council, est à 530 roupies. C'est le coué est à 10, 11 contre 1. Rapidash, 450. Tamarisk Tri, favori. Lilo descend 20. Coûte un bookmaker. Dis-moi tantôt 17h, si vous n'avez pas l'occasion. Pour check dernier, la cote 17h, cote bookmaker, c'est-à-dire. Bugalux, l'eau 700 roupies, prime example, est extrême outside. Dans premier coup, c'est Day to Remember Cup, N026, l'eau 1650 mètres. Royal pour lui, Dance to the Sun, Tricot Tequila, Amandla, Rainwater, Malinois et Celestial Magma. N'espérez cette fois-ci sans faux départ pour sa numéro 4 là. Amandla, débarrassé de Pave with Gold, devrait lutter pour le commandement, sauf si, il y a quand même Royal pour lui là-dedans, et aussi si, comme a dit Celestial Magma, envie intéressée. Bon, il déshabitue nous avec Galop Devant, Celestial Magma, mais on ne sait jamais. Dans Malneko 020, 025, 026, tout le temps nous trouve Amazing Happens, parfois que nous-mêmes nous capables pas comprendre. Donc, s'il y a lutte pour le commandement dans sa Lécos là, ça fera les affaires d'un certain trick au Tequila. Tricot Tequila, bah, le gros souci, c'est que la dernière fois, vous pensez que Suzuki finira attaqué à un moment donné pour démanler les faux dès les 600 mètres. Il a fini démanler ces efforts-là et il vient échouer, mais de très peu. Ça a fait couler beaucoup d'encre, même, je suis d'accord, moi, par rapport à Tricot au Tequila. Donc Suzuki, là, Zorodi, Dipoubizin, connaît qui pour faire aussi, et pour vous suivre près aussi avec les œillères, donc ça ce sera un peu mieux. Vous pensez qu'il a, nous trouve Tricot Tequila à seul avantage, l'on va aller intrinsèque, on trouve quand même supérieur. Le numéro 3, Tricot Tequila, vous mettez Amandla, s'il prend un bon départ, s'il reste vaillant, c'est un bon outsider à suivre, à inclure dans une bande combinaison. Dance to the Sun, le numéro 2, assez intéressant la dernière fois, troisième, du Pérévini, ici, Enzo the Outsider, c'est un numéro 2 là, et vous mettez numéro 1, Royal pour lui. Donc, dans premier course, vous mettez le numéro 3, Tricot Tequila, devant le 4, Amandla, ensuite, le numéro 2, Dance to the Sun et le numéro 1 Royal pour lui. 3, 4, 2 et 1 dans premier course. Deuxième course, l'eau 1850 mètres, the Super Toad 35th Anniversary Trophy and Low Division Stakes. C'est pour étoffer un peu l'appellation de la course. 5850 mètres là, il y en a 6 potents, Prince of Green, View of the World, Palermo, Monster of Mystery, All About Love et Backpacker. Palermo, c'est le gris de l'écurie Fukune. Il n'a plus supérieur force sur son chemin. Ce qui dérange moi quand même, c'est que Palermo, à un moment donné, on a l'impression qu'on m'a dit, il reste dans seule action, alors qu'il est bien, vers la victoire. Il reste dans seule action assez vite, même si là, la distance, il est là-dedans, il a les chances. Vraiment, et Mopoua Cody, une bonne chance dans les courses. Mais il est possible aussi qu'il se fasse rattraper. À Manuel Nunes, maintenant, de faire l'effort, de bien doser ce qu'il faut. Il faut bien faire attention à numéro D, View of the World, me trouver qu'ils ont beaucoup et qu'ils ont permis View of the World, c'était bien raison. Cause de ça c'est val là parce qu'il est en progrès après ce troisième place derrière Opak en Croussier qui demande pour galoper. Me trouve l'hyperévine systématiquement dans on m'a dit à chaque fois l'hyperévine à un moment que ouais, il y a un potentiel gagné là dans sa deuxième course là, sa View of the World là, ce sera relevé aussi avec le numéro 4 pour moi. La victoire c'est en D 3 et 4 Master of Mystery. Nous que dit la pause a fait du bien, hein, ça fait des mois qu'il est pas de galoper. Il connaît sa distance là, il reste là une victoire 7 1500 mètres. Donc les pépasses 1500 1850 mais pour un cheval comme ça qui a guéri qui connent ce cisé aussi et avec le jockey ça devrait bien se passer. All About Love pour terminer la sélection. Donc on va s'amuser. Alors Palermo, est-ce qu'il y pourrait être l'avantage au View of the World et Master of Mystery, mais les autres aussi fait de soi dans sa trois là. Nous voir mettre en des autres, c'est qui nous pouvait faire là. Moi je me fais aller devant mon écran, nous faire un comparatif l'eau collateralformguide.com. Il y a une option chronoform, nous cliquons l'eau chronoform et nous mettre Palermo Master of Mystery l'eau 1850 mètres qui s'est donné dans les courses, ils étaient galopés 1850 mètres et pour l'instant au finish c'est Master of Mystery qui est là-bas meilleur étant si il est là-bas dernier 600 mètres, dernier 400 mètres, c'est beaucoup mieux l'eau 1850 mètres de distance. Donc nous pourrions l'eau sa choix là View of the World, Palermo, Master of Mystery et nous pour compléter sa quartette là All About Love 2, 3, 4 et 5 pour l'arrivée de la deuxième course. À la côte des portes au Prince of Green est extrême outsider, View of the World à 300 OP, Palermo un petit peu plus qui 300, Most of Mystery me trouve l'île au 280, All About Love 7-8 Contain et Backpacker est extrême outsider. À tout de suite.
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1: Il est 18h31.
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1: 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c'est ça, l'ambiance, l'écoute, c'est ça qui nous envie trouver aussi, malgré une certaine découragement, mais une certaine frustration, qui toujours une finina, c'est dernière semaine, mais nous 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vraiment pour de vrai, pour la passion des courses même et pas pour autre chose. Va super tot, of course, le Division Stakes, 990 mètres, c'est troisième course, sa deuxième journée là. L'analyse dit ensemble, ça va lutter pour le commandement. Déjà, les gars, entre Hollister et Mindmap, Mindmap, l'IDP Roden, troisième victoire consécutive. Bon, va mettre premier victoire là, sa saison là, N côté. L'autre victoire là, c'était un peu plus convaincant. Comparatif, Chronoform, vous connaissez, c'est le site collateralformguide.com, c'est envie qu'on pas. Décéval, l'eau 990 mètres, Gété Xandine Fair. Meilleur premier 400, meilleur premier 600, meilleur dernier 200 mètres aussi, vous êtes capable de faire lire par rapport à la distance du jour. Comparatif chronoforme, l'eau 990 mètres entre Mindmap et Hollister, c'est avantage à Mindmap en termes de chrono. C'est ça qui nous peut dire. Seul bémol pour Mindmap, c'est la code numéro 8 par rapport à ce qui Hollister lit ligne tirée. Il nous connaît. Donc, l'on est 190 mètres, que ça peut quand même jouer. Tu peux avoir moins de messages aussi. Je te peux envie qu'on, la chance de Danilo Danilovic, c'est annoncé comme outsider. Il devrait bien courir cette fois. Bon, deuxième d'Alien, c'est un crescent, hein. Il faut le dire. Moubetli, troisième. Moubetli, troisième. D'ailleurs, Hollister Mind Map. Danilo Danilovic et le numéro 4, Smith and Wesson, devrait y être aussi. Entre Smith and Wesson et Grand B, Mohamed Smith and Wesson pour intégrer le quartet, parce qu'apparemment, il y a une change d'armurerie, Smith and Wesson. Peut-être pour mieux dégainer cette fois. Capav, est-ce que Smith and Wesson aussi pourra le relaguer avec Mindmap et Hollister? Ben, nous verrons bien sur ces 990. Hollister, le 8 devant le 7, Mindmap. Ensuite, pour mettre le 3, Grand B à la troisième place. Et le 4, Smith and Wesson dans sa troisième course-là. Ampersand est à 750 roupies. Faudra pas non plus l'ignorer. Mais c'est vrai que ces courses, c'est pas au fort, comment dire, un peu en dents de scie, quoi. C'est montagne russe. C'est un coup, une troulie progresser. Et sur le clé-course, c'est très fini. Lire et descendre. Par l'un d'eux, je vais dire que c'est un homme plus content. Mou plus content et faire algon. Non, moi, mon content. Hollister par rapport à cela, hein. C'est plus par rapport à cela, ni. Mais, comparé à l'île au chronophone, Mindmap est un meilleur des temps. Donc, Hollister, c'est plus par rapport à cela, ni. Un peu 750 roupies. Danilovic est à 2000. Grand B est à 600. Smith & Wesson, un peu plus de 700 roupies. Old Fashion est à 13 contre 1. Military Force est outsider, plus de 24 contre 1. Mindmap à 500. Et voilà que de la ligne, il jouait aussi, hein, quand Command Bookmaker est affiché. Mindmap, 500 roupies. Hollister, à moins de 300 roupies. Hello, 280 roupies. The Supertote Mobile App and Benchmark 56. Salilo, 1400 mètres. Ils seront 5 à disputer la victoire. Spirit Unite, Monumental, William Rufus, Easy Quishy Quishy, ou encore Stated. Spirit Unite, on regarde sur les courses la dernière fois. C'est vrai que le commentateur du jour, quand nous perreguette replay là, également, c'est un confrère, il dit, voilà, Spirit Unite manque ce départ, les PSI des longueurs au départ. C'est vrai qu'il s'est assez étonnant, qu'il est même un peu endormi, mais endormi, voilà quoi, nous sommes capables de mettre ça endormi, là, un peu entre guillemets, faut pas lui faire mes rires des fois, là, pour samedi. Spirit Unite est favori, il a une bonne chance aussi. Et là, mon cause, quand même, c'est le numéro 4. Côté 10, c'est moi, je te permets de ban fire au sein numéro 4, là. 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Là, on nous ban réseau, c'est capable chez nous, hein. Là, TikTok aussi, nous causer ensemble, nous envoyer ban message, nous discuter. Ben, il a été malheureux le 11 juillet dernier. Ben oui, c'est le 4, Easy Quishy Quishy, qui a fait tomber son jockey ce jour-là heureusement que c'est un incident, ouais, plus de peur que de mal quand même. Mais avant l'incident, vous êtes plus d'accord avec moi, qui, Izikushi, dans sa lécousse-là, l'ispé gain, un mari momentum, l'ispé montré, beaucoup de ressources, aussi. Donc, attention, pour cette fois, Mohamed Spirit Unite, quand même, Daily, Mohamed le numéro 4, Izikushi, stated, l'ispé monte, catégorie, donc, à voir, par rapport à sa bande adversaire-là, et Monumental aussi, qui sera dans la course. Donc, nous verrons bien, Monumental et le comportement aussi du cheval. Est-ce qu'il in regain, justement, sa momentum qui bisait là. Spirit Unite à 175. Monumental à 730. William Rufus, c'est à plus de 3000 roupies. Easy Kubishi à 380. C'est à d'état 650 dans sa quatrième course là. Donc, moi, vous pouvez mettre Spirit Unite, le numéro 1. Derrière lui, on met le numéro 4, Easy Quishy, le 5, Stated, et le 2, Monumental, 1, 4, 5 et 2. 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Supposé, il y a les courses qui parrainaient pour nos bandes camarades Racing Orax, sauf que ça a été reporté parce qu'il calendrier fin sans zé. J'espère que c'est un calendrier définitif. Pour les coups, cinquième course, The Hollywood Bets Trophy Middle Stakes, 2050 mètres, Bacchus, Magnum PI, Superior Force, Transsonic et Join the Dots. Dans sa les courses là, vraiment, si va bien demander, est-ce qu'il transsonique et n'a ce sens dans sa l'épreuve là? Est-ce qu'il est poussé à gas quand même, Superior Force? Est-ce qu'il y a même vélocité que ça pour capable à gas à une Superior Force? Bon, on sait qu'il est pour brille aussi ce sens s'il fait aller, parce qu'il a ses 2050 mètres. Il a la distance, ça c'est sûr. Il a la distance, mais sérieusement, qui s'en est capable d'arrêter Superior Force par rapport à ce qu'il a démontré de course en course, surtout. Il a démontré sans jeu de mots une supériorité, mais grandissante. Face à lui, sa 4 cheval-là se sont déjà inclinés. Ses 4 chevaux se sont déjà inclinés face à Superior Force. Et là, je peux retrouver ça dans les courses. Difficile de miser contre. Bien sûr, d'accord, Mopé lia zeut bar mais ça c'est un peu dire Magnum PI ou encore Bacchus qui sera de la partie. La formule de prudence, les gars, zeut peut dire moi ça, je peux causer moi dans Henriette également, je peux dire moi ouais, les coups armés gagnés d'avance, et on est d'accord, comment zeut peut dire, il y en a beaucoup fans du numéro 1, Bacchus et Modaco, c'est un bon cheval, tout comme Magnum PI. C'est qui Mopé dire, c'est qui Superior Force, justement, nous c'est le cheval qui nous pas encore trouve une certaine limite par rapport à ce qu'il nous démontre nous de course en course. Donc moi, pour mettre Superior Force le numéro 3 devant le 2 Magnum PI, le numéro 1 Bacchus et le 5 Join the Dots, 3, 2, 1 et 5 pour cinquième course. 4 et attentif à Superscore Trophy Benchmark 71 1400 mètres. Si nous une cause Superior Force avec ce La Force Superior, justement, comment nous capables pas donne à Crescent tout ce bon sens. C'est voilà, il pouvoir ce dixième sortie et peut-être même une neuvième victoire, pour lui, c'est un des bandes bankers, c'est mot banker. Bon, un peu trop facile, oui, je veux dire, un peu trop facile, pour ça, la zone est là, mais il a tout ce qu'il faut pour briller, à nouveau, les feux sont au vert pour lui. Donc, pour la bataille pour la deuxième place, Mopoumis Lorenzo, il est arrivé de Royal Wolf, le numéro 3, pour la deuxième place. Pour lui, pour faire troisième, le numéro 2, selon bande pronostic. Donc, Better Van the Rest, le 6, pour terminer, pour terminer sa quartette là. Donc, 4, 3, 2 et 6 pour septième course. Donc, Crescent, le numéro 4, le 3, Royal Wolf, le 2, pour lui, et le numéro 6, Better Van the Rest. Tarchel Bédia, Superior, et Nasta Mina, non, on est Superior, mais Lilo Golden Trophy également. Bon, oui, ban fan, nous trouver de Superior Force. User Bédia, attention à Four Maguire, oui. En fait, ce qui me décevait moi dans Four Maguire, c'est qu'il a été toujours pressenti à la victoire. Il y a heavy betting, hein, parfois dans ce band sorti. Mais mon envie trouve liste, mon envie trouve sa Four Maguire là. Mon envie trouve sa Four Maguire là, Vinny. Mais c'est vrai, on a raison de peut-être l'inclure aussi dans les sélections. Huitième course, les gars, Lines of Power Plate, c'est un 0,25, l'eau 1400 mètres avec 7 portants. Jet Blackfire, le numéro 1 avec Boomtown, le 2, Captain Mossala, Cape Canary, Crime, Call of Money ou encore William Blake. Une course qui semble promise à Jet Blackfire, qui a été auteur d'une très belle prestation face à Cornovan le 18 juillet dernier. Il a été ménagé à l'entraînement pour sans doute conserver des forces. Puis Godmay mène l'avantage, les autres. Donc ensuite, le 4, Cape Canary, il a encore progressé. Aussi le 2, Boomtown, il a beaucoup joué le Boomtown la dernière fois. Encore le 3, Captain Mossala. Vous mettez le numéro 1, Jet Blackfire à la première place. Le 4, Cape Canary, le 2, Boomtown et le 3, Captain Mossala. Le numéro 1, donc 1, 4, 2 et 3 pour sa 8e course là. Jet Blackfire à 200 roupies, Boomtown à 750, Captain Mossala est à 3000, Cape Canary a été joué aussi à 250 roupies, Crime à 2500, Call of Money est extrêmement outsider, tout comme William Blake. Oui, nous pourrions vivre l'homme au bon choix, justement. Par rapport à ça, la zone est là. Et nous commence par sixième course, va super tot, Golden Trophy, côté là, 6 portants. Donc, pour moi, dans la sixième course là, 4-3-ND, ma sélection, ça veut dire numéro 4, Tamarisk Tri. Le 3, Rapidash, Good Counsel et Selukwe. T'as le PD demandé, que nous challenge, justement. Est-ce qu'ils ont plus challenge, moi, Tamarisk Tri, Rapidash? Parce que je me mets Tamari Street devant Rapidash, Good Council et Selukwe pour sixième course. Dans première course, cette fois-ci, sera midi et demi, 0,26, l'eau, c'est 150 mètres, tricoté qu'il a. Voilà. Là, la papouine a trick, nous avons eu sa shot là, direct, nous prenons les, nous passe vite. Nous correct, nous espérons, évidemment, à 170 roupies. Tricoté qu'il a, le numéro 3. Devant le 4, Amandla, le 2, Dance to the Sun, Royal pour lui dans mon ban sélection. Dance to the Sun, reste un bon outsider, c'est mon outsider de la journée. Dance to the Sun, bien content, lui. Dans la deuxième épreuve, 3, 2, 4 et 5. Palermo, View of the World, Most of Mystery, All About Love. Vous êtes capable? Remettez-les dans l'eau aussi. Allô, Tarchilpé, prends le challenge, les gars, notez, écris à la réalisation.

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1: Gagné. Point. Et également. Dans la quatrième course à Benchmark, 56 ans, Pérevino Mochoa, Spirit Unite. Évidemment, s'il part, manque ce départ. Il est le favori, le numéro 1, le 4, Easy Quishy Quishy. Espérer qu'il galope mieux que la dernière fois, surtout et sans encombre. Stated, le numéro 5, N45 et D. Donc Spirit Unite, Easy Quishy Quishy, le 5 Stated et le 2 Monumental. Dans la cinquième course, The Hollywood Bets Trophy and Middle Stakes, Bacchus Magnum PI Superior Force Transsonic et Join the Dots Superior Force, logiquement. 3, 2, 1 et 5, Superior Force le 3, devant Magnum PI le numéro 1, Bacchus et le 5, Join the Dots. Dans septième course, 4, 3, 2 et 6, mon bon choix, Crescent, évidemment, logique. Le numéro 3, ensuite Royal Wolf, Point the Definish. Le numéro 2, pour lui, et le 6, Better Van the Rest. Et finalement, dans dernier course, comme on dit, numéro N, Jet Blackfire, on trouve The T, si vous voyez. 8N, Jet Blackfire. Le 4, Cape Canary, Boomtown, le numéro 2. Et le 3, Captain Mosala. Ah, je vais une plaisir, prime example, oui, 3200 mètres en Afrique du Sud. D'accord avec The Tsof qui prime example, ben, l'exemple qui est de moi, Siskalea. Dans Maurice, ouais, ça a été plutôt de mauvais exemples et moi espérer qui s'abandonne ces balles-là. Parfois, nous capables là, nous pouvons donner nous la vie, nous pas forcément critiques autres. Nous pouvons juste dire que par rapport à ce qu'ils nous trouvaient, nous pas payer donner autres sens. Mais après, vino la pisse, ils nous font mentir aussi. Et c'est ça la beauté des courses. Superior Force Crescent parmi Urban Bank Cup. Bon. Envie aussi, place tricotée qu'il a là-dedans, mais bien content, un outsider. C'est le numéro 2, Dance to the Sun, dans la première épreuve. Et je peux continuer à causer, d'ailleurs, par rapport à sa Golden Trophy là, et on a le temps, hein, pour, nous faire une zoïti débat, parce qu'à part avoir une autre bande de messages aussi, que ce soit l'Onupaz, YouTube, ou même l'eau TikTok. Ouais, par exemple, pan galop, comment il galopait en Afrique du Sud, c'est le cas de beaucoup de coursiers qui pas réalisent de bonne acclimatation, également, et c'est dommage. C'est dommage aussi pour l'entraîneur, pour le propriétaire. J'espérais qu'il galope bien, également. Lors de cette édition, c'est 8 épreuves au programme. 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Vous êtes pour gagner aussi un dernier tips qui pouvait na dans sa 12e journée là. J'espère nous trouve vous venez en foule bien sûr pour apprécier le spectacle et rien d'autre que le spectacle. Voici c'est ça qui nous content dans les courses en tant que fan. Merci d'avoir été avec nous les gars, de nous rejoindre chaque vendredi. 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Ouais. Donc Tarchil Pédier, nous me lire un message là, mais il est à fond. Hein. Je suis capable avec Renou de dire, même pour la ticket de Séval de Golden Trophy, ça veut dire rapidage, pas pour trop loin. Oui, pas pour trop loin, mais pour bizarre, pile au sa bouton là, attends, surtout par rapport à Ban Séval qui pour un peu devant lit, comme Tamaristri. C'est Loukoué qui revient assez souvent. Donc Pédier. Alors, Yusa Bedia, c'est le quoi ce band pas coûte, c'est trop coûte, sa foi là, les poids à l'arrivée. C'est pourquoi nous payons que c'est le quoi également. Et mon choix reste, bien sûr, Tamarisk Tri, devant Rapidash. Voilà, Bedia, tout dans l'armée Ninja. Mais nous pouvons être si Ninja pour là demain. En tout cas, il était décevant. Il y a deux semaines, l'autre tricoté qu'il a, m'capable dire. Ça, c'est mon avis. Mais nous verrons bien. Rendez-vous demain pour ce, Golden Trophy, ultime épreuve préparatoire. Pour la Maiden Cup, bon, ultime épreuve préparatoire, peut-être pas, mais certains conseillers ont décidé pour Annie Zutla à un mois de la Maiden Cup, et ce sera très beau. Très beau à voir. Ben là, Bézier, Manso, Anunukas. Ben oui, ce serait marrant. D'espérer, aussi. Les gars, ça c'est cool. Merci de nous avoir suivis. Après 19h, émission spéciale, je te connais, Sports One, ce sera Fabien Hector qui va vous rejoindre pour parler des sports, revenir sur le cyclisme, le Tour de la Réunion actuellement ou encore le Tour de France Femmes. Reste 12 km à parcourir pour une femme sur le Ventoux. Mais quelle épreuve! Nous suivons ça ensemble. Merci des autres fidélités et nous joignent demain, les gars. Allez, ciao, cheers.

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0: Léa pour l'information, Radio 1, c'était à soi. Rebecca François Bonqueur, bonsoir.
1: 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Mais si vous faites suivi, la suite, c'est Sports One avec Fabien Hector.
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0: Des alizés modérés et perturbés circulent sur notre région. Des périodes nuageuses cette nuit et tôt demain matin avec des pluies intermittentes, surtout à l'est, au sud et le plateau central. Des poches de brouillard sont aussi prévues pour la température minimale entre 16 et 18 degrés sur le plateau central, entre 20 et 23 degrés sur les régions côtières. Le temps sera mi-couvert au cours de la journée avec des pluies fines à l'est et sur les hauteurs. Pour les maximales, entre 22 et 25 degrés sur les terrains élevés, entre 27 et 29 degrés ailleurs. Le vent soufflera de l'est au sud-est à environ 25 km/h et quelques rafales de 50 km/h. Une mer forte au-delà des récifs avec des houles de l'est de 2,50 m. Attention pour les sorties en haute mer. Marée haute vers 19h45 et demain 11h13. Marée basse vers 3h30 et 16h10. Le lever de soleil pour 6h36. Radio. De M. Suresh Nanlal Chuni, décès de M. Suresh Nanlal Chuni, âgé de 66 ans, aussi connu sous le nom de contrôleur TBS. Le convoi mortuaire sortira de son domicile à SSA Road, Morcellement-Saint-André, demain à 11h, pour se rendre à l'incinérateur de Morcellement-Saint-André. Décès de M. Antonio Lingenu, décès de M. Antonio Lingenu, âgé de 44 ans. Le convoi mortuaire sortira de la morgue de l'hôpital SSA de Pamplemousse à 11h demain pour se rendre à l'église Sainte-Thérèse de l'Enfant Jésus à Cité-la-Cure et de là au cimetière de Bois-Marchand à Terre-Rouge. Décès de Madame Usha Jogia. Décès de Madame Usha Jogia. Née Isseria, âgée de 60 ans, aussi connue sous le nom de Nani Gato. Le convoi mortuaire sortira du domicile de son fils, Monsieur Viru Jogia, à Route Royale Arsenal demain à 10h pour se rendre au crématorium de Bois-Marchand à Terre-Rouge. Décès de Monsieur Serge Eddy Giovannis. Décès de Monsieur Serge Eddy Giovannis, âgé de 85 ans, aussi connu sous le nom de Serge. Le convoi mortuaire sortira de la chapelle ardente des Jensons à Route Royale Beaubassin demain à 13h pour se rendre à l'église de Notre-Dame de Lourdes à Rosil et de là à l'incinérateur de Caen-le-Vieux. Décès de Monsieur Pierre Dantès Anna. Décès de Monsieur Pierre Dantès Anna, âgé de 83 ans, aussi connu sous le nom de Baby Anna. Le convoi mortuaire sortira du domicile de son épouse, Madame Marie-Denise Jacqueline Anna, à Bayash Road, Long Mountain, à 10h30 pour se rendre à la chapelle Sainte-Thérèse de l'Enfant Jésus et de là au cimetière de Notre-Dame. Radio One présente ses sincères condoléances aux familles endeuillées.
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0: Bonsoir à tous et bienvenue dans Sports One, programme dans cette émission, une grande page consacrée au cyclisme avec deux rendez-vous qui passionnent les amateurs de la petite reine dans la région, donc le Tour cycliste de la Réunion 2026 et bien sûr le Tour de France Femmes 2026 qui se déroule en simultané. L'île Sœur accueille actuellement plusieurs coureurs mauriciens engagés sur les routes réunionnaises avec notamment le champion mauricien Tristan Hardy qui a marqué les esprits en remportant le prologue et le contre-la-montre ce matin. Tristan Hardy qui portait le maillot jaune sur ce tour de la Réunion jusqu'à hier, mais malheureusement après une chute à 200 mètres de l'arrivée, il perd la première place au classement général au profit du réunionnais Anthony Potin. Une compétition qui continue donc de mettre en lumière les talents du cyclisme mauricien dans l'océan Indien. Et nous reviendrons également sur l'exploit de Kimberly Lecourt-Pinard qui continue d'écrire l'histoire du cyclisme mauricien au plus haut niveau mondial après sa victoire d'étape sur le Tour de France Femmes hier. Et bien sûr, pour analyser ses performances, nous parler de l'évolution du cyclisme mauricien et prendre le pouls depuis la Réunion. Deux invités de choix vont intervenir en direct dans cette émission ce soir. D'abord, Jean-Philippe Lagan, président de Faucon Flac, actuellement présent à la Réunion pour suivre le tour. Et nous aurons également Michel Maire, président de la Fédération mauricienne de cyclisme, en deuxième partie. Bienvenue à tous dans Sports One, mesdames et messieurs. Et bien sûr, donc, nous allons mettre tout de suite le cap sur la Réunion. Donc, nous avons au téléphone avec nous Jean-Philippe Lagan. Bonsoir Jean-Philippe.
1: Bonsoir Fabien, bonsoir à tous.
0: Et bien sûr, donc, vous êtes actuellement à La Réunion où vous suivez cette édition 2026 du Tour cycliste de La Réunion. Donc, merci d'être avec nous ce soir. Et bien sûr, donc, nous allons suivre en fil rouge également avec vous, Jean-Philippe. Donc, le Tour de France, la 7e étape du Tour de France qui, donc, nous sommes dans les dernières kilomètres. Donc, il reste pas beaucoup, pour la fin de cette 7e édition. Il reste à peu près 6,4 kilomètres restants. Donc, pour faire le point avec vous, donc nous avons Kimberly Lecourt, donc qui est donc dans le peloton, le troisième peloton à 25 secondes de la première. Donc il y a New Wadunma qui est en tête de cette 7e épreuve, donc à 1 minute et 17 secondes sur le peloton. Donc il reste 6,2 kilomètres à finir dans le Tour de France, cette 7e étape du Tour de France Femmes qui se déroule actuellement, donc la Voulte sur Rhône, et bien sûr qui va terminer sur Mont Ventoux dans quelques minutes, on va dire. Donc Jean-Philippe, ça va, vous allez bien?
1: Oui, écoutez, ça va, on fait aller, c'est fatigant, bien joué, parce que, ouais. Vous savez, la Réunion, il faut beaucoup rouler, mais on tient le coup et toute l'équipe est super motivée pour essayer de ramener le meilleur résultat possible, évidemment.
0: Donc, comment justement vous faites pour suivre le tour et le tour de la Réunion en même temps et bien sûr suivre Kimberly en France? Comment ça se passe pour vous? Comment vous organisez?
1: Ben, heureusement que les courses, le Tour de France, c'est un peu plus tard. On ne peut pas voir toutes les étapes, évidemment, et on se branche pour voir le final. Donc, c'est comme ça. Et heureusement qu'on a pu voir cette belle victoire de Kim qui resta une nouvelle fois gravé dans la mémoire de beaucoup de Mauriciens, parce que c'est vraiment exceptionnel.
0: D'accord. Donc là, donc on vous le disait, il reste à peu près 5 kilomètres avant la fin de cette 7e étape. Mais bien sûr, donc nous allons nous projeter directement sur le tour de la Réunion avec vous, Jean-Philippe. Et donc, quelle est votre première impression donc de cette édition 2026 du tour de la Réunion jusqu'ici, Jean-Philippe?
1: Bon, ce Tour de la Réunion, ils appellent cela le Tour du Renouveau.
0: Oui.
1: Puisqu'il faut savoir que l'année dernière, le Tour n'avait pas eu lieu.
0: Mmh.
1: Donc, Michel Bénard, le directeur de l'organisation, a mis beaucoup de sien pour faire que cette épreuve soit relancée. Et ce qui marque tous les esprits, c'est le retour de Réunion la Première comme partenaire numéro un sur ce tour de la Réunion. Et le dispositif qui est mis au niveau de la télé, la radio, sur les réseaux sociaux, c'est vraiment exceptionnel. Et je pense qu'ils ont réussi leur pari parce que tout le monde peut regarder le Tour de la Réunion, même les Mauriciens, hein, c'est comme s'ils diraient qu'on regardait le Tour de France à la maison. C'est vraiment exceptionnel.
0: Oui, c'est vrai, effectivement, il faut saluer donc le très très bon travail, même l'excellent travail donc de Réunion la Première, donc qui permet donc aux Mauriciens, aux Réunionnais et bien sûr à tout le monde de suivre en direct la course. Donc nous aussi, on est quand même assez très impressionnés par cette couverture médiatique de Réunion la Première. Donc c'est vrai, hein.
1: Effectivement, ils ont mis beaucoup beaucoup de moyens. Donc le tour, il y a une grosse délégation mauricienne qui s'est déplacée.
0: Oui.
1: Il y a pas moins de 3 équipes. Bien sûr, il y a la team MCB, l'équipe nationale, autour de Tristan Haddy et le champion junior et également le champion élite Jérémy Raboud.
0: Oui.
1: Ensuite, il y a l'équipe du KFC également qui s'est déplacée.
0: Oui.
1: Et le club des jeunes de Kyopip, donc ils sont à 4. Et puis il y a également il y a une entente avec un Français qui également est très costaud. Ensuite de cela, il faut savoir qu'il y a également des jeunes. Il y a pas moins de 10 cadets qui sont à la Réunion actuellement, qui participent également autour de la Réunion des jeunes sur 5 étapes et qui se terminent aussi dimanche. Et il y a également 2 minimes, Stéban Boctora et Emeric Badfield, qui sont eux aussi dans le Tour des Marmailles. Donc une grosse délégation mauricienne ici à La Réunion. Et bien c'est sympa de vivre cette semaine avec eux.
0: Effectivement, donc 38 coureurs au total, si je ne me trompe pas alors.
1: Ben oui, c'est je l'avais dit, donc il faut ils sont malheureusement pas logés tout le monde au même endroit.
0: Oui.
1: Mais bien sûr, sur les courses, on se voit et on les encourage le plus qu'on peut, évidemment.
0: Mmh. Mais parlons maintenant du niveau même de la compétition cette année. Donc qu'est-ce que peut-on dire sur le niveau de la compétition?
1: Bah, écoutez, c'est un match Maurice Réunion, hein, puisqu'il n'y a que 2 Français qui sont en liste, dont celui que je vous parlais qui fait entente avec l'équipe du Vélo Club des jeunes, Solal Mérangère, qui a eu de la malchance lors de la première étape où il a un problème mécanique, a perdu beaucoup de temps. Et puis il y a le coureur qui roule avec le VCO, Chamarat Dumont, qui est un ancien DNA de Villefranche-Beaujolais, qui également est là. Il est à 5 ou 6 secondes du général. Donc c'est la bagarre tous les jours. La malchance a été un peu de notre côté, puisque Tristan Haddy, comme vous savez, avait brillamment remporté le prologue, où il a roulé à plus de 50 km à l'heure. Mmh. Il avait pris le maillot jaune pour 4 petites secondes sur un prologue de 3 km sur la piste, sur le vélodrome. Donc on n'a pas commencé, comme vous savez, on n'a pas de piste à Maurice, donc on n'a pas l'habitude de rouler sur la piste, et ça n'a pas empêché de prendre le maillot ce jour-là.
0: Mmh.
1: Ensuite, l'équipe de la team Maurice MCB a fait un super travail pour protéger au maximum son maillot jaune, ce qui a été fait à la perfection, même s'ils sont encore jeunes, hein. C'est une équipe de juniors et U23 que la fédération a décidé de faire confiance sur ce tour autour de Tristan Haddy. Ça avait mal commencé également puisque William Piat a eu un rebroussé chemin puisqu'il a contacté le chikungunya.
0: Mmh.
1: Donc, mais malgré tout, l'équipe a été remplacé par Julien Cornette à la dernière minute.
0: Oui.
1: L'équipe a été solidaire autour de leur maillot jaune, qui leur a facilité la tâche puisqu'il a montré une sérénité déconcertante pour son jeune âge.
0: Mmh.
1: Mais malheureusement, lors de la 3e étape, à 200 mètres de la ligne, eh bien, le John Gonzalez du club de Saint-Louis prend le virage trop serré et sa pédale touche l'asphalte et il glisse et il emmène avec lui Tristan Hardy. Et comme c'est une arrivée en montagne ce jour-là, ben la règle des 3 km n'était pas applicable. Oui. Et donc c'est ce qui a fait que Anthony Potin n'avait pas été victime de ce problème-là, puisqu'il avait déjà arrêté son attaque devant. Il s'est passé à l'arrière, il était à 3. Eh bien, il a donc pris la tunique jaune, puisqu'il n'avait que 4 secondes derrière Tristan.
2: Oui.
1: Donc ce matin, on a remis les couverts. Il y avait deux demi-étapes aujourd'hui. La première était un contre-la-montre individuel en montée, donc de 9 km. Et là, Tristan Hardy a pris le pari de faire avec son vélo de contre-la-montre, alors que les autres, la plupart des rayonnés, ont fait avec le vélo traditionnel. Donc il avait jusqu'à 30 secondes d'avance, mais dans la dernière côte, je pense que c'est plus difficile de faire une montée sur son vélo de contre-la-montre. Et il gagne malgré tout, mais Potin revient donc à 15 secondes, donc sauvant son maillot pour 4 petites secondes seulement. Donc ça c'était ce matin, donc Tristan Hardy c'était sa deuxième victoire d'étape puisqu'il a remporté le prologue et le contre-la-montre individuel de ce matin. Et puis dans l'après-midi, il y a eu les groupes aidants de la journée de ce matin, c'était le club Saint-Louis justement, où tous ces coureurs étaient relégués à plus d'une minute. Donc dans l'après-midi, ils ont franchement passé à l'offensive, ils ont attaqué de tous bords, il faut dire qu'ils ont trois coureurs dans les 10 premiers et 4 coureurs dans les 15 premiers, donc c'est parti vraiment très très vite. Et ils se sont retrouvés avec 2 coureurs en tête de la course, en compagnie de 2 Mauriciens, notamment Jérémy Raboud et Anson Matombé. Donc et puis il y avait également Solal Bérangère qui lui voulait venir prendre des points de la montagne. Donc les 2 coureurs de Saint-Louis ont vraiment uni leur effort avec le Français. Bien sûr, les Mauriciens n'ont pas collaboré puisque Duwiller, d'ailleurs il avait remporté la première étape sur le Tour de Maurice, était quand même assez dangereux au général puisqu'il avait perdu beaucoup de temps. Il était quand même à 1:15 du maillot jaune et donc et lui était là pour bien sûr reprendre du temps. Donc par contre à l'arrière, les Mauriciens ont bien joué le coup, ils ont laissé le soin du poids de la course sur le maillot jaune qui avec son équipe ont tenté de sauver les meubles comme on dit. Ils ont pu que refaire, l'écart est monté jusqu'à 2 minutes à un moment donné, et ils n'ont pu que refermer 1 minute 20. Donc Guillaume Duwiller reprend donc 40 secondes et il vient donc se replacer. Donc il y a 4 coureurs dans les 20 secondes dans l'avant-dernière étape qui est demain, qui sera le juge de paix puisqu'on va monter sur Trois-Bartins, où il y aura une montée de 12 km. Donc écoutez, ça va se jouer là. Le meilleur va émerger évidemment. Et en tous les cas, le suspense va juger jusqu'au bout. On va vivre un gros suspense jusqu'à demain après-midi. Donc si vous voulez ne rien rater de ce rendez-vous, eh bien vous pouvez vous connecter sur Réunion La Première et vous aurez la course en direct. Mais pour l'instant, il y a quand même 4 secondes à aller chercher. Et en tous les cas, on réfléchit 3 secondes, donc 3 secondes à aller chercher. Tristan Hardy va de mieux en mieux, on le sent très serein. Il est quand même impressionnant pour son jeune âge. Donc écoutez, on y croit, on y croit dur comme fer. Et on ne reste qu'à croiser les doigts en espérant que tout se passe bien.
0: Oui. Donc, et bien sûr, donc, on a vu, comme vous venez de le dire, Tristan Hardy, donc, qui réalise un excellent tour de la Réunion. Donc, bien sûr, avec sa victoire sur le prologue et bien sûr, aujourd'hui, sa victoire au contre-la-montre individuel. Et comment, justement, vous analysez sa performance? Bien sûr, lui qui est encore junior, 18 ans, est-ce que ça vous surprend ou vous attendiez quelque part que il allait réussir dans cette édition?
1: Non, me surprend nullement, puisque on le sait déjà, Tristan, il court en France, hein, il est déjà, donc d'ailleurs, il y a plusieurs équipes pro qui sont en train de sur le radar, comme on dit, les équipes pro. Mmh. C'est un coureur qui a énormément de qualité depuis son très jeune âge. Il a eu la chance de pouvoir partir depuis KD1, donc c'est-à-dire en U17, et aller frotter en France, donc ce qui a permis de beaucoup progresser. Il a quelques très très bons résultats cette année. D'ailleurs, il est champion d'Afrique du contre-la-montre individuel en première année junior. Il n'a pas remporté, mais il a fait quelques très très bons podiums cette saison en France, notamment dans la BN2, qui est une grande course junior. Écoutez, il frotte avec les meilleurs juniors au monde depuis un bout de temps. Et sa performance, d'ailleurs, si on a été le chercher au niveau de la fédération, c'est justement pour venir gagner le tour de la Réunion, du moins pour essayer de gagner le tour de la Réunion. Et sans cette incidence d'hier, je pense que on aurait pu dire que la course était déjà presque pliée, même s'il n'y avait pas beaucoup d'avance, puisque c'est mieux de l'avoir que d'aller le chercher, le maillot jaune. Mais bon, écoutez, il a des qualités, c'est un très bon grimpeur, il va rentrer dans son jardin demain. Quelques heures pour avoir le verdict, mais il faut pas oublier qu'il est encore jeune. C'est la première fois qu'il va chez une course à étapes de 7 jours. Ils sont jeunes, ils ont fait quelques petites erreurs qu'on les a expliquées, avec le DTN Vincent Gradier qui les a expliqué leurs erreurs. Vous savez, ils sont jeunes, ils sont fougueux, ils veulent faire tout et trop vite. Mais un tour cycliste, ça se gagne en ayant de la patience, en faisant bien sûr le moins d'efforts possible, parce que la route est longue. Et il faut savoir préserver ses forces au moment où il faut se s'en servir. Donc voilà, la confiance est de mise, mais faut pas négliger nos amis réunionnais qui ont la même intention que nous de vouloir conserver le maillot pour Anthony Potin, pour aller chercher le maillot du côté de Guillaume Duvelaire et également du français Chamerois Dumont qui lui aussi aujourd'hui est revenu à 5 secondes, donc ils vont vraiment aussi aller chercher ce maillot. Mais ce qu'on a vu hier dans l'étape de montée, ils se sont isolés avec 3 coureurs. Il y avait le jeune Gonzalez qui est également junior du CCSL, qui est un très très bon grimpeur. Il y avait Anthony Potin qui est maintenant maillot jaune et Tristan Hardy, donc ça a déjà démontré que ce sont les 3 meilleurs grimpeurs de ce tour. Donc si cette même configuration se représente et dans une plus longue montée, on pense pouvoir faire la différence. En tous les cas, c'est ce qu'on espère.
0: D'accord. Donc, vous restez avec nous, Jean-Philippe. Donc, on va marquer une courte pause et bien sûr, donc, on reprendra la conversation juste après.
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0: Vous écoutez Radio One, il est 19h30.
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1: Et bien sûr, vous écoutez Sports One, une émission spéciale Tour de la Réunion. Bien sûr, nous parlons du cyclisme et également nous suivons fil rouge le Tour de France femmes avec Kimberly Lecourt-Pinard. Nous allons y revenir dans quelques instants, bien sûr, donc puisque il reste pas beaucoup avant la fin de ce Tour de France femmes, cette 7e étape aujourd'hui qui se déroule en montagne, donc du côté de la France. Mais nous avons toujours avec nous Jean-Philippe Lagane, donc qui nous parle du Tour de la Réunion en direct de l'île Sœur. Jean-Philippe, vous êtes toujours là?
2: Je suis là, oui.
1: Et bien sûr, donc on parlait justement de Tristan Hardy, donc qui est quand même donc le coureur donc qui fait forte impression justement sur ce tour, donc qui est devenu même une figure importante du cyclisme mauricien. Est-ce que selon vous c'est un signe que Maurice possède aujourd'hui des coureurs capables de rivaliser dans des courses internationales, Jean-Philippe?
2: Ben écoutez, je pense que la fédération a fait de gros efforts ces dernières années pour former justement la relève. Faut pas commettre les mêmes erreurs de beaucoup de fédérations où ils ont surfé sur quelques athlètes et puis quand ces derniers sont partis, ben ça a été un peu le néant pendant un bout de temps. Donc fort de ce vécu, la fédération mauricienne a fait de la formation continue, et ce grâce à l'effort bien sûr de notre partenaire principal à MCB, mais aussi de beaucoup d'autres compagnies qui nous ont aidé dans cette tâche. Et aujourd'hui, ce sont ces athlètes qui arrivent, hein, ce sont des coureurs de 18 ans, hein. On parle de Tristan Hardy, mais également de Juliano Indria Manampi, qui a passé très près de la victoire hier et a été repris dans les derniers mètres. Il y a eu également c'est cette génération de jeunes coureurs qu'on a formés et qui vont donc bientôt être la relève. Tristan fait partie, mais le travail ne s'arrête pas là, c'est un travail continu. Il faut continuer à justement former. Et c'est pour cela que, il y a donc 10 cadets à La Réunion pour ce tour des jeunes, pour les permettre de frotter, d'apprendre et de grandir.
1: Est-ce que justement ces performances de Tristan et bien sûr de Kimberly qui peuvent inspirer cette nouvelle génération, selon vous?
2: Ah ben oui, bien sûr. Donc Kim, ce qu'elle fait est une inspiration certaine pour les jeunes, hein, même les plus jeunes qui veulent faire comme elle. Donc ça n'arrive pas qu'aux autres, il faut y croire et travailler pour réussir. C'est ce que fait Tristan Hardy et qui va essayer de rentrer dans les pas de Kim. Tout le monde n'est pas Kim qui veut, comme on dit.
1: Bien sûr.
2: C'est vraiment exceptionnel ce qu'elle fait. Mais il faut y croire, hein, il faut y croire et se donner les moyens. Voilà.
1: Et on le disait justement, vous suivez également ce Tour de France femme avec Kimberly de la Réunion en simultané. Donc un petit mot également justement sur Kimberly qui gagne cette étape, cette fameuse étape hier, donc qui fait honneur justement à Maurice.
2: Oui, Kim, écoutez, elle est arrivée avec beaucoup de d'envie, hein, puisque elle a eu une saison catastrophique avec sa chute, ses chutes répétitives, mais la dernière c'était grave. Et donc elle a eu à reprendre tout à zéro. Elle est revenue donc sur le Tour de Suisse, elle a fait une super 4e place. Elle est ensuite venue à Maurice pour le championnat de championnat de Maurice, donc elle a pris les championnes de contre-la-montre et de sur route de Mauricien. Donc c'est pour ça qu'elle a le maillot rouge, bleu, jaune, vert sur les épaules. Et vous avez pu voir qu'on a changé le maillot puisque on a eu, sûrement le président vous le dira, une demande de l'UCI pour changer ce maillot qui était trop similaire au champion du monde.
1: Il y a une grande ressemblance.
2: Donc maintenant c'est beaucoup plus visible, rouge, bleu, jaune, vert. Et ce qui est incroyable, c'est que même les autres directeurs sportifs qui disaient que, eh bien, écoutez, si on est battu et qu'on est battu par Hakim, c'est pas de problème parce que c'est une telle belle personne que, on est ravi de que ce soit battu par elle. Donc ça, c'est un message exceptionnel de directeur sportif d'autres équipes. Ce qui démontre un grand respect pour l'athlète qu'elle est. Et puis cette victoire hier, alors que la déception y était, puisqu'elle avait elle était venue pour jouer un peu le général. Bon, encore aujourd'hui, elle n'est pas avec les meilleurs dans la montée, ce qui démontre qu'elle n'est pas une grimpeuse. Elle ne peut pas suivre les meilleurs grimpeurs dans la montagne. Mais elle a ces qualités de pouvoir gagner une course où il y a du punch, il y a une bosse qui n'est pas trop longue. Et où elle arrive, elle va terminer maintenant. Elle fait quand même top 5 ou top 6 aujourd'hui. Elle fait une super montée. Donc elle termine maintenant, je ne sais pas si vous êtes devant votre écran.
1: Elle passe la ligne d'arrivée là.
2: Oui, elle passe la ligne, voilà, tout juste maintenant, mais elle est derrière quand même Demi Vollering et Marlène Rousseur. Mais ceci dit, c'est quand même exceptionnel de terminer parmi les 10 premiers dans une course de ce niveau. Et puis sa victoire hier, écoutez, c'est juste waouh. Moi je suis fan, je suis admiratif. Et moi qui l'ai vu monter à vélo, elle était avec mes fils, ils ont commencé ensemble, qui a suivi son parcours, elle est revenue alors qu'elle était un peu dégoûtée de la route, elle est revenue chez un championnat d'Afrique où elle avait du reste, on avait remporté quelques médailles ce jour-là. Et puis elle a repris goût, et puis cette place de meilleur amateur au Commonwealth, où les équipes ont commencé à voir, et puis il y a eu aussi cette envie d'aller essayer quelque chose. Son mari qui a écrit à plusieurs équipes, et puis c'est l'équipe Soudal qui la contacte. Et puis l'histoire, on la connaît, elle est extrêmement belle. Elle a gagné un monument l'année dernière, et puis elle a porté le maillot jaune, elle a gagné des étapes l'année dernière, et puis elle réédite cet exploit cette année. Elle est partie pour avoir une super carrière et être parmi les plus grandes certainement du cycliste féminin.
1: Et moi je me rappelle justement en 2019 on était ensemble pour le African Games au Maroc où elle avait remporté à cette époque la médaille d'or en VTT et tout le monde pensait que elle était destinée à briller en VTT mais finalement elle démontre qu'elle a pu justement faire aussi honneur sur route aussi, donc c'est tout à son honneur, Jean-Philippe.
2: Elle a le vélo dans la peau, elle a grandi dans une famille de cyclistes, elle a suivi les traces de son frère, son père et sa mère étaient aussi des passionnés. Et s'ils nous écoutent, je leur fais un coucou, mais probablement ils sont devant leur écran.
1: C'est sûr.
2: Ils ont beaucoup sacrifié pour leurs enfants et aujourd'hui récoltent la réussite et c'est tant mieux et ça prouve que ça n'arrive pas qu'aux autres. Avec du travail, avec de la volonté, avec beaucoup de persévérance, on finit pas par PSC. Il faut y croire et se donner les moyens.
1: Exactement, donc Kimberly Lecour Pinard qui, je vous rappelle, termine donc 9e aujourd'hui. Donc elle termine sa course en 4h01 minute et 48 secondes. Donc nous attendons pour savoir donc où en est-il concernant le classement général. Et sinon, donc Jean-Philippe.
2: Je pense qu'elle est 10e au classement général.
1: 10e.
2: Elle a perdu une place.
1: Oui.
2: Je crois qu'elle va terminer 10e à peu près à 6 minutes du maillot jaune.
1: Justement, donc pas de regret, justement parce que elle a tout donné depuis toute cette semaine. On la voit très très combative, très appliquée. Donc je pense qu'il y aura pas de regret au final finalement.
2: Vous savez, c'est des athlètes qui sont préparés pour évidemment aller chercher le meilleur résultat possible, mais quelquefois ça marche pas comme vous avez par rapport au plan initial. Donc elle a su rebondir pour aller chercher une victoire d'étape. Elle a passé très très près de la victoire d'étape lors de la première étape, hein.
1: Ils y croyaient
2: beaucoup, c'était une course taillée pour elle. Ce jour-là, la meilleure sprinteuse au monde avait réussi à accrocher la montée, elle était imbattable ce jour-là, mais elle fait quand même deuxième. Et puis le deuxième jour, on pensait qu'elle allait pouvoir prendre le maillot jaune puisque c'était une course très punchy, mais personne n'a voulu collaborer avec elle, donc il y a une échappée qui est partie. Et elle s'était fait un peu piéger. Et puis le compte à montre, ça a été un jour compliqué pour elle. Tout ne se passe pas comme ils veulent souvent, mais ce sont des battantes et elles ont su se relever. Et là, Kim en est la preuve, elle a su se relever pour emporter une super victoire d'étape pour son club d'abord, et également pour l'île Maurice. Et je pense que la promotion de l'île Maurice qu'elle a faite l'année dernière et cette année est exceptionnelle pour une petite île comme la nôtre. Et c'est tant mieux.
1: D'accord. En tout cas, merci beaucoup Jean-Philippe Lagande qui, je vous rappelle, donc était en direct de l'île de la Réunion, donc qui nous a fait le point sur le Tour de la Réunion et bien sûr un petit clin d'œil par rapport aux résultats de Kim Bely-Lecour. Merci Jean-Philippe.
2: C'est un plaisir, comme toujours.
1: Et bien on vous retrouvera bien sûr demain d'ici ce week-end donc pour nous donner les derniers résultats concernant donc le Tour de la Réunion. Bien sûr, avec on va croiser les doigts pour Tristan Hardy sur ce Tour de la Réunion. Merci beaucoup Jean-Philippe.
2: Merci. Alors je voulais aussi faire une petite parenthèse. La super deuxième place de Hanson m'a tombé aujourd'hui.
1: Oui.
2: Qui a joué de la malchance puisqu'ils ont dévié un petit peu le parcours qu'ils connaissaient bien, mais malheureusement avec il y avait des travaux, donc le final était un petit peu piégeant et il a échoué en deuxième place. Il était très déçu, mais quand même il faut saluer sa très très bonne deuxième place aujourd'hui dans cette étape.
1: Voilà. Et bien sûr donc on va saluer bien sûr tous les coureurs mauriciens donc qui disputent actuellement le Tour de la Réunion. Merci beaucoup, au plaisir. Donc nous allons marquer une pause publicitaire et on revient tout de suite après avec le président Michel Maire.
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1: Émission et bien sûr nous avions juste avant Jean-Philippe Lagane qui nous parlait en direct de la Réunion, du Tour de la Réunion. Et bien sûr donc en suivant fil rouge cette 7e étape du Tour de France femme. Je vous rappelle que la Polonaise Katarzyna Niewa demain a remporté en solitaire cette 7e étape du Tour de France femme au sommet du Mont Ventoux. Et bien sûr, grâce à cette victoire de prestige, elle s'empare du maillot jaune de leader au classement au détriment de Merlène Russier. Et bien sûr, donc, Kimberly Lecour Pinard, donc, elle termine 10e. Et au classement général, Kimberly Lecour Pinard accuse un retard de 3 minutes 26 secondes sur la première dans cette Tour de France femme. Et bien sûr pour nous parler maintenant donc du cyclisme en général et bien sûr ces deux éditions donc notamment du Tour de l'île de la Réunion et le Tour de France femme, nous avons le président de la Fédération mauricienne de cyclistes avec nous, Michel Maire. Bonsoir Michel.
2: Bonsoir Fabien.
1: Bienvenue sur Radio 1. Donc la fédération suit avec beaucoup d'attention donc les performances de nos coureurs sur les routes réunionnaises et françaises. Et bien sûr, quel bilan justement vous faites actuellement du Tour cycliste de la Réunion pour les coureurs mauriciens engagés d'abord Jean-Michel.
2: Oui, Fabien, l'objectif de la fédération cette année-ci pour le Tour de la Réunion, c'était d'envoyer une équipe de jeunes.
1: Oui.
2: Avec les sous-23 et les sous-19. Mmh. Donc, on peut dire que le pari réussit parce que on a pu voir la performance de nos jeunes.
1: Oui.
2: Travailler vraiment en équipe et je trouve que ça a été fantastique sous la férule de Vincent Grazik.
1: Oui.
2: Ils ont super bien travaillé ensemble et donc demain sera l'étape à Rennes où on compte que Christian puisse faire la différence.
1: Oui.
2: Mais je dois tirer un grand chapeau devant l'équipe devant les Réunionnais.
1: Oui.
2: Anthony Potin est vraiment un costaud. Donc,
1: oui.
2: Je crois que on s'est bien débrouillé. Il y a des équipes, le RKFC et le VCJCC, qui se sont aussi distingués lors de ces étapes. Donc, on attend demain.
1: Et justement, donc nous parlions des victoires de Tristan sur ce Tour de la Réunion jusqu'ici. Donc, ces victoires justement marquent-ils les esprits jusque-là, jusqu'à présent, Michel?
2: Non, on sait que Tristan est parmi les meilleurs sous 19
1: oui.
2: En Europe.
1: Oui.
2: Donc on s'attendait vraiment à qu'il soit à ce niveau.
1: Oui.
2: Donc voilà, donc on n'est pas surpris de sa performance au contraire.
1: Oui, bien sûr, oui.
2: C'était vraiment le coureur qu'on voulait voir au plus haut du podium.
1: Mmh. Et comment vous expliquez la progression justement de Tristan qui montre déjà de très belles choses ces dernières saisons?
2: Oui, Tristan, depuis ça fait 3 saisons qu'il est en Europe,
1: oui.
2: En France,
1: mmh.
2: Et sans ce frottement à l'étranger,
1: oui.
2: Il aurait été toujours à un niveau beaucoup plus bas.
1: Oui.
2: Donc, c'est là où c'est essentiel pour nos athlètes,
1: oui.
2: Que ce soit les cyclistes ou les sportifs en général, c'est le frottement à l'étranger.
1: Oui.
2: Je crois que si on comprend ça, on aura des résultats escomptés.
1: Mmh. Et quels sont justement les moyens qui sont mis en place par la fédération pour accompagner justement les coureurs vers le haut niveau?
2: Donc on a un sponsor qui est la MCB,
1: oui.
2: Qui nous sponsorise depuis plus de 10 ans et qui met tous les moyens pour aider nos jeunes à aller faire des stages en France, en Afrique du Sud, à aller participer aux courses UCI en Afrique ou dans d'autres pays.
1: Mmh.
2: Donc tout ça c'est le résultat d'un bon sponsorship, un bon partenariat.
1: Oui.
2: Je crois que

0: Et je crois que ça aurait dû être un exemple pour toutes les fédérations, c'est d'avoir ce genre de partenariat et le respect, la transparence. Tout ça, c'est très important pour développer cet élément de confiance entre une fédération et un partenaire.
1: Et bien sûr, le cyclisme mauricien donc semble connaître une belle dynamique actuellement avec ses résultats, notamment ceux de Kimberly et de Tristan. Est-ce que vous pensez que c'est un moment charnière donc de votre discipline, le cyclisme, qu'on aime tous?
0: Oui, on est. En fait, on met les moyens.
1: Oui.
0: Maintenant, c'est aux coureurs. C'est-à-dire, on donne tous les moyens aux coureurs de se développer.
1: Oui.
0: Maintenant,
1: oui.
0: C'est aux coureurs, aux jeunes, de vraiment croire en la possibilité. Et de là, les résultats vont suivre.
1: Et justement, comment pouvoir renforcer la détection des jeunes talents à Maurice, selon vous?
0: Bon, ça c'est un peu plus compliqué.
1: Oui.
0: On a de très jeunes, on a le VTT, le vélo tout terrain où on peut détecter les jeunes parce que bon, les parents ont assez peur d'envoyer leurs enfants sur la route avec la sécurité. Les routes qui sont mal entretenues, donc c'est vraiment compliqué pour un parent laisser son jeune aller faire du vélo. Et avec tous les risques que ça comporte. Donc le VTT aujourd'hui, le VTT par exemple, Tristan ou même Kim Lecourt, ils viennent tous du VTT.
1: Oui.
0: Et de là, une fois qu'ils prennent goût au vélo, et de là ils vont monter, ils vont aller faire de la route où c'est quand même beaucoup plus intéressant éventuellement. Il y a beaucoup plus de compétition que le VTT.
1: Et vous parliez justement tout à l'heure là de l'aspect financier. Les compétitions internationales demandent beaucoup de moyens justement financiers et logistiques. Et bien sûr, selon vous, comment vous, au niveau de la fédération, vous travaillez sur cet aspect aussi?
0: Oui, nous, au niveau de la fédération, d'abord, on a un budget où il faut gérer. On a au début de chaque saison. On détermine les courses qu'on veut aller participer, à condition qu'on soit invité. Ça aussi, c'est un peu une complication. Et d'aller surtout en Afrique. Aujourd'hui, beaucoup de compétitions en Afrique de l'Ouest, c'est 24 heures d'avion. C'est 75-80 000 roupies d'avion par coureur, par passager. Et dedans, les coureurs ont deux vélos, donc il y a des excès dans le bagage. Donc c'est un très très gros budget. Qu'il faut gérer et donc on peut pas malheureusement aller faire toutes les courses pour des problèmes financiers.
1: Est-ce que Maurice peut ambitionner d'avoir davantage de coureurs professionnels dans les grands circuits internationaux?
0: Bon, au niveau de la femme, c'est quand même bon. Kim nous donne allons dire un boost au niveau féminin. Il y a Lucie Lagesse qui promet. Il y a Camille Château qui va aussi, qui a intégré une équipe en Afrique du Sud. Bon, malheureusement Aurélie est en fin de carrière et Raphaël Lamus. Mais chez les garçons, on a Aurélien Comaron qui roule pour une équipe chinoise. On a Alexandre Mer pour une équipe espagnole. Et donc tout ça, et William Piat aussi, une équipe en Afrique du Sud. Donc Et il y a quelques jeunes, comme Giuliano ou Henri Rouillard, qui sont aujourd'hui, qui ont intégré une équipe continentale en France.
1: Et quels sont les prochains grands objectifs de la fédération pour les années à venir?
0: Oui, donc là, la semaine prochaine, les jeunes rentrent à Maurice. Et il y a une sélection féminine qui ira autour du Burundi. C'est une course UCI 2.2. Organisé en Afrique, donc on aura 4 participantes. Ensuite, il y aura les championnats du monde. Donc on mise beaucoup sur Kim Lecourt, qui sera une des favorites d'après moi pour ces championnats mondiaux. Et puis on aura toute la saison à partir de les championnats d'Afrique, qui auront probablement lieu au Kenya fin octobre. Et de là, il y aura un break de 2 mois à peu près. Et dès janvier, le mois de janvier, on aura des compétitions Par exemple, il y aura le Tour de Punet en Inde.
1: Oui.
0: Donc, et là, ça va, il y aura des stages à l'étranger. Donc, il y a pas mal. Et au niveau de la fédération, nous, on investit aussi sur la formation.
1: Oui.
0: On aura une formation en novembre pour les jeunes entraîneurs et aussi les mécanos. Parce que, bon, le cyclisme, c'est un sport mécanique.
1: Bien sûr.
0: On a besoin d'énormément de mécaniciens pour réparer des vélos. Donc, on aura une 5 ou 6 jeunes Mauriciens qui vont faire ces stages de mécaniciens ou d'entraîneurs.
1: En tout cas, merci beaucoup Michel Maire, donc qui, je vous rappelle, qui est le président de la Fédération Mauricienne de Cyclisme. Et un mot de la fin, Jean-Michel, Michel, pardon.
0: Non, mais écoutez, ça, c'est vraiment le cyclisme ou tous les sports, hein, si c'est pas géré par les passionnés, ça n'ira pas bien loin. Et heureusement que nous, au niveau de la Fédération de Cyclisme, on a 9 membres de la fédération, on est tous vraiment passionnés et c'est ça qui fait bouger les choses. Hein, donc voilà.
1: Merci beaucoup Michel, au plaisir de vous avoir et merci également à Jean-Philippe Lagagne qui était des nôtres depuis la Réunion. Donc nous avons parlé du cyclisme et bien sûr donc les belles performances de Kimberly Lecour et de Tristan Hardy dans le Tour de la Réunion. À très vite pour d'autres nouvelles de l'actu sport. La suite c'est bien sûr avec Miss Lou pour l'émission Black Friday.
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4: Bien le bonsoir tout le monde. Allez, c'est parti pour votre Black Friday. Radio One, il est 20h. Place à l'info, le flash avec vous ce soir. Rebecca François Boncœur, bonsoir.
5: Bonsoir Miss Lou, bonsoir à tous. Le Shelt Cap L'Espoir se retrouve une nouvelle fois sous le feu des projecteurs. 4 mineurs âgés de 14 à 17 ans ont saccagé l'abri dans la nuit de jeudi à vendredi. Plusieurs enfants placés dans cet établissement ont dû recevoir des soins à l'hôpital du Nord. Selon nos informations recueillies auprès du ministère de l'Égalité des Genres et du Bien-être de la Famille, les 4 adolescents impliqués ont été pris en charge à l'hôpital Brown-Séquard. Des douaniers ainsi que des agents de l'Anti-Drug and Smuggling Unit ont procédé hier après-midi à l'arrestation de 4 personnes proches du trafiquant de drogue Jimmy Martin, aussi appelé Jimmy Colosso. Il est l'un des dirigeants du gang appelé Démolition, lequel contrôle le trafic de stupéfiants dans les faubourgs au nord de Port-Louis. Les proches de Jimmy Colosso allaient se rendre à La Réunion et en Thaïlande avec en leur possession plus d'1,5 million de roupies en devises. Ils ont tous été arrêtés pour blanchiment d'argent et leurs téléphones portables seront analysés pour déterminer la raison de leur voyage. Les héros mauriciens des Jeux du Commonwealth de Glasgow 2026 ont été honorés par le ministère de la Jeunesse et des Sports aujourd'hui. Rémi Feuillet reçoit 300 000 roupies pour son titre en judo chez les moins de 90 kilos. Double vice-championne du Commonwealth, Noémie Alphonse en poche 400 000 roupies avec 80 000 roupies pour son entraîneur Jean-Marie Baguerotti. Le boxeur Mervyn Clerc a lui reçu 100 000 roupies alors que ses entraîneurs Josian Lebon et Richard Seny sont récompensés de 20 000 roupies chacun. Les 24 boursiers sélectionnés selon des critères sociaux et sur le mérite sont connus. La sélection des boursiers a été effectuée par les fonctionnaires selon des critères spécifiques. Ainsi, 16 boursiers figurant parmi les 500 étudiants classés lors des examens du HSC, dont les revenus familiaux ne dépassent pas 40 000 roupies, et 8 autres dont les familles obtiennent moins de 20 000 roupies ont obtenu une bourse d'État. La liste des bénéficiaires peut être consultée sur la page Facebook de Radio One. Et à l'étranger, le Mexique et le Pérou ont rétabli ce vendredi leurs relations diplomatiques rompues depuis novembre dernier. Les deux pays avaient suspendu tout contact l'année dernière alors que le Pérou avait dénoncé une ingérence du gouvernement de la présidente Claudia Sheinbaum. Voilà, fin de ce point info. Merci de l'avoir suivi. La suite, c'est votre Black Friday avec Miss Lou.
4: Merci beaucoup Rebecca et vous serez de retour tout à l'heure à 21h.
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0: tous, bonsoir tout le monde et bienvenue ce soir dans votre Black Friday. Allez, on s'installe confortablement et on va monter le son le week-end. Ben oui, ça y est, hein, il est officiellement lancé sur la fréquence Liberté. Donc bienvenue dans votre Black Friday là ce soir, 3 heures de pure Black Music comme toujours pour lâcher la pression de la semaine. Voilà, et faire le plein surtout d'ondes positives, vous le savez, on est ensemble avec vous en ce vendredi, que vous soyez tranquillement déjà posé à la maison, voilà, peut-être aussi en cuisine ou tout simplement à table for the dinner time, si c'est le cas, bon appétit à vous tous et bonne dégustation. Et puis bah on a Ena aussi qui est en plein service là, hein, attention, au boulot, et ben oui, donc bon courage à vous, on vous accompagne lors du taf là ce soir, comme toujours, et puis bah un immense coup de chapeau à vous là, oui vous qui travailler ce soir, tout notre soutien à vos côtés, parce que nous aussi on est dans le même délire, n'est-ce pas? Mais un petit peu plus spécial, parce qu'à la Lila nous finirons, on va dire, rentrant au week-end ou encore sur la route du retour ou autre sortie, soyez toujours très vigilants. Prudence d'ailleurs au volant. Et je rappelle qu'il y a des checks de routine, attention, sur le rond-point du codan. Ta-ta-ta-ta-ta. Ils sont là, les piou-piou. Bah oui. Et donc, je bien à tout le monde, fait en règle, hein, bien évidemment. J'en ai vu, oui, bien sûr, pas d'alcool, of course, au volant. Même si aujourd'hui, ce premier vendredi d'août, nous célébrons la journée internationale de la bière. Cheers to that. Par contre, un petit labiat sans alcool, c'est pas plus mal. Et voilà, bah oui, ça on prend, n'est-ce pas? Yes, on est d'accord. Mais tout simplement pour vous dire, soyez hyper, hyper prudents sur les routes. J'ai l'impression qu'ils étaient une dizaine, ces policiers, donc à vouloir arrêter tout le monde. Et je pensais qu'on allait m'arrêter pour me faire un check de routine, mais non, le monsieur, il m'a vu, je fais un grand sourire, il m'a laissé passer tranquille. Bah oui. Bah écoutez, mais voilà, je suis I'm very grateful aussi, hein, parce qu'il m'a laissé passer tranquille, à savoir qu'il y avait quand même pas mal de voitures en mode check de routine. En tout cas, ce soir, les amis, nous, on s'occupe de vous, on s'occupe de la musique, comme toujours, la seule priorité, c'est le groove ce soir, avec attention, Mr. DJ Dark Soul on the mix. Oh!
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0: Ah ben ça y est, il est là, il est au taquet et il est tout chaud, tout beau. Et ben oui, jusqu'à 23h, moi-même, Miss Lou avec vous on the mic. Et je tiens à faire un super big up à Avinash qui était avec vous. Avi, bien sûr, il était avec vous vendredi dernier. Donc on l'embrasse très très fort. On nous dit Ali, merci beaucoup. Il était là parce que voilà, vous le savez, on vous laisse jamais seul sur Radio 1. Il y a aussi notre partenaire Pepsi qui est au rendez-vous là ce soir. Et ben oui, pour vous offrir vos packs cadeaux. On aura le temps d'en reparler dans quelques instants. Et le temps surtout de... Come on, we're gonna jack the pressure. On va sortir la crème du R&B et du hip-hop avec notre spécial R&B Juice. Ouais, on va repartir à l'époque, hein, de ma clip qui nous fait gagner l'ocassette, tu te rappelles? L'OVHS, n'est-ce pas? Eh ben oui, des samples mythiques, des hits, entre autres, on va dire l'âge d'or même du R&B des années 90-2000. Donc là, on va ouvrir le bal avec la voix envoûtante de la princesse du R&B, LC Ashanti, son incontournable Foolish pour vous sur Radio 1. Pour vous souhaiter la bienvenue, bien le bonsoir tout le monde. Merci d'être avec nous. C'est votre Black Friday jusqu'à 20h.

Alors là, on a démarré de fort belle manière avec le tout premier single solo d'Ashanti, sorti en 2002 sous le label Mad Inc. Ce titre d'ailleurs qui repose sur le sample mythique du morceau Stay With Me de DeBarge. Bref, et à savoir que la chanson quand même, classique absolu hein, du rayon R&B, qui a passé quand même 10 semaines number one au Billboard Hot 100. Rien que ça pour bien démarrer votre Black Friday là ce soir. J'espère que vous allez tous bien brancher Radio 1. On prend vos messages, on prend les coucous doux, comme toujours, le 58 53 77 21. Vous êtes sur les routes, on reste toujours très prudent. Et merci de vous brancher Radio 1 là ce soir à la fréquence Liberté. 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On reviendra de temps à autre. 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Allez, on va monter d'un cran dans l'énergie même de Black Friday. En 98, Faith Evans nous offrait sa team festif. Construit d'ailleurs sur la boucle on va dire du groupe Chic. Ouais, vous allez The Putain ni des suites hein, c'est un morceau taillé sur mesure pour vous là ce soir dans votre Black Friday. On est en mode détente. Me connais aussi Kenan qui nettoie la case en ce moment. Mon embrasse de tout bien fort Joyce si elle est avec nous par exemple. Donc bon courage parce qu'elle me dit de 20h à 23h à la Lila Black Friday, elle fait ce qu'il faut. Eh ben oui, allez, on fait monter le son et on vous cale ce qu'il faut. Ce sera après la courte pause pub. Il est 20h15. Faith Evans avec Love Like This. Et c'est pour vous. Je vous dis à tout de suite.

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Faith Evans là ce soir pour vous dans la place avec Love Like This. Branchez Radio 1, hein. Branchez surtout votre Black Friday. Il y a Miss Lou on the mic, yes, jusqu'à 23h, comme toujours, comme chaque vendredi soir. Et DJ Dark Soul dans la place, on est ensemble avec vous pour célébrer écoutez, la belle palette de Black Music pendant les 3h. Je me rappelle, hein, t'as l'air Afrobeat, donc ce sera à partir de 22h. Également notre live TikTok sur la page de Radio 1 et tout à l'heure en mode freestyle. Et merci d'être avec nous. J'envoie de gros bisous à Nathalie et Pedro du côté de Vaquois. Comme toujours, branché Ready One. Là, ce soir, on me dit coucou, d'où de nous. Il fait froid chez nous, mais on est bien au chaud avec nos quatre amis à quatre pattes, bien sûr. En t'écoutant, gros bisous doux de Bella Lala, Will et Wolf. Ah ben, wouf wouf, hein, à vous tous, la petite famille. Bisous doux et bisous fous à Nathalie aussi et Pedro. Et puis, bah, je le rappelle, c'est vrai, hein, aujourd'hui, il fait un peu plus frisqué que d'habitude. Ça va dernier jour, la nuga vanzo, isolite les temps, tout ça là. Donc, d'un coup, d'un seul. Et un vendredi soir assez venteux quand même, mais bon, en même temps c'est pas plus mal. Merci d'être avec nous. Je vous embrasse très très fort où que vous soyez branchés Radio 1 en ce moment. On va reprendre en musique. Et là, c'est un hymne d'émancipation féminine. Oui, on retrouve en 99 T-Boys, Chili and Left Eye, et les meufs vont sortir le lead single de leur album Fan Mail qu'on adore, que je conseille vivement d'écouter ou alors de réécouter, de redécouvrir. Même 99, un son dont le clip en fait très futuriste, hein, pour l'époque, et puis bah ça a été propulsé dans les charts, c'est ce partout dans le monde. Le titre c'est No Scrubs, et forcément le trio de meufs c'est TLC, et c'est pour vous sur Radio 1. Yes, ah.

ça, on adore, hein, des DLC avec No Scrap pour vous sur Radio 1. Et puis bah écoutez, j'envoie de gros bisous à Leroy, hein. Donc Leroy est branché Radio 1 dans la place Miss Lou. Leroy, attention, il va te dire. Et Leroy qui en profite, donc on passe un petit message pour un cam qui est dans la Casablanca, du côté de Petit Verger. Nafano, Mathias, Darren, Kigan, Jamel, Jean-Paul, Julien. Aussi un cam qui est dans Boulanger aussi, Cassada, Jackson, Morabir. Un cam prend compte le top et roule dans l'air. Aïe, Marie code ça, hein. Marie message codé ça, Leroy. Moi, j'espère en tout cas que ce soir du bénéfice avec nous en ce moment. On embrasse de tout bien fort. Et Leroy, surtout, qui pense à vous là ce soir. Donc, merci, hein. Merci comme toujours pour la petite pensée. Et on vous embrasse tous très très fort. 58, 53, 77, 21. On me dit gros bisous doux et bisous fous à ma maman Aïdé de Quatre Bornes. Je t'aime fort et je suis heureuse de passer mes vacances à Maurice. Gros bisous à Miss Lou. Ah, c'est gentil. Et à toute l'équipe de Radio One. C'est bien sûr Nalini qui d'habitude est du côté de Strasbourg. Elle en profite toujours pour nous envoyer un petit message. Et comme elle est à Maurice, elle est en vacances en ce moment, bah profitez-en, et avec la petite famille et votre mamounette qu'on embrasse aussi très très fort. Allez, pour le retour de la musique, bon, allez, on va prendre on va dire une ambiance, un shot de pur soul britannique croisé, on va dire, avec le gospel américain. Quand nous prenons cela, nous sacouillons ensemble à la Lila en 97. C'était un trio de meufs anglais, voilà, le groupe c'était Eternal. Yes, Eternal, ce soir, pour vous, qui s'associe à Bébé Winans, pour un morceau, alors là, oh, fouf, qui a raflé même un Mobo Award, et a squatté la première place des charts au Royaume-Uni, un groove intemporel, mais d'un groove, alors là, on adore, hein, tout simplement. Donc, I wanna be the only one. On va vous caler ça, les amis, pour vous, dans notre flow, là, ce soir, de votre Black Friday. Mais d'abord, une courte pause pub. On fait ça, Mr. DJ Dark Soul. Eh ben oui, on vous cale ce qu'il faut. Et juste après, il y aura The Eternal et Bibi Winans avec I wanna be the only one. You are the only one. Beautiful humans branchés. Ready One, je vous dis à tout de suite.

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4: Très belle soirée, Ready One, il est 20h30.
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bon là ce soir. Et ben oui, dans votre Black Friday, I wanna be the only one. Souvenir 97 pour vous sur Ready One, and you are the only one. 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Allez, gardons l'ambiance festive, là, ce soir. Et un extrait de l'album, en fait, Big Willie Style. Et là, c'est Will Smith. Il va même décrocher un Grammy avec ce sample, hein, sample disco, s'il vous plaît, du groupe Sister Sledge. He's the greatest dancer. Lui, il va nous faire un Get Jiggy With It. Oh, alors là, et qui fait danser la planète entière, hein, qu'on adore. Souvenir 90 pour vous sur Ready One. On vous casse ce qu'il faut. Ouais, on fait bouger le boule, n'est-ce pas, Mr. DJ Will Smith, dans la place. Let's go.

met de bonne humeur en direct, Will Smith avec Get Jiggy With It, encore plus subé par The Band, mot plein en ce moment là, pour ceux qui veulent nettoyer, voilà, sticky comme il se doit, du vendredi soir comme ça, vous pouvez en profiter hein, lors de votre week-end. Merci d'être avec nous, branché Radio One et les coucous doux, comme toujours. Et ben oui, on me dit good evening Miss Lou and Radio One family, hello, the next song goes out to my brother-in-law Tony Sam, forever in our hearts, love, strength and positivity, and stay positive. 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Yes, I, dans la place toujours. Hein, c'est Frankie du côté de Crawley, West Sussex, UK. Love always. Thank you so much de vous brancher déjà. Radio One for tuning in Radio One là ce soir avec de gros bisous doux et des bisous fous. M'espérez Tony Sam, piquer un message là en ce moment et brancher Radio One. Il y a aussi Shrinita hein, comme toujours et qui est avec nous. Alors dédicace pour Sam, courage et patience à vous, donc merci beaucoup Shrinita, on vous embrasse aussi très très fort. Ah ben voilà, mais est-ce que c'est Dark Soul qui nous envoie un petit bisou là à travers le micro? Vous savez, il n'a pas l'habitude, hein, il est tellement igoumadien, pienne, rosse d'ailleurs à sa console là. Je sais pas, est-ce qu'il peut nous envoyer un petit bisou encore là? Oh yo mignon. Oh c'est tout bon. Oh là là, toi t'as passé une bonne journée, hein. Visiblement. Bah écoutez, j'en suis ravie, parce que d'habitude, je peux vous dire, non pas qu'il boude, non, mais c'est voilà, c'est sa personnalité, yes, et il va. Aïe, mais ça bisou là. Mettre mon bal à un coup de la Dark Soul. Patiatan. Bah oui. 20h42. Reprenons nos esprits. Esprit, es-tu là? Bah oui. Bon, allez, Charleur. On va reprendre. Et là, let's do it. Façon 2009. On retrouve Timbaland. C'est la production de Timbaland. Et sur l'album Shock Value, je peux vous dire que ça aussi, c'est quelque chose, parce que Timbaland, lui, il est connu pour ses percussions beatbox uniques. Et on retrouve Justin Timberlake à ses côtés. Mais belle alchimie musicale instantanée entre deux géants du son. Ça donne Carry Out. On balance le son, Mr. DJ. Let's go!

0: Timbaland, c'est Justin Timberlake à l'instant pour vous sur Radio 1. We're gonna carry out, of course, et c'est jusqu'à 23h pour vous. Nous nous carry on surtout, hein. Yes, I, on est d'accord. On me dit hello Lou, faire un coucou à Christelle et mes princesses, Chanel et Julia. Bisous, thank you so much. Bisous les girls. Et puis, bah, très très bon week-end. C'est toujours Vincent, hein, dans la place avec nous, branché Radio 1. Et de gros bisous d'eux, et des bisous feu, bien sûr. Et puis, on me dit bonsoir Michelou, ça fait longtemps, un petit coucou. Et pour la famille Somna, Kohana, Lovin, Vanida, Jay, toujours à l'écoute du côté de Québec. Yes! Eh ben oui, ça c'est pour vous. Merci beaucoup, Jay, d'être au rendez-vous là, ce soir, branché au Radio 1. Je vous embrasse très très fort. Et pour les coucous doux, hein, 58, 53, 77, 21. Pour ce qui arrive après, attention, faudra monter le volume si vous êtes en voiture. Mais bien sûr, on garde les mains sur le volant, of course, et les yeux sur le coltard. Donc en l'an 2000, il y a eu Dr. Dre et Eminem. Ils avaient collaboré ensemble. Et sur l'album The Marshall Mathers LP, résultat, vous autres, il va sortir en son. Soit Eminem, il va sortir ce son satirique, mondialement célèbre. We're gonna do it, the real Slim Shady pour vos beautiful humans. Ce sera après la courte pause pub, il est 20h47. Eminem dans la place. Mm-hmm. Allez, on vous cale ce qu'il faut. Et on se dit à tout de suite.
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dans la place, c'est bah oui, The Real Slim Shady pour vous sur Radio 1. J'envoie un gros coucou doux à Claudio qui nous a envoyé, en fait Claudio il est du côté de France là, il nous écoute en ce moment et il nous a envoyé une belle photo, me dit-il, cliché de là que j'emprunte pour rentrer chez moi. Très très bonne soirée, merci beaucoup Claudio pour le big up. Et chez lui, bah écoutez, la route là, c'est sûr, on va dire vaste champ, et bah oui, à des kilomètres, perte de vue magnifique, avec un très très beau soleil en ce moment. Donc chez nous il est 20h54 et il est 18h54 là-bas. Voilà, on vous embrasse très très fort Claudio, et rentrez bien à la maison, on est ravis de vous accompagner comme

0: Si Doc Soul et moi, on est à vos côtés, là, en voiture, et ben oui, avec vous et l'enceinte qui m'a fait battre fort, fort à la Lila. Donc, pour vous offrir que le meilleur. Et puis, ben, on vous embrasse très, très fort. Allez, vos messages également, avant de boucler cette première heure, comme nous sommes à la porte de 21h, les amis. Donc, on me dit « Hello, Miss Lou, tu vas bien ?» Ah ben, très bien. « Coucou à l'homme le plus beau du monde, mon chéri Ashwin Ganga, j'espère que tu te portes bien. » Moi et mes enfants, nous bien. Nous fais-toi aussi un gros bisou. Garde la tête toujours haute, mon amour. Connais, qui toi es un homme fort et courageux. Mon fier de toi. Et encore un petit patience, jusqu'à qui nous retrouve nous pour toujours. Et avec toi, tu es extrêmement que moi. Mon père, toi avec tout mon amour. Je t'aime ma vie. Bisous, bisous. Bon week-end, bonne nuit aussi, my love. Ta future, madame Ganga. Hein. Attention. Eh ben oui, c'est pas qu'on va pas comprendre ça, mais là, je vine, hein. C'est Sophie, bien sûr. Et puis, bah, je vous embrasse, Sophie. Également, les enfants. Allez, prends courage, surtout. Et puis, bah, on est toujours à vos côtés pour balancer vos messages et les coucous doux. 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Pour terminer en beauté, allez, on va prendre le beat révolutionnaire de 2001. Là, on retrouve Timbaland. Et cette fois-ci, il fusionne le hip-hop. Attention, hein. Il rajoute même quelques instrus traditionnels indiens, notamment ce qu'on appelle le tumbi ou encore le tabla. On va se faire un gros kiff et c'est Missy Elliott qui pose son flow inimitable pour créer l'un des titres, on va dire, les plus avant-gardistes quand même, hein, de l'histoire du rap. En l'occurrence, cette chanson est sortie en 2001. Ça fait 25 ans cette année et on s'en lasse jamais. Missy Elliott, Timbaland, get your freak on!
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0: Excellente soirée à l'écoute de Radio 1 et il est déjà 21h. L'info ce soir avec vous, Rebecca François Boncœur. Bonsoir.
1: Bonsoir messieurs, bonsoir à tous. De nouvelles restrictions quant à l'utilisation de l'eau potable entrent en vigueur à partir de lundi. Le Central Water Authority Regulations 2026 interdit l'utilisation de l'eau potable pour le lavage de véhicules, les bâtiments, les trottoirs, le remplissage des piscines et l'arrosage. L'irrigation de plantations de légumes n'est toutefois pas soumise aux restrictions. Les règlements sont valides jusqu'au 30 novembre 2026. L'amendement à la Banking Act rendant le secret bancaire pratiquement inexistant constitue une grave atteinte à la liberté des citoyens. C'est ce qu'affirme le Reform Party qui ajoute que cette mesure aura un impact indéniable sur l'économie du pays. La Financial Crimes Commission pourra désormais avoir accès aux données bancaires de chaque citoyen sans même un ordre d'un juge. Roshi Badin trouve que les pouvoirs conférés à la FCC excessifs et craint l'exode des investisseurs vers d'autres juridictions. Versements bancaires, bénéficiaires et données personnelles seraient désormais à la portée de la FCC sans un mécanisme de check and balances, affirme Roshi Badin. Des douaniers ainsi que des agents de l'Anti-Drug and Smuggling Unit ont procédé hier après-midi à l'arrestation de 4 personnes proches du trafiquant de drogue Jimmy Mart, aussi appelé Jimmy Colosso. Il est l'un des dirigeants du gang appelé Démolition, lequel contrôle le trafic de stupéfiants dans les faubourgs du nord de Port-Louis. Les proches de Jimmy Colosso allaient se rendre à La Réunion et en Thaïlande avec en leur possession plus d'1,5 million de roupies en devises. Ils ont tous été arrêtés pour blanchiment d'argent et leurs téléphones portables seront analysés pour déterminer la raison de ce voyage. Les héros mauriciens des Jeux du Commonwealth de Glasgow 2026 ont été honorés par le ministère de la Jeunesse et des Sports aujourd'hui. Rémi Feuillet reçoit 300 000 roupies pour son titre en judo chez les moins de 90 kilos. Double vice-championne du Commonwealth, Noémie Alphonse empoche 400 000 roupies avec 80 000 roupies pour son entraîneur Jean-Marie Baghirotti. Le boxeur Mervyn Clair a lui reçu 100 000 roupies alors que ses entraîneurs Josian Lebon et Richard Sonny sont récompensés de 20 000 roupies chacun. Sur le plan international, l'Ouganda approuve l'envoi de troupes au sein de la force internationale à Gaza. La proposition de déployer des troupes à Gaza a été débattue hier au Parlement ougandais. Et les troupes ougandaises interviendraient dans le cadre de la force internationale de stabilisation prévue par l'accord de désarmement du Hamas conclu fin juillet. Voilà, fin de ce point info. Merci de l'avoir suivi. La suite, c'est toujours avec Miss Lou.
0: Merci beaucoup, Rebecca. Et vous serez de retour tout à l'heure à 22h pour le dernier point sur l'actualité.
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0: Yes, and here we go, beautiful humans, pour la deuxième heure de votre Black Friday. Ça va, on est bien, on est tranquille, on est en mode repos, c'est le week-end. Yes, weekend mode activated, ça vous le savez. D'ailleurs, ravi de vous retrouver si vous nous rejoignez là à l'instant. Donc pour la suite de votre Black Friday, le week-end prend de la vitesse et de l'ambiance même qui va monter d'un cran lors de cette deuxième heure. Vous êtes sur les routes toujours? Allez, on garde l'œil bien, enfin pas l'œil, pencil, les yeux. Oh mais que dis-je? Bien ouvert. On reste calmos, tranquille au volant. Et puis on laisse justement Radio 1 pour vous tenir compagnie en toute sécurité. Et pour ceux aussi qui bossent toujours, on a une petite pensée pour vous là ce soir. Allez, force à vous. Vous n'êtes pas seul. On est là pour vous bombarder, on va dire ça comme ça, sans jeu de mots bien sûr, d'énergie positive, et c'est jusqu'au bout de la night, pourquoi pas. Bon, nous on est avec vous quand même jusqu'à 23h, je crois qu'on peut tenir facilement, et surtout que ça défile hyper vite, c'est ouf, c'est incroyable, on est déjà sur la deuxième heure, et pour ceux qui sont déjà à la maison en mode détente, allez, fais péter un coup, on est tranquille, c'est vendredi soir, le week-end qui arrive, et attention Mr. DJ, je disais, il est de bonne humeur aujourd'hui. Dog Soul dans la place On The Mix. Oh!
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0: C'est pas qu'il est là, qu'il est bon tout chaud. Je sais pas ce qu'il peut nous faire un petit bisou là encore, parce que si vous étiez pas avec nous avant, Dog Soul, vous êtes, il a pris le micro et il m'a pris par surprise. Et il nous envoyait un bisou. Est-ce qu'il peut reprendre le micro pour nous envoyer le bisou? Parce que j'ai l'impression que vraiment, il a passé une excellente journée là aujourd'hui. Il peut nous faire un petit bisou là? Ouais. Adieu, du. On n'a pas l'habitude. Voilà pourquoi. Merci beaucoup. Faudra laver le bonnet du micro après, Dog Soul. Bah oui. Donc, en tout cas, on est ravis de vous accompagner. Moi-même, Michelou, avec vous on the mic. 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Allez, cette deuxième heure, place à la session freestyle. On va dire une immersion au cœur des sonorités du R&B, de la trap, du drill aussi, des sonorités afro-pop d'Abidjan à Marseille. Voilà, on va voyager pas mal. Et puis, bah écoutez, attachez vos ceintures, comme toujours. Il y aura pour vous du White Thoughts à la manière de DJ Khaled, Rihanna et Bryson Tiller. Souvenir 2017. Dauchi aussi, elle est là. Anxiety, so much. Jamais l'anxiété n'a connu autant de succès. Donc avec Dauchi, et ça on adore, sur ce track très très percutant. Et pour démarrer, retour en 2020. Là, c'est du R&B, c'est élégant. Et en fait, ça a été catégorisé R&B feutré. Parce que, tout simplement, c'est smooth. On est tranquille, les harmonies vocales, les deux sœurs. Attention, ces deux sœurs et ces deux meufs, là, ce sont les protégées de Beyoncé. Tout simplement, on les adore. Il y a Chloé et Hailey à l'instant. Donc, on va vous caler ce qu'il faut. Le titre, c'est « Do It ». And let's do it, beautiful humans, pour vous ce soir dans votre Black Friday. Allez, très bonne écoute. Et merci d'être avec nous là ce soir. Oh là là là là là, on vous balance que du bon, comme toujours. Log Game, Mr. DJ.

s'appelle Rihanna, et ben oui, sur la reprise mythique hein, du riff de guitare de Carlos Santana sur Maria Maria. Et la envoûtante voix surtout de Rihanna, alliée au style trap R&B aussi, donc façon Another One, DJ Khaled pour vous sur Radio One. Merci d'être avec nous là aujourd'hui dans votre Black Friday, j'espère que ça va. Et ben oui, on est tranquille. Et puis il y a aussi donc la Queen, elle est avec nous, hein, Dominique, du côté de Queen Victoria. Hello Loulou et Dark Soul dans la place, n'est-ce pas? Et me dit-elle, ça fait longtemps qu'elle nous a pas envoyé de message, mais bon, elle est toujours au top, bien occupée, hein, mais branchée Radio One, je suis sûre, avec son crochet. Et faut dire que je profite de mes vacances, oui, parce qu'elle est enseignante, ben voilà, bonnes vacances, merci pour les bons sons du vendredi, avec plaisir, j'adore. Alors là, net, yes, ça, il y a petit coucou à mes enfants, Anaïs et Ludovic de Belle-Rose, Tania et Olivier de Trou de Douce, Jason de Montroche, Vidia de Quatre-Bornes, Nigel aussi de Queen Victoria, ma maman Linda et ma sœur Lily Rose de Beaubassin, aussi à Isabelle d'Albion, mon mari François, sans oublier mes 6 petits-enfants, Amy, Eva, Kélia, Emery, Kenyan et Nian Vi, voilà. Bonne soirée à vous tous. C'est de la part de Dominique du côté de Queen Victoria qui m'a envoyé d'ailleurs une belle photo hein, de ce dernier chef-d'œuvre. Comment nous dire, c'est un joli sac en crochet, s'il vous plaît. Oh là là, il y a eu du boulot derrière. Hein. Gros big up Dominique et merci en tout cas de partager avec nous là ce soir. Bonsoir Black Friday Team. Coucou aux nouveaux mariés John Kerwin et Laken. Oh, c'est vrai qu'ils se sont dit oui samedi dernier. Toute la famille Sheikh et Badin leur souhaite tout le bonheur et bisous à leurs deux enfants, Kaylin et Leandro. Bonne soirée, bon week-end. C'est Nancy hein, du côté de Trenbourg. Maman, ça a une bien misé ça Nancy, n'est-ce pas? Je vous embrasse très très fort et merci comme toujours de nous envoyer vos coucous doux. Et puis il y a Aïdé. Elle répond hein, au message de Nalini, me dit-elle. Bonsoir Miss Lou, coucou à mes deux filles, Nalini et Ophélie, donc deux mamans aidées de quatre bornes. Belle soirée avec des bisous doux et des bisous fous. Oh bah écoutez, on est ravis surtout de vous accompagner. On vous embrasse tous très très fort. Le retour de la musique. Là, on va faire une transition tout en douceur avec la reine, voilà, du néo-soul. Elle s'appelle Mahalia. C'est une chanteuse britannique qu'on adore d'ailleurs dans Black Friday. Et à ses côtés, Isaiah Foltz. C'est un morceau très velouté, hein, permettez-moi. Voilà, aux accents jazzy, chaleureux, perfecto. Oui, en ce vendredi soir. Le titre d'ailleurs, c'est Honey Butter. Honey Butter. Miel beurre ou miel beurré, si vous le préférez. À chacun ses goûts, hein. On est d'accord. Mais c'est pour vous sur Radio One. On balance le son, c'est tout en douceur. 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

0: voilà un petit bijou R&B, eh ben oui, du Neo Soul, Isaiah Falls. À l'instant, à ses côtés, la chanteuse britannique Mahalia, les amis, sur le titre Honey Butter. Rien que ça, eh ben oui, pour vous sur Radio 1. J'espère que ça va. On me dit hello Miss Lou, salut, salut l'Allemagne, à l'écoute. Et non, attendez là, c'est Guten Tag. Je sais pas, Benoît. Guten Tag, ok. Je sais que Guten Morgen, c'est bonjour. Ben oui, Guten Tag. Salut Benoît, j'espère que ça va. Benoît qui nous dit coucou au DJ Dark Soul dans la place. Merci pour la musique et très très bon week-end. Gros bisous, bisous à vous également. Une pluie de bisous ce soir de Benoît. Thank you so much Benoît pour les coucous doux. Et là, Benoît, bah il rectifie le tir tout de suite. Hein. Attention, pour dire bonsoir, bonne soirée, good evening. Alors, en allemand, c'est « Guten Abend ». Nous fait la Dark Soul. Ben oui. Mais merci beaucoup, Benoît, pour la rectification. Bien évidemment. Écoutez, on ne parle pas l'allemand, hein, bien sûr. Donc, je connais que la Mannschaft, c'est tout. Et là, Benoît qui nous dit « Parfait !» Ben oui, « Perfecto !» Merci en tout cas, je vous embrasse très fort et Benoît, Pédianou pas en fait bien prononcé. Ouh, on a eu chaud hein. Yes, thank you so much. Et puis bah nous quitte l'Allemagne direction les States avec on me dit coucou Miss Lou et Dark Soul, petit coucou à la famille Vintam, Micheline et Régis. Moi en plein boulot là en ce moment de la part de Giovanni du côté du Texas. Hi-ha! Bah oui, toujours, hein. À cheval, on a l'impression que Giovanni va bosser à cheval, vous voyez, avec son chapeau cowboy et ce man botte shérif, string, string, string. Bah oui, ah là là, l'image, c'est ouf. Bisous à Pascaline aussi, hein, pour le coucou doux et bon courage pour le boulot, Giovanni. Merci beaucoup du partage. Et puis j'embrasse aussi Nancy, qui nous envoyait les belles photos, s'il vous plaît, bah oui, du mariage de son garçon. Et Kaylin et Leandro, donc maman, jolie photo, ma chère. C'était samedi dernier, et par rapport à son mariage. Donc Nancy, bien coquette, Nancy, on adore. Vous imaginez? Moi aussi, j'étais dans un mariage vendredi dernier, d'où le fait qu'Avinash était à vos côtés. Et je peux vous dire quelque chose, j'étais tellement nostalgique aujourd'hui, j'avais envie encore d'aller à un mariage. Si on gagne un petit mariage, voilà, vous connaissez, carga invitation, avec plaisir. Donc, pourquoi pas, tout ça pour dire que le mariage, bah écoutez, c'est toujours un moment festif. On retrouve la famille et j'en profite justement, je fais un coucou doux encore une fois à Marino et Nadine, les deux se sont dit oui après 11 ans banalité en fait, donc finalement ils se sont dit oui, c'était vendredi dernier, mais quel beau moment. Et vous savez quoi, les alliances sont arrivées par les airs, parce que au moment après l'échange de vœux, donc fallait échanger les alliances aussi, et là on attendait un enfant, vous voyez, à la rigueur un toutou. On attendait que les témoins ramènent les alliances. Eh ben non, parce qu'arrivé un moment, on entend... Forcément, on était dans la jungle. On regarde, attention, il y a une abeille, des guêpes, tout ça. Pas du tout, les amis. Les alliances sont arrivées via le drone. Ouais, ça c'était quelque chose, venu, posé, tranquille, et là, ça a été quand même un très très beau moment. Merci à Nadine et Marino pour ce très beau mariage, et toutes nos félicitations encore une fois, et à Monsieur et Madame Paul, rien que ça, et oui, on vous embrasse. Donc à Kaylin et Leandro aussi, c'est John Kerwin et Laken qui se sont dit oui, donc à John Kerwin et Laken, nous vous souhaitons également le meilleur, et puis toutes nos félicitations. Félicitations avec de gros bisous doux et des bisous fous. Nous marquons une courte pause pub et on se retrouve dans quelques instants. Il y a Conscience qui va prendre le relais avec Southside. Ouais, on va vous caler ça. Donc Conscience, hein, c'est le patron du dancehall jamaïcain. Et en plus, la Jamaïque a fêté son indépendance pas plus tard qu'hier, 66 ans, rien que ça. Donc on vous ramène du Redeem saccadé, taillé même pour votre Black Friday. Et à tout de suite sur Radio 1.
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0: On parle, et il est déjà 21h30.

Second Chance à l'instant pour vous sur Radio 1. Je disais, hein, c'est le patron du dancehall jamaïcain, rien que ça. Avec Southside pour vous sur Radio 1. C'est taillé même pour vous dans votre Black Friday. Ah, attention, ça va hurler là, dans un petit moment, faudra hurler Pepsi, les amis. Eh ben oui, on va vous caler ce qu'il faut. Donc le tirage qui arrive dans quelques instants. Stay tuned, votre Black Friday. Si ça sonnait que Zot, comme a décroché Zot déjà. Pepsi! Et puis on se passera les bonsoirs et les salutations, bien évidemment. Donc c'est le jeu, it's the game avec Pepsi. Donc je vous souhaite bonne chance dans quelques instants. Mais d'abord, allez, on va prendre le roi de l'afro-love français, c'est Taïk, et le patron du rap ivoirien, il y a Didi B, ancien membre hein, de Kif No Beat d'ailleurs, fusion. Alors là, irrésistible que j'adore perso. Déjà, j'adore Taïk, le flow même du chanteur, la façon qu'il danse aussi. Et en plus ça, il est papa de deux enfants, donc il s'occupe de tout, bien évidemment. Le flow coupé, décalé, trap, c'est parmi les nouveautés là ce soir de votre Black Friday. Le titre, c'est Salo. Attention, et ça circule pas mal d'ailleurs sur les réseaux là en ce moment. On vous cale du Salo. Attention, mon beau Salo, c'est pour toi là ce soir. Taïk et Didi B. Pour vous, dans votre Black Friday. Let's go! Salut.

0: Alors là, les City Boys de Burna Boy à l'instant pour vous sur Radio 1, le géant, The African Giant, toujours dans la place. Il est 21h40, c'est parti pour les grands tirages avec Pepsi ce soir, let's go.
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0: Ça va, j'espère que tout le monde a compris comment ça se passe. Merci à vous tous pour vos inscriptions Pepsi là ce soir. Je rappelle que nous prenons direct via le WhatsApp de Radio 1 pour le tirage et ça va sonner chez nos deux participants là ce soir. Vous étiez nombreux encore une fois, mais voilà, on va procéder à ce tirage. Je rappelle que la personne qui décrochera devra hurler Pepsi. On me dit ni bonsoir, ni salut, ni coucou, ni voilà. Et Nina Masté, entre autres, comment décrocher comme ça, besoin de dire Pepsi, vous êtes, pour pouvoir récupérer votre pack cadeau. Ça y est, on est parti? Allez, on procède à ce premier tirage. C'est du live. Et comme toujours, notre partenaire Pepsi qui est au taquet ce soir. Et pour les 12 bouteilles 0.5 Pepsi de grands gagnants, je vous souhaite bonne chance. On appuie sur Enter. Est-ce que ça sonne? Ça y est, c'est parti. Faudra dire Pepsi, Pepsi.
2: Allô?
0: Aïe, aïe, aïe, aïe, aïe, mais non, faut pas dire allô. Madre de Dios, il faut dire Pepsi. Aïe, maman. Ben oui, permettez-moi. Hein. Allez, deuxième. Voilà, on enchaîne, deuxième. C'est dommage, parce que voilà, j'ai pas arrêté de répéter qu'il faut hurler Pepsi, il faut pas dire allô ni bonsoir, nous sommes obligés de raccrocher, bien évidemment, parce que le principe du game, ça reste, il faut hurler Pepsi. Deuxième tentative, deuxième numéro, c'est parti.
3: Allô?
0: Ouh là là là là là là! Number two, out! Mais qu'est-ce qui arrive? Carton rouge là! Mais carton rouge! Allez, on va procéder à un troisième? Ben oui! Écoutez, c'est du live, hein! Arcosem nous dit à Zot, j'ai besoin de dire Pepsi. Yes! Let's go! Et on va procéder à ce qu'il faut. Donc, j'espère au moins qu'il vous gagne Andy Moon pour qu'avoir gagné ce 12 bouteilles 0.5 Pepsi. Parce que si vous me dites pas Pepsi, les amis, la règle même du jeu, et on peut pas, justement, et vous offrir vos cadeaux. Pas de halo, ni de bonsoir, ni de coucou. Il faut dire Pepsi qu'on m'a décroché. Dormi. On laisse sonner une dernière fois. Ah ben voilà, peut-être la personne est déjà au lit, hein. On ne sait jamais si la personne doit bosser très tôt demain matin. Allez, on procède à un autre tirage. J'espère que les autres aussi, ils ont compris, comme il se doit. Alors... Mais quel suspense, c'est fou. Et c'est du live, bien sûr. L'on me dit, on est... via le WhatsApp, Pierre Tan. Ben oui. Alors, ça va sonner chez qui dans un petit moment? On procède, là nous sommes au quatrième tirage. Hein. Ça y est, c'est bon. Ah, voilà.
2: Pepsi!
0: Enfin! Bravo, bravo! Bonsoir!
2: Bonsoir!
0: Ouf! Oulala! On a fait mais quel tour, grand tour, petit tour, que le camarade m'a dit enfin! Guy and Jimon faisait nous Pepsi. Qui me parle?
2: C'est Gino.
0: Gino, comment ça va?
2: Ça va, et toi?
0: Ça va très très bien, on a passé une bonne journée, mon Gino.
2: Ouais, c'était bien.
0: C'était bien, ouais. Et donc, une belle semaine également. Là, on est en mode week-end déjà. On bosse ce week-end ou pas?
2: Non. C'est congé.
0: Joli ça! n'est-ce pas? Eh ben oui. Allez, Gino, merci d'avoir joué avec nous là ce soir. Et parce qu'il y a merci eu pas mal, hein, qui ont commencé à téléphoner, une décrocher, une dire allô, salut, coucou. Ben voilà, on a raccroché direct. Et Gino remporte les 12 bouteilles 0.5 Pepsi. Bravo.
2: Ah, merci. Woo!
0: Eh ben oui, le pack cadeau c'est pour vous, 12 bouteilles 0.5 Pepsi, Gino et Maître Frémel glacé à la Lila. Donc de quoi en profiter, bien sûr grâce à notre partenaire Pepsi là ce soir. On a déjà mangiare, on a déjà dîné?
2: Oui, oui, je viens dîner.
0: D'accord, très bien. On est à la maison, il y a qui à la maison?
2: À la maison, ça vient avec Jessica, mes parents.
0: Ah bah très bien, donc bisous à la petite famille et à vous également Gino, passez une excellente soirée et merci.
2: Merci
0: d'avoir joué.
2: Merci.
0: Yes, I, comme toujours, bye. Dans la place. Ciao, bye bye et très très bon week-end. Ça y est, ouf. J'espère que vous avez compris là maintenant. Hein. Donc là, on va enchaîner avec un cinquième tirage. Bah oui, parce que les trois premiers nous ont dit allô, bonsoir. Donc voilà, nous étions obligés de raccrocher. Et là, après Gino, et nous allons procéder à un nouveau tirage. Parce que vous êtes en vieux, je demande quoi, je demande pack bouteille Pepsi, bien sûr. Eh ben oui, une fois n'est pas coutume, hein. Bien évidemment. Pour vous dans votre Black Friday, Thirsty for More. Donc ça va sonner chez qui? Réponse, verdict dans quelques instants. Il y a, je tiens à remercier Keshav, hein, qui est venu nous rejoindre justement pour procéder à ce tirage là ce soir. Donc merci aussi à Keshav avant de reprendre la route. Et du coup Dark Souls s'est mis de côté. Bah écoutez, c'est du live et moi je suis toujours avec vous. Donc on est ensemble, là, je le rappelle, jusqu'à 23h. Et merci encore une fois pour vos messages. Allez, c'est parti pour ce tirage. Let's go. Pepsi, Pepsi, Pepsi. Ah.
3: Pepsi.
0: Oui. Bravo, bravo, bonsoir.
3: Bonsoir.
0: Qui me parle?
3: C'est Lordana d'Éthiopie.
0: Lordana, comment ça va?
3: Ça va bien et vous?
0: Oui, ça va Lordana, maman. Il y en a beaucoup, une rate de sang aujourd'hui, là, attention Lydia. Et Lordana, vous avez répondu. Lordana est de quelle région?
3: Curpip.
0: Il doit pleuvoir en ce moment apparemment, c'est ça?
3: Un peu.
0: Ouais. Enfin, pas trop guette des hauts, parce que, voilà. Et en plus, en bas couette, vous êtes déjà sous la couette?
3: Oui.
0: Oui, en bien. Vous savez quoi? On va s'installer à vos côtés, Lordana. Permettez-nous. Et, me rendre côté droite.
3: Léla. Bienvenue.
0: Léla, nous mettons Dark Soul. Nous mettons Dark Soul côté gauche. Et, parce que nous, live TikTok peut venir d'un petit moment à 22h. Et on aura le boule qui chamboule, hein, sous la couette avec vous et Lordana.
3: Bien sûr.
0: Sans ambiguïté, bien évidemment, ce soir. Lordana, alors, on se couche tôt, donc on a la télé en chambre, on a son téléphone, c'est ça?
3: Oui, c'est la radio qui est encore allumée.
0: Ah, oh, c'est gentil, merci, merci beaucoup. Mais dites-moi, on est seul sous la couette, vraiment?
3: Non, pas toute seule.
0: Toi là, ça fait un problème. Et qui c'est qui vous accompagne en ce moment?
3: Il y a Leroy, mon mari.
0: Oui. C'est tout?
3: Oui.
0: Allez, bisous à vous deux et bravo encore une fois Lordana, vous remportez les 12 bouteilles 0.5 Pepsi, yes.
3: Merci, Rachel One.
0: Ben voilà, Lordana, je vous embrasse très très fort.
3: Moi aussi je vous embrasse.
0: Fais une bisou la moitié là, alright. Et après je vous souhaite une très belle soirée et un bon week-end surtout.
3: Merci beaucoup.
0: Allez, merci. Bisous doux et bisous fous. Bien sûr. Donc, je

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1: Je vais dire un immense big up à Keshav donc pour le tirage là ce soir avec notre partenaire Pepsi. Yes, lui il part, il va prendre la route. Hein. Bonne route et rentre bien à la maison. Et nous on poursuit jusqu'à 23h. Je rappelle que Rebecca François Boncœur nous rejoindra à 22h pour le dernier point sur l'actualité. Merci à vous tous et à tout de suite.

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0: de votre fidélité, Ready One, il est 22h. Le dernier point sur l'actualité ce soir avec vous, Rebecca François Boncœur. Bonsoir.
1: Bonsoir Missou, bonsoir à tous. Le dossier concernant la révision des critères d'éligibilité à la pension d'invalidité connaît des développements. Le ministère de la Sécurité sociale a déjà entamé les procédures nécessaires en consultation avec le ministère des Finances et le bureau de l'Attorney General. De nouvelles restrictions quant à l'utilisation de l'eau potable entrent en vigueur à partir de lundi. Le Central Water Authority Dry Season Regulations 2026 interdit l'utilisation de l'eau potable pour le lavage des véhicules, des bâtiments, des trottoirs, le remplissage des piscines et l'arrosage. L'irrigation des plantations de légumes n'est toutefois pas restreinte. Les règlements sont valides jusqu'au 30 novembre 2026. L'amendement à la Banking Act rendant le secret bancaire pratiquement inexistant constitue une grave atteinte à la liberté des citoyens. C'est ce qu'affirme le Reform Party, qui ajoute que cette mesure aura un impact indéniable sur l'économie du pays. La Financial Crimes Commission pourra désormais avoir accès aux données bancaires de chaque citoyen sans même un ordre d'un juge. Rochet Badin trouve les pouvoirs conférés à la FCC excessifs et craint l'exode des investisseurs vers d'autres juridictions. Versements bancaires, bénéficiaires et données personnelles seraient désormais à la portée de la FCC sans un mécanisme de check and balances, affirme Rochi Badin. Les 24 boursiers sélectionnés selon des critères sociaux et sur le mérite sont connus. La sélection des boursiers a été effectuée par les fonctionnaires selon des critères spécifiques. Ainsi, 16 boursiers figurant parmi les 500 étudiants classés lors des examens du HSI, dont les revenus familiaux ne dépassent pas 40 000 roupies, et 8 autres dont les familles obtiennent moins de 20 000 roupies ont obtenu une bourse d'État. La liste des bénéficiaires peut être consultée sur la page Facebook de Radio One. Et à l'étranger, le typhon Dolphin de catégorie 1 va frapper ce vendredi les îles du sud-ouest du Japon. Dans l'après-midi, il se trouvait juste au nord de l'île principale d'Okinawa avec des vents maximum de 144 km par heure selon l'agence météorologique japonaise. Le principal aéroport d'Okinawa a fermé et 500 vols ont été annulés. L'est de la Chine se prépare également au passage du typhon qui pourrait toucher terre ce week-end. Voilà, fin de ce point info. Merci de l'avoir suivi. La suite, c'est toujours avec Miss Lou.
0: Merci beaucoup, Rebecca. Ça y est, tout est bouclé.
1: Tout est bouclé.
0: Bah, très bien, rentrez bien à la maison et je vous souhaite un bon week-end. On vous retrouve
1: demain après-midi.
0: Très bien, bah, écoutez, le rendez-vous il est pris. Bon repos à vous.
1: Merci beaucoup, à vous aussi.
0: Merci,
1: pour ce week-end.
0: Exactement, ouais, on aura l'occasion de se retrouver. Hein. Nous, on poursuit l'aventure pour votre Black Friday.
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0: Paul Newman, c'est pour la troisième heure de votre Black Friday. Ça y est, on va boucler la boucle. Hein. On est bien installés à vos côtés, là, ce soir. J'espère que ça va toujours. Merci pour votre fidélité. Merci aussi pour les messages. Merci à nos amis TikTokers branchés en ce moment. D'ores et déjà, ce live. Eh ben oui, ça y est, c'est parti hein, pour les 54 minutes que nous allons partager ensemble. Bonsoir à Angel. Salut. Il y a aussi Bruno 16. J'ai vu Crazy Pod dans la place également. Donc, ben, les autres PZON au fur et à mesure. Donc, merci beaucoup d'être au rendez-vous. Attention, il est là, il est bon, il est ready for the show. Mr. DJ Doxon dans la place. Oh!
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0: Ah ben voilà, yes, ça y est, et moi-même Miss Lou avec vous on the mic. Et merci comme toujours d'être au rendez-vous. Ben, avait dit coucou à Dark Soul avec un joli petit cœur rouge, comme on les aime. Bonsoir aussi à Kevin en ce moment. Il y a Alexandra, coucou. Vincent et Evelyne aussi avec nous. Bonsoir à Marie-Noël, Joannita, maman, vous êtes là même. Yes, il y a Tasha qui dit un petit coucou, mon mari Steven, le vaillant en ce moment via le WhatsApp de Ready One. Il y a Joanne, Juliette, hello, bonsoir ma toute belle. Night Rider est dans la place, attends. Avec nous lors de notre live. Je vous embrasse très très fort, vous la petite famille aussi. Il y a Pierrot, il y a Loïc, maman, vous êtes là, même tension Lydie. Yes, JP Edley aussi. Rodrigue en place, Néopédia, Rodrigue en place, là même. Bonsoir également à Warren, à Clédie aussi. Belle soirée, merci beaucoup Kevin hein, pour le big up via bien sûr le TikTok de Radio One. Mais attention, la petite Amélia, elle est là, elle aussi, voilà, on y arrive. Branchez Radio One. Mouah, bisous Amélia. Il y a, sois sage, toujours, on va danser ensemble. Il y a Angela aussi. Et puis il y a Night Rider, toujours, toujours. Gros big up, yes, I. Thank you d'être au rendez-vous. On me dit c'est Aurélie. Salut Aurèle, j'espère que ça va. Il y a Lucie aussi. Et Lisette qui me dit coucou Miss Lou from Rodrigue. Hello, tout le monde, camarade. Du côté de Rodrigue, nous sommes dit le nom. Allez, bien sûr. Donc on est ravis de vous accompagner. Bon, allez, on va démarrer comme il se doit en musique pour la partie Afrobeat, of course. Et là, il y a Victony hein, en mode silk. Ah, bah oui, pourquoi pas. Il pose sa voix. Et ça, c'est unique. Et ça, c'est ce qu'on aime, bien sûr, sur Radio One. On balance le son, Mr. DJ. Let's go. 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

c'est Silk et ça, on adore. Et puis, on me dit, salut Lou, un coucou à mon gros lolo Julien Ismaël pour le big up. Et puis, il y a Jacques aussi qui voudrait faire un coucou à sa femme Patricia, je cite. Il y a Chloé qui lui souhaite bien le bonsoir, moi-même et Doc Soro, thank you so much. Un petit coucou à ma maman Violette et papa Clancy, Achille, du côté de Curpip. Et très bonne soirée. Merci Anne, on t'embrasse aussi très très fort. Donc, allez, on fait pousser les petits cœurs, là, bien évidemment. Joy 10, bisous à Nico et MC, donc coucou à la petite famille aussi, gros coucou à mon époux Kane qui est au boulot en ce moment, qui travaille, et mon fils Rio. Allez, bon courage, d'ailleurs il y en a beaucoup du monde qui fait travailler en ce moment, bon courage à tous, nous ensemble avec Zot, et c'est jusqu'à... Yes, et c'est jusqu'à 23h. Merci beaucoup pour les coucous doux, ça nous touche énormément. Et donc un coucou à mon loulou Darrell Tisbé, si j'ai bien dit. C'est la part de Sunshine. Et papapapam. Alors, oui, nous n'étions pas en live vendredi dernier, donc Alain Lila, on se rattrape bien sûr. Bonsoir, me dit Frécasse, salut. Coucou Géraldine, très bien. Merci Loïc qui voudrait faire un coucou. Je cite à ma maman Jessica. Et puis il y a Lisa aussi, à mon mari Michael, et il y a Gérard qui dit qui souhaite un petit bonsoir à mon fils Lucas et à la chérie Jojo pour le big up. Allez, nous on va poursuivre. Il y a Arista, ouais, oui, elle est là, elle est dans la place. Comas pour vous sur Radio One, let's go.

Ce petit commerce là d'Harry Star, les amis, ça, on en adore. On me dit enchanté, pilé. Pilé n'est pas là aujourd'hui. Il bosse pas. Bon, écoutez, on ne sait jamais. On peut aussi vous faire plaisir tout à l'heure, bien évidemment. Coucou pour moi-même, Indiana Aurore et Didier du côté de Quatrebornes. Et bon courage. Merci beaucoup. C'est gentil. Yes, I. Allez, on va essayer de te faire plaisir tout à l'heure. Avec plaisir. Et ce sera bien sûr avant 23h. Stay tuned. Bonsoir. Donc, prochaine chanson pour Wendy, Kimberly, Athéna, Lia, Sylvestre, Patrick. Merci et très bonne soirée. Merci à vous surtout. Coucou Lou, mon fils aussi, Cristiano dans la place. Bah, coucou, bonsoir à la petite famille et puis bah, surtout au fiston. Nous, on reprend le relais. Il y a Adekon Les Gold qui nous demande « Do you mind ?» Of course not. Eh bah, oui, bonsoir à Marie Domingo du côté de Belgique dans la place. L'orgue à lui dire.

Do you mind? Nous demande à Deconne Gold, mais pas du tout, yes. Banabé Dianou, ça va de son là, bon, surtout la pub est tombée, ou Frilax. Merci Laurine, bisous doux à toi aussi. Il y a Ryan, hein, qui d'ailleurs, je souhaite welcome back, Ryan. Bon anniversaire pour mon garçon Dominique, demain il aura 33 ans. Et pour ma belle sœur Samantha, ma belle maman aussi, ma maman, Nicole, et ma sœur Cindy. Et tu nous as manqué vendredi. Oh, c'est gentil, c'est Isabelle. Big up également à Nicole et à Samantha et à la petite famille. Et bah, écoutez, on est ravis de vous retrouver là ce soir. Et bah oui, c'est dur, hein, que ça défile, mais alors là, mais tellement vite, c'est incroyable. Dédicace à Ivan Hack Jordan, Frivette Francobert, c'est la part de la damselle dans la place. Thank you so much. Anti santé pour votre fille et un minuit pour gagner 15 ans. Oh là là, c'est Rihanna Augustin, donc on l'embrasse très très fort. Happy, donc allez. On va attendre. Allez, vous l'embrasserez de notre part. Dédicace aussi pour mes enfants, Yoven et Yovana, et à mon mari, Azagen. C'est la part de Maureen pour le coucoudou. Il y a Charlotte, il y a Taïk. Ensemble, ça donne 10 mois et c'est pour vous sur Radio 1. Let's go!

passer? Bah écoutez, vous savez quoi? Ce qui est fait, hein, bien évidemment. Nous, on poursuit surtout la belle aventure, nous-mêmes qui nations à la Lila. Donc, nous nations Rouge Blazon Vert dans la place ensemble avec Zot. D'ici et d'ailleurs, hein, et bah oui, partout dans le monde même. Et merci justement de nous envoyer un petit coucou doux. Et puis, bah, et un petit cœur aussi, ça nous touche énormément. Et yes, I, et on est ravis surtout de vous accompagner, comme toujours. Yes, on est en pleine forme. Moi, j'ai envie de faire, alors, une surprise pour ma fille. On me dit si c'est possible. À minuit. Mais vous savez quoi, à minuit, on est pas là, on décroche à 23h. Sinon, ça aurait été avec plaisir. Donc, vous l'embrasserez, hein, de notre part. Elle fêtera ses 15 ans à minuit, à partir de minuit. Sergio qui nous dit bonsoir, Yannats également. Black Ladies, hello. Gros bisous à toi aussi. Thank you. Yes, only N. Merci pour les petits cœurs qu'on adore également. Et coucou, je souhaite un joyeux anniversaire à mon bof, Melvin, 24 HLM. Voilà, on y arrive. Kouraz, bof, Manzoli, Mauritius Adventure. Hello, bonsoir, bonsoir. Et moi, j'espère tout correct. On est en mode détente là, hein, avant d'attaquer le week-end qui arrive. Bon, les cabartés, vous êtes, n'est-ce pas? Laisse-nous rester dans sa good vibe là, bien sûr, comme chaque vendredi soir avec vous. On balance ce qu'il faut, Mr. DJ, let's go. Dark Souls dans la place, Michelou avec vous, jusqu'à 23h.

Ah ben oui, honneur ce soir, Bombo, Elise Dynasty à l'instant, l'équipe batté pour The Low Radio One. Coucou de Bénédicte et Alicia du côté de Flic en Flac, salut, bonsoir. Je n'oublie pas aussi Dorian du côté de Tamarin, merci d'être avec nous. Il y a Chirat aussi qui nous souhaite bien le bonsoir, il y a Denis. Et thank you so much, alors les messages défilent très vite. Et papapapam, donc j'étais triste et je tombe sur ton live. Oh, bah écoute, j'espère que ça va aller, je t'embrasse très très fort. Et Jamel, maman te fait de gros bisous. Mouah, bisous doux et bisous fou. Yes, à toi ma Caro. Et surtout très très bon week-end à toi aussi mon Jamel. Je t'embrasse très très fort. Il y a Lord Samouraï qui vient de nous rejoindre. Chirat, plaisir-moi, bonsoir depuis Suriname s'il vous plaît. Yes, on est ravis. Et ben oui, c'est vrai, hein, c'est vrai. Nous avons de très très beaux talents chez nous à Maurice. Et nous bisons de notre bande Valéa bien sûr. Bon, nous quittons Maurice dans l'île de la Réunion. Marshall, DJ Mimi, Mamzelle, Pouzette, Low Radio. On balance le son Mr. DJ, let's go.

0: Marshall, DJ Mimi à l'instant pour vous sur Radio 1. Et puis bah écoutez, ouais, en tout cas Black Friday est en live tous les vendredis soirs à partir de 22h. De quoi boucler la boucle de fort belle manière à vos côtés. Bonsoir, bonsoir de tout. Et Nazamiek Sley, thank you so much. Merci Ryan, hein, je t'embrasse très très fort. Et surtout, bon week-end d'ores et déjà. Compliments à mon fils Justice et à ma femme Lucie. C'est Pedro, oui, pour le coucou doux, la Hôté les Mauriciens. Donc merci beaucoup, c'est sinon hein, du côté de l'île de la Réunion justement, 974, nous embrasse tout bien bien fort. Et puis bah écoutez, nous allons marquer une courte pause pub, mais rapide, ça, vite vite, un petit pause fraîcheur, comment nous dire, voilà, le temps d'une gorgée d'eau, et on se retrouve juste après. Il y aura du Carol Caseta pour vous sur Radio 1 et DJ Dark Soul qui nous cale ce son, et on se dit à tout de suite sur Radio 1.
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100% féminine qui nous vient de l'Ouganda, les amis, et oui, à la manière de Carole Cassetta, à l'instant pour vous sur Ready One. J'espère que ça va, il y a Bruce Wayne qui nous rejoint à l'instant, il y a Luciano du côté de Rodrigue, salut de mon camarade du côté de Rodrigue, et puis un petit coucou à Van Cam qui est dans Prison Maurice, et écoute-nous, c'est Cédric du côté de UK hein, qui en profite lors de notre live TikTok pour les coucous doux, et un petit coucou aussi aux familles Arte, Mustaine et Lazare, aussi Joseph, et thank you so much. Il y a Elijah qui nous dit bonsoir, salut. Il commence à pleuvoir sur la capitale, les amis. Ah bah écoutez, de la pluie, on en a besoin, surtout, et ben oui, parce qu'avec les coupures qui s'annoncent là au fur et à mesure, ça va être quelque chose, donc ouais. Si vous êtes safe à la maison, on est tranquille. Pour ceux qui sont sur les routes, soyez hyper, hyper prudents aussi. Hein. Donc, chaussées glissantes partout, donc sur la capitale, il commence à pleuvoir. On me dit salut du Japon. Konnichiwa. C'est konnichiwa, voilà, si j'ai bien dit. Hein. Arigato, je sais que c'est merci, si je me trompe. Donc voilà, on va pas chipoter non plus. En tout cas, bonsoir, d'ici, d'ailleurs, from all around the world, via notre live TikTok, on est ravis de vous accompagner. On me dit, il y a Popov qui me dit salut du côté de Québec. Bonsoir, à m'espérer être correct. Après, bah écoutez, là en musique, pour reprendre, Mr. DJ, balance le son, Lydia. La Belgique est aussi avec nous, hein.

0: est sur le flow de Everyday. Il sample Fireboy DML. Et puis, bah, Tequiro pour vous sur Radio 1. Yes, I thank you for the likes, beautiful humans. Et nous, la même, nous ensemble avec Zot. Merci beaucoup pour votre fidélité. Merci, Zot. Je bats un petit message, je bats un petit coucou doux, là. Et ça nous fait toujours, toujours plaisir. Alors, pas de disque à la demande, les amis. Là, je m'adresse à Vishan, hein. Bien évidemment, il y a Joël qui me dit salut, chou. Coucou, chouchou. J'espère que ça va. Et gros bisous doux et bisous fous. Et là, on se fait. Allez, on va se faire un petit kiff. À ce qu'il paraît, elle viendra à Maurice. Ce qu'on a pu voir sur les réseaux. Bon, en même temps, avec des pincettes, hein, toujours. Attendons voir, bien sûr. Il y a aussi avec nous, on a pas avec nous du côté de l'Angleterre. Hello, bonsoir, bonsoir et merci d'être au rendez-vous via notre live TikTok en ce moment. On balance Zobodobodo, let's go Mr. DJ.
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Naika et ce One Track Mind, les amis. Oh, ça nous fait quelque chose. Hein. Toujours. Et ça, on adore. Bien sûr, on me dit Happy Birthday, Judex, Tigard, deux îles, Mauritius. Donc, c'est Joël. Merci beaucoup, ma Joël. Et puis, Bella, dans la place, me fait un petit coucou. Hello. Bonsoir, de tout. Vous êtes, il nous reste que les 15 dernières minutes. C'est ouf. Hein. Et yes, we are sisters, n'est-ce pas? Sister and brother. Lars Samouraï, gros big up à toi. Bisous à mes enfants. Donc, c'est la part de Sapna. Bonsoir aussi à vous tous. Il y a H hein, qui voudrait, que j'ai vu le message. H voudrait faire un coucou à Madame Anouchka. Et puis, happy birthday à Ryan aussi. Thank you so much. Successful dans la place. Yo, bonsoir. Il y a Taxi Bleu aussi qui est avec nous. Espiritu correct. La route là. Et sinon, écoutez, bonne route et bon courage pour le boulot. Bonsoir du côté de Grand Gaube. Salut. C'est Coco 24. Salut, bonsoir. Et merci d'être au rendez-vous. Il y a Marie-Laurie également qui nous souhaite bien le bonsoir. Bon, on entre dans un petit groove là. Et oui, vous savez quoi? Il n'y avait pas ça dans le mariage. Du coup, quand je suis rentrée dans la voiture, c'était la première chanson que j'ai jouée. C'était aux alentours de... Alors là, très tard, hein. Bien sûr, parce que ça m'avait manqué aussi. Je sais pas pourquoi, mais tous les vendredis, il faut qu'il y ait ce son. Vous ne croyez pas, Mandia passe bien le week-end déjà. Et ça, Dark Soul l'a bien compris. On est d'accord. J'annonce rien. On balance le son, Mr. DJ. Let's go.

chose. Eh ben oui, c'est 4 campés de Joe et Dwight Filet. Oh ben j'espère que ça met tout le monde d'accord là. Ce soir, yes I. Allez, on est parti pour Nocentisica. Voilà, à la manière de Kiddy, King Paluta également. Donc on vous cale ce qu'il faut. On va redescendre un peu là. Attention, attention, attention. Vous avez aussi vous nous avez demandé également Pilé, on va vous caler tout ce qu'il faut. On balance d'abord Sika, Mista DJ, on fait ça. Let's go.

Ce soir, et ben oui, dans ce dernier virage, on me dit hello from team Lux Grand Gob Hotel. Hello, hello, hello. Allez, gros big up, vous êtes tous nombreux, bien, bien fort. Et puis, bon courage hein, si vous bossez là toute la night ou alors si vous entrez à la maison. Bonne route, mouah, bisous doux et bisous fou. On me dit bonsoir à mon mari, à mes enfants, à Yana et Thèse. On vous aime fort. Ben écoutez, moi aussi, je vous aime et je vous embrasse très, très fort. Bonsoir, un petit coucou à Yash, à Govindarajan et Nishta. Pour le big up, bien sûr. Donc, ouais, on est d'accord, hein. Yes. Allez, Vinka va prendre le relais. All over you. Let's go, Mr. DJ.

côté de Coromandel, à qui d'ailleurs on envoie de gros bisous doux et bisous fous. Fanny qui me dit, est-ce que t'as été au collège London? Ouais, j'ai vécu un petit moment là-bas. The Boring Dude, c'est le gagnant d'aujourd'hui. Ah d'accord, c'est Adrien, c'est ça? Alors, Adrien a joué avec nous ce matin. 60 secondes de chrono à l'édition junior, exceptionnellement dans le Wake Up Show. Et Adrien, il a 15 ans. C'était avec nous, il était avec nous pour la première fois ce matin du collège adventiste. Et Adrien a fait péter l'oseille. Adrien a décroché les 10 000 roupies. Et pour ça, on lui fait d'ailleurs un super, super, super big up. Tous nos amis TikTokers, ben non, voilà. Non, voyez, Adrien, un big up là, aujourd'hui, en ce vendredi. Pilez-nous, allez! Qu'il est dit? Yes, let's go!

a fait plaisir, là, vous tous, là, surtout ceux qui nous aiment, nous, justement, piler un peu plus tôt. Allez, on va terminer en beauté. On va terminer surtout ces 3 heures là de folie. On prend un classique éternel réinventé sur une cadence zouk ensoleillée. C'est pour vous faire plaisir, pour bien accueillir ce week-end qui arrive. Et c'est pour vous sur Radio One. On balance tranquille.

0: travaille jusqu'au bout pour vous là ce soir. Et ben oui, le zouk et d'Edith Piaf, hein, La Vie en Rose. Mais qu'est-ce que ça nous fait toujours du bien. Et là, on termine de fort belle manière, hein, votre Black Friday, bien évidemment. Ouais, DJ H aussi, on adore. C'est du grand kiff ce soir par rapport à cette reprise. Thank you so much to you all, beautiful humans. Bah, il est temps de boucler. Black Friday, bah oui, merci à vous tous d'avoir été avec nous là ce soir pour votre Black Friday depuis 20h. Fanny Lou, je t'embrasse aussi, gros kiff, hein, comme toujours. Également notre live TikTok, donc à partir de 23h, pardon, à partir de 22h jusqu'à 23h, on y arrive. Merci pour les likes là ce soir, les petits cœurs, et puis ben les cœurs bien rouges comme on les aime. On va faire un super big up à Mr. DJ Dog Soul dans la place. Oh,
1: DJ Dog Soul dans ton Black Friday.
0: Yes, c'était Miss Lou avec vous on the mic là ce soir. Bah écoutez, on va boucler la boucle. Moi, je vous retrouve demain après-midi à partir de 15h. Et poussez qu'une mine dans le top, Atraka nous rattrape nous vendredi prochain, bien sûr. Et puis bah, dimanche également, midi 15h. Bisous doux et bisous fous. Et puis bah écoutez, passez un excellent week-end à l'écoute de Radio 1. Et on se retrouve ce week-end. Ciao, bye bye. Merci beaucoup, DJ Dark Soul. Ciao à vous tous.

0: Belle soirée à l'écoute de Radio 1 100% musique. Il est 23h, passé de 2 minutes et à demain.
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